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Voilà, il y a 2000 ans que Marie dans le ciel ne cesse d'exalter le Seigneur et de se réjouir de voir que Dieu s'est penché sur son humble servante. Et la première chose qu'elle voudrait nous rappeler cet après-midi, c'est que Dieu disperse les superbes, mais il élève les humbles. Et que pour entrer dans un regard évangélique, eh bien, il faut vraiment demander la grâce d'arracher de nos cœurs ce chien-dent de l'orgueil et de demander l'humilité du cœur, cette humilité qui ne peut être qu'un don de Dieu, car l'humilité est la seule vertu qui attire Dieu immanquablement. Et Marie, depuis 2000 ans, se réjouit que Dieu se soit penché sur son humble servante. Alors quand j'ai reçu le thème de la conférence que je devais faire, j'ai été dans mon oratoire et j'ai dit à la Sainte Vierge, qu'est-ce que tu veux que je leur dise? Et il m'a semblé que la Sainte Vierge me tendait un Nouveau Testament qui était utilisé depuis 2000 ans par elle dans le ciel et qu'elle me disait tout simplement, mais relis avec eux tout ce que j'ai gardé dans mon cœur depuis Nazareth jusqu'au moment où tu parleras devant eux. Et donc je voudrais simplement tourner les pages de l'évangile de Marie avec vous. Et Marie se rappelle très bien de ce jour où elle était à Nazareth et où l'ange Gabriel a franchi la porte. Oh, elle ne l'a pas reconnu tout de suite, mais elle a été frappée de sa salutation. « Je vous salue, pleine de grâce. Le Seigneur est avec vous. » Et Marie a tout de suite été étonnée de cette salutation qui lui rappelait toutes les promesses de Dieu dans l'Ancien Testament. Marie pensa immédiatement au songe de Jacob, au moment où l'ange du Seigneur dit à Jacob, « Je serai avec toi partout où tu iras, le Seigneur est avec vous. » Et Marie fut troublée, elle se demandait ce que cela voulait dire, quelle était donc cette salutation. Et en même temps, Marie a compris qu'il lui fallait écouter, qu'il lui fallait accueillir cette parole qui lui était dite. Et Marie nous invite à faire comme elle, avoir un cœur d'écoute, d'accueil, et que cette écoute nous permette vraiment de laisser cette parole qui nous est donnée prendre vie en nous, comme en elle. Elle ne comprend pas, mais elle écoute. Elle se rappelle toutes les réalisations promises à travers toute la Bible. Et surtout, elle entend Gabriel lui dire « Tu as trouvé grâce auprès de Dieu ». Oh, Marie se rappelle le projet de Dieu sur l'homme. Ce projet que Paul rassemblera d'une manière si forte, dès avant la création du monde, il nous a comblés de grâce pour que nous devenions ses enfants par adoption. Et voilà que Marie entend l'ange Gabriel lui dire « Tu concevras dans ton sein et tu enfanteras un fils. Tu vas enfanter. » Depuis 2000 ans, Marie a ressassé cette parole de l'ange, cette mystérieuse maternité qui commença au jour de l'Annonciation et qui ne se terminera qu'au jour où Dieu fera toutes choses nouvelles dans le ciel. Et jusque-là, Marie va continuer ce mystérieux enfantement. Dans tout le Nouveau Testament, Marie est la mère de Jésus, la mère des disciples de Jésus. Elle est notre mère. Et voilà que l'ange lui dit, tu enfanteras un fils et tu lui donneras le nom de Jésus. Dieu sauve.

viendra sur toi. La puissance du Très-Haut t'obombrera, il faudrait traduire. C'est vraiment l'ombre de l'Esprit qui conduisait le peuple telle une nuée lumineuse le jour et une ombre dans la journée. Voilà que cette colonne de nuée vient reposer sur Marie. L'Esprit-Saint surviendra en toi. Et Marie est toute bouleversée par cette parole de l'ange. C'est vraiment l'Esprit-Saint qui va faire son œuvre en elle, qui va faire son œuvre au cœur de la création. L'Esprit qui planait sur les eaux du tohu-bohu primitif, voilà que l'Esprit est donné à Marie pour enfanter le Verbe de Dieu. Et l'Esprit reviendra au moment de la mort de Jésus pour organiser la nouvelle création. Et au matin de la Pentecôte, Marie continuera à enfanter, toujours dans l'obombration de l'Esprit-Saint. L'Esprit-Saint, par Marie, enfantera l'Église. Et tout commence en ce jour de l'Annonciation, où Marie est dépassée par toutes ces paroles, mais elle les accueille, elle les écoute. Et c'est justement parce que l'Esprit-Saint va survenir en toi que l'enfant qui naîtra sera appelé Saint, Fils de Dieu. Et voilà que l'ange va donner à Marie un signe. Ta cousine Élisabeth a conçu elle aussi un fils. Elle en est à son 6e mois. Et là, vous avez une perle précieuse qui souvent est très mal traduite dans nos Bibles. Et je la traduis directement du grec, car toute parole venant de Dieu s'accomplit avec puissance. C'était littéralement la réponse que Dieu avait dit à Sarah lorsque Sarah avait ri dans sa tente en apprenant qu'elle allait enfanter. Imaginez une vieille femme de plus de 90 ans et on lui dit « tu vas enfanter, l'année prochaine tu auras un fils ». Et Sarah avait ri et Dieu avait répondu « toute parole venant de Dieu s'accomplira avec puissance ». Et comment nous devrions avoir soif de lire la parole de Dieu, d'avoir toujours une Bible à proximité pour accueillir la parole qui vient de Dieu et qui a soif de s'accomplir avec puissance en nous. La Bible, c'est du feu. Je me souviens un jour, j'avais posé une Bible par terre dans un monastère et immédiatement, il y a un vieux moine qui est venu, qui a pris la Bible, qui l'a baisée de partout et qui l'a reposée sur l'autel, comme si j'avais fait un sacrilège en déposant simplement la parole de Dieu par terre. Mais quelle puissance a la parole de Dieu! C'est le Verbe lui-même qui a soif de s'incarner. Or, nous devrions pouvoir vivre Noël tous les jours dans nos cœurs en accueillant la parole. Et souvent, je disais à des séminaristes quand j'enseignais dans un séminaire, si vous ne passez pas 15 minutes tous les jours au pied de Jésus à écouter sa parole, vous êtes en état de péché mortel. Je disais ça avec un peu d'humour, hein, un peu grinçant, mais j'y croyais profondément. Car nous perdons un temps fou en choses inutiles, alors que si tous les jours on laissait la parole descendre en nous. Et j'ai reçu récemment une lettre d'un prêtre d'une quarantaine d'années qui me disait « Monseigneur, je vous remercie de ce que vous nous avez dit il y a 20 ans, car aujourd'hui je peux vous dire que ça a changé ma vie, de m'asseoir tous les jours au pied de Jésus. » Et cela, Marie l'a fait en permanence. Elle s'asseyait avec son fils. Elle laissait la parole prendre chair en elle. Toute parole venant de Dieu s'accomplit avec puissance. Et voilà que Marie va répondre à l'ange, cette réponse que Dieu attendait depuis l'aube de la création. « Voici la servante du Seigneur, qu'il me soit fait selon ta parole. » Voilà la disposition que Marie voudrait pour nous tous, pour toute l'association Enfance et Sainteté. « Voici la servante du Seigneur. » Être vraiment serviteur au sens le plus profond.

Saint Paul ira jusqu'à dire qu'il est l'esclave de Dieu. Cette dépendance radicale par rapport à Dieu, c'est pas simplement la soubrette qui va faire son service, c'est beaucoup plus profond. C'est celui qui sait qu'il est serviteur, serviteur inutile, dira Jésus. Et en même temps, le maître a voulu avoir besoin de nous. Et Marie réalise qu'il me soit fait selon ta parole. Elle a compris que pour Dieu, faire et dire, c'est tout un. Et de fait, dans le récit de la création, on nous dit « Dieu dit » et il en fut ainsi. Dieu dit qu'il y ait le soleil qui règne sur les luminaires et il en fut ainsi. Si nous avions conscience que lorsque Dieu dit quelque chose, il le réalise en chacun de nous, comment on serait bouleversé d'écouter sa parole et de réaliser qu'elle prend chair en nous, qu'elle prend vie en nous. Et l'ange la quitte. Et là, je suis un peu en colère contre les traducteurs de Nouveau Testament, et en même temps je sais que c'est très difficile de traduire, mais si je vous demandais à tous, quel est le premier mot qui suit le récit de l'Annonciation ? Le premier mot dans Saint Luc, je vous écoute une seconde, quel est le premier mot de l'Évangile juste au moment où l'ange la quitte ? Non. Non, c'est juste avant le fiat. Alors, je vous le dis parce que je ne l'ai trouvé dans aucune Bible, sinon dans le Nouveau Testament grec. C'est Anastasa, se levant. Or, c'est le verbe qui est employé pour la résurrection de Jésus. C'est-à-dire que Marie, immédiatement, le verbe s'étant fait chair en elle, la parole s'est réalisée, et immédiatement, Marie participe à la résurrection de Jésus. Et je trouve que c'est dommage que on n'ait pas remis ce premier verbe qui nous donne la lumière sur tout le mystère de l'Immaculée Conception. Marie, de par le projet de Dieu sur elle, eh bien, elle participe dès avant la Passion à la résurrection de Jésus. Anastasa. Vous savez qu'on appellera une des plus grandes, des premières basiliques, l'Anastasis, se levant. Alors, le jour où j'ai trouvé ça, pendant une quinzaine de jours, je me suis réjoui. Quand on trouve des petites perles comme ça dans la parole de Dieu, eh bien, ça fait la joie du cœur de pouvoir contempler Marie qui se lève immédiatement et qui participe à la plénitude du mystère. Et voilà qu'elle part avec la promptitude de la charité. C'est intraduisible, mais il faudrait redonner cette force. Elle se lève et immédiatement elle part avec le feu de la charité dans son cœur et la soif de répandre l'amour qui l'habite désormais en plénitude. Et depuis 2000 ans, Marie n'arrête plus de se lever, de participer à la résurrection de son fils et de partir avec la promptitude de la charité pour aller nous visiter, pour aller nous visiter. Et ça, il faudrait même relire sur le Cantique des Cantiques, la bien-aimée qui parcourt les sommets en courant, etc., la hâte de la charité. Et voilà que Marie était heureuse. Elle avait la joie dans son cœur d'aller visiter et aider sa cousine. Et la voilà qui entre dans la maison de Zacharie et elle salue Élisabeth. Et il arriva, quand Élisabeth entendit le salut de Marie, que l'enfant... Alors là, mesdames, je m'excuse, mais je ne peux pas ressentir ce que vous avez pu ressentir, mais... l'évangile nous donne un verbe très étrange, car l'évangéliste nous dit, je traduis le verbe grec littéralement, l'enfant dansa en tournoyant dans son sein. Un peu bizarre, hein ? L'enfant se met à danser en tournoyant. Alors, je me suis demandé, parce que je n'ai pas de science infuse comme Marie, je me suis demandé, mais pourquoi l'évangéliste emploie ce verbe ? Et j'ai été chercher dans ma Bible grecque
où est-ce qu'on retrouvait le même verbe? Et on le retrouve une seule fois dans toute la Bible. Alors, qui est-ce à votre avis qui danse en tournoyant? David devant l'arche qui monte. Vous savez que David, il n'avait pas osé faire monter l'arche. Et lorsqu'il voit que la maison d'Obed est du serviteur, justement, Obed, ça veut dire serviteur de Dieu, Obed-Yahou, eh bien, lorsqu'il voit que la maison du serviteur est bénie parce que l'arche y demeure, immédiatement, il se dit, bah, autant la faire monter à Jérusalem. Et là, il va danser en tournoyant devant l'arche. Ça veut dire que le petit Jean-Baptiste, il a compris qu'il avait en face de lui l'arche d'alliance, la nouvelle arche. Et cela me permet aussi de dire avec force à tous ceux qui prétendent que le fœtus humain n'est pas encore une personne humaine. Eh bien, dans l'Évangile, ce jour-là, vous avez deux fœtus qui se répondent. L'un qui a 6 mois et l'autre qui n'a pas plus de quelques jours. Le temps d'aller de Nazareth à Aïn Karim, là où devaient habiter Zacharie et Élisabeth. Et donc, il y a vraiment, ils se répondent, l'un a réalisé qu'il avait en face de lui celui qui portait l'univers. Alors, comment ne pas danser en tournoyant, nous aussi, devant la nouvelle arche d'alliance? Et voilà que Marie, immédiatement, elle accomplit sa mission. Élisabeth fut remplie de l'Esprit-Saint. Et comment ne pas penser chacun à tous ces jours où Marie est venue nous visiter, où Marie, discrètement, vient frapper à notre porte, elle, l'arche d'alliance, et sans bruit, nous donne l'Esprit-Saint. Alors, je ne sais pas comment vous vivez vos temps d'oraison ou d'adoration, mais je voudrais vous donner un petit truc que j'utilise souvent. Quand je vais en adoration et que tous les problèmes du diocèse me remontent, alors je vais m'asseoir à côté de Marie et je lui dis « Calme-moi, aide-moi à être avec toi ». Et là, on sent qu'il y a une véritable visitation qui se produit. Marie est là et elle m'aide à entrer dans l'intimité de l'arche. Et voilà qu'Élisabeth peut s'exclamer « Tu es bénie entre toutes les femmes et le fruit de ton sein est béni ». Comment ne pas se réjouir qu'on ait mis cette parole dans le « Je vous salue Marie » pour que nous aussi, avec Marie, nous puissions contempler en disant « Tu es bénie entre toutes les femmes et le fruit de ton sein est béni ». Et comment ai-je ce bonheur que la mère de mon Seigneur vienne jusqu'à moi? Voyez la lumière que l'Esprit-Saint donne à Élisabeth. La mère de mon Seigneur, comment se fait-il qu'elle vienne jusqu'à moi? Et chacun de nous doit pouvoir faire sienne ces paroles d'Élisabeth. Et Élisabeth continue, « Voici qu'en effet, lorsque ta voix qui me saluait est arrivée à mes oreilles, l'enfant a dansé en tournoyant dans mon sein. Et bienheureuse toi qui as cru, comment ne pas demander à Marie qu'elle creuse en nous ce mystère de la foi qui nous permettrait vraiment d'être transfigurés dès maintenant? Car, je fais un petit excursus, comme on dit, dans l'année paulinienne, j'ai fait une découverte qui m'émerveille encore. Dans l'Évangile, on voit que Jésus fut transfiguré. Eh bien, j'ai découvert que saint Paul, 2 fois, utilise le même verbe « transfigurer »,« transformer » pour montrer le chemin que le Christ fait en lui. Et que finalement, son chemin de vie, c'est une transfiguration progressive de son être dans la lumière du Christ. Eh bien, heureux celle qui a cru, et heureux ceux et celles qui aujourd'hui encore croiront que s'accomplira tout ce qui a été dit de la part du Seigneur. De nouveau, le verbe faire et le verbe dire, l'accomplissement de ce qui a été dit de la part du Seigneur. Et si on prenait au sérieux l'Évangile,
comme on deviendrait vite des saints. Mais ce ne serait pas nous qui ferions ce chemin, c'est l'Esprit Saint qui le ferait en nous. D'ailleurs, c'est pour cela qu'un enfant peut être un saint, car naturellement, un enfant est pécheur. Et là, Marie peut chanter son Magnificat et elle nous invite à le redire sans cesse avec elle. Alors, bien sûr, que s'est-il passé pendant les 3 mois où Marie a demeuré et resté chez Élisabeth? Je ne vais pas inventer ce que le Nouveau Testament ne nous a pas dit, mais il est quand même impensable que Élisabeth n'ait pas raconté ce que Zacharie avait vécu dans le temple et que nous ignorons, nous tous, souvent allègrement. Car voilà que Zacharie, qui était prêtre, avait été désigné par le sort pour entrer, pour offrir la prière du soir. Or, quelle était la prière que Zacharie devait faire dans le temple? Je vous écoute pour m'instruire. Quelle est la prière que Zacharie a faite dans le temple? Habituellement, les réponses sont il a demandé un fils. Mais pas du tout, il était chargé de dire une prière officielle du peuple de Dieu. Et cette prière, c'était « Seigneur, viens enfin faire miséricorde à ton peuple. » Et cette prière, elle montait dans le temple chaque soir. « Seigneur, viens enfin faire miséricorde à ton peuple. » C'était vraiment l'attente de tout le peuple. Et Zacharie avait eu mission, au nom du peuple, de faire monter vers Dieu cette prière. Et voilà que, immédiatement, l'ange Gabriel, qui est la force de Dieu, va lui apparaître et lui dire « Ta prière a été exaucée ». Et nous, souvent, on traduit « Ah ben, tu vas avoir un enfant, voilà ». Mais pas du tout. « Ta prière a été exaucée ». Voilà que Dieu va enfin faire miséricorde à son peuple. Et comme signe de cette miséricorde que Dieu s'apprête à faire pour son peuple, tu vas enfanter un fils et tu lui donneras le nom de Yohanan, ce qu'on peut traduire « Dieu fait miséricorde ». Comment ne pas être bouleversé de sentir que toute l'attente d'Israël est enfin comblé, et que lorsqu'Élisabeth a dans son sein cet enfant, ce Dieu qui va faire miséricorde, elle accueille la nouvelle arche d'alliance. Et comment ne pas penser que Élisabeth et Marie se sont réjouis ensemble de cette miséricorde que Dieu s'apprêtait à faire à son peuple et à faire à chacun de nous. Et depuis 20 siècles, Marie continue à être bouleversée devant ce mystère de la miséricorde divine qui rejoint son peuple, le peuple de Dieu, le corps du Christ. Mais Marie est rentrée, et là, c'est dans l'évangile de saint Matthieu que nous avons l'annonce à Joseph. Voilà que Joseph découvre que sa femme est enceinte. Et que fait-il? On nous a dit que Joseph était un homme juste. Or, si c'était un homme juste, puisqu'il était fiancé à Marie, il aurait dû la renvoyer publiquement, en disant « L'enfant qui est dans son sein n'est pas le mien ». Justice devait être rendue. La volonté de Dieu voulait qu'à ce moment-là, l'épouse soit renvoyée publiquement. Mais Joseph a pressenti que ce qui s'est produit dans le sein de Marie, c'est l'œuvre de Dieu. Et cet homme juste, il perçoit que Dieu est à l'œuvre dans le sein de son épouse. Et il décide de la renvoyer secrètement, comme s'il se disait « Je ne suis pas digne de vivre un tel mystère ». Et c'est bouleversant car Joseph, c'est chacun de nous. Chacun de nous est appelé à prendre chez lui Marie. Et voilà que le juste veut s'écarter de ce mystère insondable qu'il pressent.
Et il faut qu'un ange du Seigneur lui apparaisse en songe et lui dise « Ne crains pas de prendre avec toi Marie, ton épouse. » Et il va lui annoncer « Ce qui a été conçu en elle vient de l'Esprit Saint, l'œuvre de l'Esprit Saint. » Et comme il nous faut méditer, accueillir, écouter ces paroles, l'œuvre de l'Esprit Saint, c'est la grande œuvre de nos vies, accueillir l'Esprit Saint, le laisser agir en nous. Et voilà que l'ange lui dit aussi, « Tu lui donneras le nom de Jésus, car c'est lui qui sauvera son peuple de ses péchés. » Vous avez là une réalité tellement profonde. Comment peut-on arriver à la gommer aujourd'hui ? C'est lui qui sauvera son peuple de ses péchés. Combien moi et chacun de nous, nous avons besoin d'un sauveur qui aujourd'hui encore va venir nous sauver de nos péchés, de la mort du péché. Alors, je pense tout simplement, laissons ces paroles de l'Évangile rayonner, résonner en nous, et alors le Seigneur nous fera comprendre. Au mois de juin, j'étais dans un petit groupe de laïcs et il y avait une question dans un questionnaire, mais de quoi avons-nous besoin d'être sauvés ? Et je revois un homme disant, mais moi j'ai pas besoin d'être sauvé, de quoi j'aurais besoin d'être sauvé ? Il me semble que c'est vraiment un des péchés de notre génération occidentale. Nous avons perdu le sens du péché, probablement parce que nous avons perdu le sens de l'intimité avec Dieu. Car le péché, c'est un peu comme les taches sur un pullover. Si vous êtes dans la nuit, ben vous les portez allègrement. Mais si vous vous approchez de la lumière, vous vous dites « je ne peux pas rester comme ça, il faut que j'aille me changer ». Eh bien, plus on s'approche de Dieu, plus on prend conscience de la gravité du péché. Et en même temps, on découvre dans la même lumière la puissance du Sauveur. Et voilà que saint Matthieu, à sa manière à lui, cite l'Écriture. Tout cela arriva pour que s'accomplît ce que le Seigneur avait annoncé par le prophète. La Vierge concevra et l'enfantera un fils et on lui donnera le nom d'Emmanuel, Dieu avec nous. Et là, c'est vraiment toute l'attente du Premier Testament. Depuis ce jour où Dieu, qui avait pris l'habitude de se promener dans la brise légère du soir, il ne trouve plus nos premiers parents. Ils se sont cachés et Dieu se met à parcourir la Provence, parce que vous savez que Dieu, la création, c'est en Provence, bien sûr. La brise du soir, quand le soleil s'est couché, qu'on peut enfin bavarder tranquillement. Et voilà qu'à ce moment-là, eh bien, Dieu va crier « Où es-tu ?» Ce cri de Dieu qui continue à nous rejoindre tous et chacun pour nous dire « Où es-tu ?» Et du fond de notre péché, il nous invite à le rejoindre et à le laisser être Dieu avec nous, être Jésus, Dieu qui sauve son peuple de ses péchés. Et quand vous ouvrez l'évangile de saint Matthieu, le nom d'Emmanuel est un des premiers surnoms qu'on va donner à celui qui va naître. Et quand on referme l'évangile, la dernière phrase, c'est celle où il nous est dit « Je suis avec vous tous les jours jusqu'à la fin du monde ». Mais attention, cette promesse de la finale de Matthieu, elle semble adressée à tous ceux qui remplissent la mission d'envoyer, annoncer la bonne nouvelle. Celui qui a un cœur de missionnaire, alors le Seigneur sera avec lui tous les jours, jusqu'à la fin du monde. Et Joseph, alors, vous avez Joseph qui nous donne une leçon. Car Joseph, c'est quand même extraordinaire, c'est le plus grand saint, après bien sûr la Sainte Vierge. On en a écrit des livres et des livres, or on n'a pas un seul mot de lui. Par contre, l'Évangile nous dit, réveillé de son sommeil, Joseph fit ce que l'ange lui avait commandé. Il prit avec lui son épouse. Joseph, c'est celui qui obéit immédiatement à ce que Dieu lui demande. Voilà encore une vertu qui est complètement oubliée aujourd'hui, l'obéissance.
qui n'est pas du tout une obéissance à la manière à laquelle on obéit à un gendarme et à un sens interdit, mais c'est l'obéissance amoureuse de Jésus à son Père. Tu n'as voulu ni sacrifice, ni holocauste. Alors j'ai dit, je viens au Père pour faire ta volonté. Jésus pourra dire, j'ai à manger une nourriture que vous ne connaissez pas. Ma nourriture, c'est de faire la volonté de mon Père. Et Joseph entre dans cette obéissance et il veut nous entraîner à sa suite. Et lorsqu'au pied de la croix, le disciple bien-aimé prendra chez lui Marie, eh bien comment ne pas penser à Joseph qui avait pris chez lui Marie, son épouse. Je regarde ma montre car je suis bavard et à 4 heures, il faut s'arrêter et Jésus n'est pas encore né. Alors c'est terrible ça. Alors simplement, sur la naissance de Jésus, comment ne pas contempler l'enfant Dieu? Le contempler tout simplement, un enfant enveloppé de l'ange et couché dans une crèche, car il n'y avait pas de place pour eux à l'hôtellerie. Le Fils de Dieu, qui aurait pu, s'il avait sorti sa carte d'identité, il aurait pu être accueilli partout. Toutes les portes se seraient ouvertes. Vous rendez compte si tout d'un coup le Fils de Dieu sonnait chez vous en disant « j'arrive ». Eh bien non, ce n'est pas dans la manière de faire de Dieu. Et Dieu a voulu naître au milieu des pauvres. Il y a là pour nous comme un appel à cette pauvreté du cœur qui seul pourra nous permettre de devenir comme Jésus, d'un petit enfant qui reçoit tout de son Père du ciel. Eh oui. Alors n'ayons pas peur de rester là à contempler l'enfant Dieu et à demander cette grâce de tout simplement être là et d'entrer dans ce mystère de l'enfance. Et puis il va y avoir deux sortes de témoins, les bergers qui étaient un peu les pauvres de l'époque, ils vivaient en gardant leurs troupeaux, on se moquait un peu d'eux. Vous savez, j'ai été moi-même berger de bœufs et en Afrique, dans une tribu nomade, et on disait toujours les bergers de moutons, c'est les gens les plus bêtes, car les moutons, c'est bête. Il faut simplement les faire avancer. Les bergers de chèvres, c'est les plus intelligents, car la chèvre, elle est très maligne. Et les bergers de bœufs, ils sont résistants, mais ils sont pas très malins. Alors, les bergers, eux, qu'est-ce qui se passe avec eux? Voilà que la gloire du Seigneur les enveloppa. La gloire du Seigneur. Cette gloire qui enveloppait nos premiers parents, et Marie a dû penser à eux. Jusqu'au péché, la gloire de Dieu, nous disent nos pères dans la foi, enveloppait nos premiers parents comme d'un manteau. Et c'est le péché qui va leur faire perdre ce manteau, et ils se retrouvèrent nus. Et il faudra que Dieu se fasse bourrelier pour donner à l'homme et à la femme de pouvoir vivre dans l'état de pécheur en attendant de retrouver un manteau de gloire. Et ce manteau de gloire, nous le retrouvons au baptême. Et dans la lettre aux Galates, lorsque Paul nous dit « Vous tous qui avez été baptisés en Christ, vous avez revêtu le Christ ». Et voilà que les bergers furent saisis d'une grande crainte. C'est le sens de la présence de Dieu. Ils sentent que Dieu est là, la gloire qui se manifeste. Et l'ange leur dit, ne craignez pas, je vous annonce une grande joie. Est-ce que vraiment la naissance de Jésus est pour chacun de nous une grande joie? Ou est-ce qu'on s'est tellement habitué à la naissance de Jésus que bof, on va faire la crèche, on y mettra les centons? Mais est-ce que Noël sera pour nous une grande joie? Aujourd'hui, il vous est né un sauveur, qui est le Christ Seigneur. Et un jour, j'avais demandé à des lycéens de faire une crèche à l'aumônerie, mais en sortant un peu des chemins battus. Et ils avaient eu une idée géniale. Ils avaient pris un sac poubelle de 150 litres, avec les pires cochonneries qu'ils avaient pu trouver dans les poubelles. Et à l'entrée du sac, ils avaient mis un enfant Jésus et ils avaient mis leur photo à chacune et à chacun. Et il y avait une phrase, « Jésus vient naître au milieu de nos ordures,
là où nous ne t'avons pas encore accueilli. Aujourd'hui, un sauveur vous est né. Et voilà qu'ils vont, on leur donne comme signe un nouveau-né enveloppé de l'ange et couché dans une crèche. Quel signe étrange et mystérieux. Et voilà que dans le ciel, toute la multitude de l'armée du ciel va se mettre à louer Dieu et à dire « Gloire à Dieu au plus haut des cieux et paix sur la terre aux hommes de bonne volonté ». Et je retiendrai simplement le mot de paix. C'est le premier mot qui jaillit du ciel au moment où Jésus va naître ou vient de naître. Et au soir de Pâques, le premier mot que Jésus ressuscité dira à ses disciples, c'est « La paix soit avec vous ». Ça veut dire que cette paix, elle est au cœur du mystère de l'incarnation rédemptrice. Le péché avait désarticulé l'homme, un peu comme les doudous avec lesquels les enfants ont tellement joué et tiré sur tous les membres que le doudou est complètement désarticulé. Eh bien, c'est l'image de ce que nous sommes à cause du péché qui a désarticulé l'homme en lui-même, les hommes entre eux et l'humanité avec la création. Tout est désarticulé. Et voilà que la paix de Dieu, c'est l'unité redonnée à l'homme, aux hommes et à l'humanité avec la création. Désormais, de nouveau, toutes nos facultés pourront s'harmoniser l'une l'autre pour être au service du projet de Dieu sur nous. Alors accueillons cette paix qui n'a rien à voir avec la paix que les nations essayent de faire entre elles en surtout mentant, se moquant les unes des autres. Mais c'est vraiment la paix, c'est l'unité retrouvée. Et voilà que les bergers ont été trouvés. Ils ont été, passons jusqu'à Bethléem et voyons cette parole qui est arrivée. Là encore, quelle puissance, cette parole qui est arrivé, qui s'est réalisé et que le Seigneur nous a fait connaître. Et ils virent Marie et Joseph et l'enfant couché dans la crèche. Et voilà que, en repartant, ils firent connaître la parole à tous ceux qu'ils rencontraient. Imaginez que dans la nuit de Noël, il ne devait pas y avoir grand monde dehors. Mais lorsqu'on a rencontré le Sauveur, on ne peut plus le taire. On se doit de le crier, de nous émerveiller, de le dire. Et c'est peut-être le drame qui est le nôtre. Est-ce que nous avons l'audace d'annoncer cette bonne nouvelle? Et Marie, elle recueille toutes ces choses, ces événements, ces paroles. Car en grec, il y a un mot merveilleux qui est « rhéma », qui veut dire en même temps les événements, les paroles. Et qui correspond bien à cette réalité divine de Dieu qui dit et qui fait en même temps. Et les bergers s'en retournèrent en rendant gloire à Dieu. Et c'est quand même très beau que ce que font les bergers, c'est exactement ce que l'Esprit Saint donnera aux premiers chrétiens de faire. Car lorsque l'Esprit Saint a été donné aux premiers disciples, qu'est-ce qu'ils font ? Eh bien, les actes nous disent, nous les entendons proclamer dans nos langues les merveilles de Dieu. Et nous devrions être des chrétiens qui proclament sans cesse les merveilles de Dieu. Et ça changerait le monde. Le matin, au lieu de commencer à râler sur X ou Y, si vous preniez 5 minutes pour proclamer les merveilles de Dieu, et si vous étiez capable en permanence de vous regarder l'un l'autre et de dire « Quelle merveille, Seigneur !» Jetez un coup d'œil sur la personne qui est à votre gauche et à votre droite et dites « Quelle merveille, Seigneur !» Allez-y, faites-le, ça respire. Voilà. Alors, ensuite, ce sont les mages qui vont arriver. Et les mages, c'est toute une catéchèse. Marie, elle s'est

autre chemin dans la vie. Je laisse Hérode, c'est suffisamment horrible. Mais en même temps, l'année dernière, je devais prêcher sur les saints innocents, le jour des saints innocents. Et j'ai été relire, c'est Rachel qui pleure ses enfants. Et j'ai été chercher d'où venait cette citation dans la Bible. Et si vous lisez les quatre chapitres au milieu desquels se trouve cette citation, eh bien c'est le livre de la consolation d'Israël. C'est l'annonce que Dieu va venir faire toute chose nouvelle. Alors attention à ces petites citations que nous on s'arrête pas dessus, mais si on va relire tout ce livre de la consolation, alors on est émerveillé de voir comment les saints innocents, ils annoncent et ils réalisent déjà le mystère de l'Église. Et la fuite en Égypte, c'est Joseph qui va de nouveau avoir un songe. Lève-toi, prends l'enfant et sa mère et fuis en Égypte. Et Joseph qui immédiatement se leva, prit l'enfant et sa mère de nuit et se retira en Égypte. Le mystère de la nuit des ténèbres. Et là, ne croyons pas que nous y échapperons, ni les uns ni les autres. C'est le mystère de cette nuit de Jésus. Et je pense que là, le Seigneur veut vraiment nous associer d'une manière ou d'une autre. Mais là, Saint Matthieu nous dira, c'est pour que s'accomplit la parole que le Seigneur avait dite, « D'Égypte, j'ai appelé mon fils. » D'Égypte, la terre de l'esclavage. Et il me semble que nous tous, nous avons à nous libérer de tous nos esclavages. Nous en avons tous. Eh bien, demandons cette grâce, lève-toi, prends l'enfant et sa mère. Et de nouveau, l'ange du Seigneur lui apparaît pour lui dire, lève-toi, prends l'enfant et sa mère et retourne, va au pays d'Israël. Et voilà que l'enfant et sa mère vont vivre un nouvel exode. Quel mystère! Et ils se retireront en Galilée, à Nazareth. Quel mystère de ce Dieu qui vient vivre dans un village perdu. Et le début de l'évangile de Saint Matthieu, de Saint Marc, le montre très bien. Commencement de l'évangile de Jésus-Christ, Fils de Dieu, Jésus vint de Nazareth. Comment concilier ce Dieu tout-puissant qui vient de Nazareth? Comment reconnaître Dieu chacun de nous dans le quotidien de nos vies, entre les enfants, le travail, les transports, les mamans qui font les taxis à longueur de journée? Et c'est là qu'il nous précède dans la Galilée de nos vies. Mais il faut d'abord passer au temple pour circoncire l'enfant et le présenter au Seigneur. Et là, je m'arrêterai seulement sur Siméon qui était un homme juste, pénétré de la crainte de Dieu, qui attendait la consolation d'Israël et l'Esprit était sur lui. Et là, vous avez quelque chose de bouleversant, que les religieux et les prêtres, s'ils en ont conscience, ça change leur vie. Car tous les soirs, dans l'office accompli, on doit dire la prière de Siméon, le Nunc Dimittis. Or, avant de le dire, il faut se trouver à l'entrée du temple et voir Marie et Joseph qui arrivent avec l'enfant. Et voilà que Marie nous tend son enfant aujourd'hui encore, car le Verbe est toujours l'enfant Dieu. Elle nous le tend et elle nous invite à le prendre dans nos bras et à le serrer sur notre cœur. Et c'est un moine de Solesmes. Mais il y a très très longtemps, quand j'étais moi-même dans un monastère cistercien à Bricbec, qui était venu nous faire une session de chant, Solesmes étant une référence, et il nous avait commenté une antienne du Nunc Dimittis en disant « On ne peut la chanter bien que si on a l'enfant Jésus dans les bras ». Et je vous promets que si le soir vous reprenez cette prière, en serrant l'enfant Dieu dans vos bras, ça transformera votre vie. Alors bien sûr, il va annoncer à Marie cet enfant est posé pour la chute et le relèvement d'un grand nombre. Et toi, un glaive transpercera ton âme. Marie sera associée

mystérieusement. Et puis Marie voit la vieille Anne qui arrive. C'est une de mes grandes amies, ça, Anne, la fille de Phanuel de la tribu d'Azer. Car elle, elle avait 84 ans. Elle avait vécu 12 fois 7, c'est-à-dire une plénitude de vie. Elle avait connu le bonheur humain en plénitude, le bonheur de la vie. Elle avait été mariée 7 ans, encore un chiffre de plénitude. Elle avait connu la plénitude de la vie conjugale. Et maintenant, elle ne quittait plus le temple, vivant dans le jeûne et la prière. Elle témoignait que Dieu seul suffit à habiter le cœur de l'homme. Et puis, mystérieusement, il y a cette scène où le jour de la Pâque, Marie et Joseph étaient montés au temple avec l'enfant Jésus. Il avait 12 ans. C'est l'âge de la première communion avec la parole. Et voilà qu'à ce moment-là, il reste à Jérusalem. Et Marie et Joseph font une journée de route et ils reviennent. Et au moment où ils trouvent l'enfant Jésus, eh bien, Marie va dire cette parole très mystérieuse. « Mon enfant, pourquoi nous as-tu fait cela ? Voici que ton père et moi, tout affligés, nous te cherchions. » Et Joseph est mystérieusement encore appelé « ton père et moi ». Et ça montre la place que Joseph a occupée auprès de l'enfant Dieu. Et Jésus leur répondra « Pourquoi me cherchiez-vous ? Ne savez-vous pas qu'il me faut être chez mon père ?» Quel mystère ! Chaque fois qu'on aura l'impression de s'emparer de l'enfant Jésus, il nous emmènera plus loin, il voudra nous conduire jusqu'à son père. Et là encore, l'évangéliste nous dira, et sa mère recueillait tous ces événements dans son cœur. Mais je suis obligé de parler des noces de Cana, car là, voilà qu'ils étaient là, Jésus avec ses disciples, et Marie, la mère de Jésus, était invitée aussi. Et puis, là encore, je ne sais pas pourquoi, souvent, on traduit qu'est-ce qui se passe à ce moment-là. Marie va dire à Jésus, alors voilà, vous êtes tous tombés dans le filet que j'ai tendu, ils n'ont plus de vin, or ce n'est pas cela du tout. Le texte nous dit, sauf dans quelques mauvaises traductions, ils n'ont pas de vin, car le vin véritable, le vin des noces véritables, il n'est pas encore tiré, il sera tiré au pied de la croix. Ils n'ont pas de vin. Car mystérieusement, pour Saint Jean, les noces de Cana, c'est le mystère nuptial qui est annoncé, où le Christ et l'Église, son épouse, vont célébrer leurs noces. Et à ce moment-là, qu'est-ce que Marie dit à Jésus ? Ils n'ont pas de vin. Marie est modèle de toutes nos prières de demande. Car nous, on a tendance à dire à Jésus ce qu'il doit faire. « Seigneur, permets que je réussisse telle chose ou telle autre. » Non, Marie, elle présente la situation à Jésus. Ils n'ont pas de vin. Elle ne lui dit pas ce qu'il faut faire, car elle a tellement foi et confiance en lui qu'elle sait qu'il fera tout ce qu'il faut. Et simplement, Jésus va lui dire « Qu'y a-t-il entre toi et moi, femme ? Mon heure n'est pas encore venue. L'heure de tirer le vin des noces n'est pas encore là. » Et là, Marie dira au serviteur, « Faites tout ce qu'il vous dira. » Là encore, la seule consigne de Marie pour nous tous dans l'Évangile, « Faites tout ce qu'il vous dira. » Et oui, comment ? Et ces jarres de purification qui deviennent le vin des noces, car c'est vraiment la purification dont nous avons besoin qui va se faire dans le vin des noces de la croix. Mais je tourne car il me reste 5 minutes, 2 minutes même, c'est terrible. Alors Jésus à Nazareth, eh bien quand Jésus arrive dans sa patrie, il n'est pas reconnu. Et je crois que pour nous, Marie voudrait nous dire attention. Parfois dans l'Église,

recherche. Et la foule était assise à ses pieds autour de lui. Et on lui dit, voici ta mère et tes frères et tes sœurs qui sont dehors, ils te cherchent. Et Jésus va avoir cette parole merveilleuse qui peut paraître dure pour Marie, mais Marie la comprendra. Regarde, jetant un regard autour de lui, sur ceux qui sont assis en cercle autour de lui, voici ma mère et mes frères, celui qui fait la volonté de Dieu, c'est-à-dire celui qui vient s'asseoir à mes pieds pour écouter ma parole, eh bien c'est lui qui devient mon frère, ma sœur, ma mère. Et ainsi, Jésus met en place une nouvelle famille. Au pied de la croix, j'en ai parlé pendant l'homélie, alors je passe. Et il me reste deux textes. D'abord, au soir de l'Ascension, c'est la dernière fois, sauf un tout petit mot dans la lettre aux Galates, où Marie apparaît dans le Nouveau Testament. Et on nous dit qu'au retour de la colline du Mont des Oliviers, à leur retour, ils montèrent dans la chambre haute, où se retrouvaient les apôtres, Pierre, Jean, Jacques, André, etc. Et on nous dit ceci, tous unanimes, l'unanimité de la charité. Ils étaient assidus à la prière, l'assiduité à la prière, autre élément important, avec quelques femmes, dont Marie, la mère de Jésus. Et là, j'ai toujours l'impression qu'on est près d'un nouvel enfantement. C'est toute la communauté primitive, tous les premiers chrétiens qui sont là autour de Marie, qui s'apprêtent à enfanter de nouveau, à enfanter le corps de son Fils dans la puissance de l'Esprit-Saint. Et puis vous avez le matin de la Pentecôte, où là je suis toujours surpris, car lorsque je demande qui était là le matin de Pentecôte, qu'est-ce qu'on me répond ? Là, vous osez plus parler, hein ? Eh bien, habituellement, tout le monde me dit la Sainte Vierge, les apôtres, et moi, je lis ceci. Quand le jour de la Pentecôte arriva, ils se trouvaient réunis tous ensemble.

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Amis auditrices, amis auditeurs de Radio Espérance, bonjour. Nous avons terminé la semaine dernière notre parcours marial avec ce moment très riche, raconté par Saint Jean de façon si extraordinaire, par sa concision, Marie au pied de la croix, et ses paroles extrêmement simples, mais qui dans leur simplicité nous ouvrent sur des abîmes de contemplation, ces paroles par lesquelles Jésus s'adresse à sa mère en l'appelant femme et en lui confiant le disciple. Femme, voici ton fils, et au disciple, voici ta mère. Et nous avons vu comment le texte d'accord théologique signé en 2004 entre l'Église catholique d'une part et la communion anglicane d'autre part, comment ce texte d'accord donnait toute sa profondeur à ce récit. Il s'agit pas simplement d'un moment circonstanciel, mais d'une véritable structure du mystère. Marie est donnée à toute l'Église de génération en génération. Eh bien, c'est dans le prolongement de cette scène que nous pouvons relire maintenant le chapitre 12 de l'Apocalypse. Et les paragraphes 28 et 29 de l'accord entre anglicans et catholiques sont consacrés à l'analyse de ce chapitre 12 que nous entendons, nous catholiques, au jour de l'Assomption. Il apparut un grand signe dans le ciel, une femme. La lune est sous ses pieds, elle est couronnée d'étoiles et elle crie dans les douleurs de l'enfantement. Un dragon arrive et cherche à lui arracher son enfant. Comment comprendre ce chapitre 12? Bien sûr, il s'agit d'un message de consolation à destination de la communauté chrétienne affrontée à la persécution, pour lui dire que cet état de persécution n'a rien d'anormal, il fait partie de la condition normale de l'Église, et qu'il y a comme un mystère d'enfantement dans cette condition de persécution. Mais par-delà ce message qui conforte les chrétiens affrontés à l'épreuve de la persécution, la tradition chrétienne a progressivement appliqué de façon secondaire ce texte à la Vierge Marie. L'application première est ecclésiale, c'est l'Église qui est soutenue par cette vision où le voyant de Patmos découvre cette femme à la fois persécutée et triomphante. Il y a bien sûr une vision ecclésiologique. Le voyant de Patmos cherche à réconforter ses frères qui sont affrontés à la persécution. Mais dans cette vision d'abord ecclésiale, il y a une référence secondaire possible à Marie. Bien sûr, comme le notera le paragraphe 29, le texte n'identifie pas explicitement la femme avec Marie. Il renvoie à la femme comme à la mère de l'enfant mâle qui doit régir toutes les nations avec une verge de fer. C'est une citation du psaume 2. Mais je suis très heureux de souligner à quel point l'accord entre anglicans et catholiques va reprendre cette tradition qui s'est fait jour très vite dans l'Église d'une application à Marie de ce texte. Apocalypse 12, je reprends le paragraphe 29, éclaire la place de Marie et de l'Église dans la victoire eschatologique du Messie. Je rappelle que ce mot d'eschatologie, que nous retrouverons très souvent pour désigner les maturations actuelles de la théologie mariale, signifie que nous n'avons pas simplement à comprendre Marie en nous retournant vers notre passé, mais à comprendre surtout Marie dans l'espérance de notre avenir. Et c'est là que cette application du chapitre 12 à Marie nous fait comprendre que Marie n'anticipe pas simplement sa victoire à elle, comblée de grâce, préservée de tout péché, mais anticipe la victoire de l'humanité tout entière sur le péché et sur la mort. Donc lorsque nous entendons ce chapitre 12 de l'Apocalypse, bien sûr nous recevons un message de réconfort, car nous chrétiens sommes toujours dans une situation d'épreuve, d'épreuve multiple, de persécution violente pour certains chrétiens dans certains pays, dans une situation un peu délicate, nous avons l'impression que la foi chrétienne nous met en décalage avec notre monde moderne. Eh bien, par-delà ce message de soutien et d'espérance qui est le sens premier du chapitre 12 de l'Apocalypse, il y a aussi, de façon très allusive, très discrète, un sens marial. Marie est celle dans laquelle nous contemplons notre victoire définitive, la victoire eschatologique de l'humanité sur le péché et sur la mort. Eh bien, c'est dans cette perspective que l'accord œcuménique, au paragraphe 30, va conclure. Ce parcours biblique, il demande à tous les croyants, à chaque génération, de proclamer Marie bienheureuse. Et voilà comment se termine
ce paragraphe de réflexion scripturaire, nous pouvons entrevoir en Marie la destinée finale du peuple de Dieu, qui est d'avoir part à la victoire de son Fils Jésus sur les puissances du mal et de la mort.

Amis auditrices, amis auditeurs de Radio Espérance, bonjour. Nous poursuivons donc notre parcours marial, toujours en nous aidant comme point d'appui du rapport de Schlettel, qui a été signé entre théologiens catholiques et théologiens anglicans le 2 février 2004. Nous allons maintenant essayer de clarifier l'histoire de la tradition, des traditions chrétiennes au sujet de Marie. Nous avons fait un premier parcours d'ordre biblique, éclairé par un accord œcuménique. Ce parcours biblique a repéré les points forts. Nous n'avons pas tout lu dans l'Écriture, mais nous avons repéré la signification mariale de l'ensemble de l'histoire du salut. Car c'est ça la perspective de l'accord œcuménique, ne pas simplement se contenter de quelques textes, mais mettre en perspective l'ensemble de l'histoire du salut. Pourquoi? Parce qu'il s'agit de comprendre pas simplement Marie rétrospectivement sur son rôle passé, mais de la comprendre par anticipation. Comment Marie anticipe la réussite finale de l'histoire. Nous allons maintenant, toujours dans cette perspective à la fois œcuménique et biblique, essayer de comprendre les développements de la tradition chrétienne. Tradition mouvementée, de controverse, dès les origines du christianisme, Marie est apparue comme un signe de contradiction. Elle est là comme une énigme, celle qui est donnée comme un signe d'unité. Elle est devenue, au cours de l'histoire du christianisme, un signe de contradiction. Alors je rappelle quelques dates pour que nous puissions repérer comment Marie a été impliquée dans les principales controverses qui ont agité l'Église des premiers siècles. Donc je rappelle 325, le concile de Nicée, ce concile qui nous a donné le texte du credo que nous récitons à la messe, Je crois en Dieu. Le Père Tout-Puissant, Créateur du ciel et de la terre. Cette première formulation de la foi baptismale nous vient de Nicée en 325 avec cette définition, le Christ est consubstantiel, le Christ, le Fils, est consubstantiel au Père, de même nature que le Père, comme nous le disons en français. Donc c'est le Concile de Nicée en 325. Ensuite, il y a ce grand moment, du point de vue de la théologie mariale, du Concile d'Éphèse 431, où on va canoniser le terme de Théotokos, Marie, Mère de Dieu, contre l'arianisme. Et puis enfin, 451, le concile de Chalcédoine, qui va définir l'articulation entre nature humaine et nature divine, unité sans confusion, distinction sans séparation entre la nature humaine et la nature divine,

progressivement s'affirmer cette originalité de Marie dans la liturgie céleste et dans la vie de l'Église. Et spontanément, sans qu'un jour quelqu'un ait décidé, mais spontanément, de façon très vivante, on va célébrer les fêtes de Marie. En particulier, bien sûr, après le Concile d'Éphèse, mais on a déjà des traces de fêtes spontanément célébrées par les chrétiens. Alors, il y aura d'une part les fêtes avec des jours liturgiques, mais il y aura aussi progressivement, dans la liturgie eucharistique, la commémoration de la Vierge Marie. Au VIe siècle, toutes les prières eucharistiques orientales, sauf dans l'église assyrienne d'Orient, toutes les prières eucharistiques en Orient et en Occident vont mentionner Marie comme Théotokos, comme Mère de Dieu. Ensuite, dès le lendemain du Concile de Chalcédoine, on a les traces de l'hymne acatiste. Acatiste, ça veut dire l'hymne qui se chante debout, par respect pour ce qui est chanté. Donc l'hymne acatiste, acatiste veut donc dire ce qui se chante debout, eh bien très tôt, après Chalcédoine, cet hymne qui est encore chanté dans l'église d'Orient va être instauré. Donc cet hymne qui replace l'histoire du salut à travers Marie. Comment, en chantant la Vierge Marie, on récapitule les principales étapes de l'histoire de salut. Ensuite, il va y avoir toutes ces fêtes progressivement promues par la piété populaire et adoptées par les églises locales. Les traditions divergent, c'est soit le 8, soit le 9 décembre pour célébrer la conception de Marie. Attention, on ne parle pas d'Immaculée Conception, c'est très tardif, mais on trouve très très tôt, soit le 8, soit le 9 décembre, une fête célébrant la conception de Marie. Et puis, 9 mois après, bien sûr, sa naissance, le 8 septembre. Très tôt aussi, sa présentation, le 21 novembre. Et puis, ce que nous, catholiques, appelons son Assomption, sera célébré le 15 août dans une fête qui s'appelle la Dormition. Eh bien, nous reprendrons donc le sens profond de ces fêtes qui sont l'expression la plus profonde de la piété et de la foi chrétienne dans notre prochaine rencontre. À bientôt.

Amis auditeurs, amis auditrices, bonjour. Ah, pour une fois, j'ai salué les auditeurs avant. Excusez-moi, je salue d'abord les auditrices. Auditrices et auditeurs de Radio Espérance, nous poursuivons donc notre parcours marial. Donc, je rappelle que nous sommes guidés par le texte signé en février 2004 entre les théologiens catholiques et les théologiens anglicans, et que ce texte nous conduit de façon tout à fait remarquable à souligner l'importance des fêtes liturgiques dans la tradition de l'Église. La place de Marie dans le mystère de l'Église ne va pas simplement s'exprimer dans les définitions conciliaires. Nous avons rappelé celle du Concile d'Éphèse qui définit Marie comme Théotokos, celle qui engendre Dieu, au sens où elle est mère de Jésus qui est pleinement homme et pleinement Dieu. Donc cette foi chrétienne ne va pas simplement s'exprimer dans les grandes définitions dogmatiques, elle va s'exprimer de façon beaucoup plus spontanée, beaucoup plus, d'ailleurs, vivante dans les fêtes liturgiques. Alors, ces fêtes liturgiques, on peut les dater très tôt, puisque on a une fête de la conception de Marie en Orient dès la fin du 7e siècle, et cette fête de la conception de Marie, 8 ou 9 décembre, ça dépend des pays, elle va nous arriver de l'Orient par le sud de l'Angleterre au début du 11e siècle. C'est très frappant de voir que cette fête célébrée très tôt en Orient va arriver en Occident par l'Angleterre. Et c'est avec une certaine, en donnant une certaine importance à ce fait que les théologiens anglicans vont rappeler aux théologiens catholiques que c'est par l'intermédiaire de l'Angleterre que petit à petit, cette fête de la conception de Marie, qui va prendre une place de plus en plus importante dans l'Église occidentale et dans l'Église catholique, c'est par l'Angleterre que cette fête nous est arrivée. Elle arrivera donc au XIe siècle. Ensuite, il y a parallèlement à cette fête de la conception de Marie, il y a une fête qui remonte très tôt, puisque c'est dès le 6e siècle, une fête qu'on appellera la Dormition de Marie, l'endormissement de Marie. En effet, pour la théologie orientale, il est très important d'affirmer que Marie a été conformée jusqu'au bout à la vie et à la mort de son fils, et donc qu'elle a connu réellement un passage par la mort. Donc cette dormition, bien sûr, c'est une mort complètement exempte de l'angoisse du péché, mais une vraie mort. Et donc on va insister sur cette dormition de Marie, qui implique la mort sans exclure qu'elle soit emportée au ciel. Donc en Orient, cette fête de la dormition va plus insister sur cette conformation, cette conformité de Marie à son fils. Petit à petit, en Occident, là où l'Orient parle de dormition, on parlera d'assomption pour souligner qu'elle a été enlevée dans le ciel. Mais nous reviendrons lorsque nous aborderons cette question extrêmement difficile du dogme de l'assomption. Nous verrons que la foi catholique laisse complètement ouverte la question de savoir si cette assomption présuppose ou pas une mort de la Vierge Marie. Le dogme laisse tout à fait libre chaque catholique de croire soit qu'il y a simplement eu un passage, Marie est sans interruption passée de cette vie à la gloire du ciel, et son assomption dit cet épanouissement de la vie humaine dans le plan de Dieu sans la rupture de la mort, ou bien un catholique peut parfaitement croire qu'il y a eu pour Marie, comme pour chacun d'entre nous, comme pour le Christ, un passage par une véritable mort. Donc cette question est secondaire dans l'affirmation du dogme. Le dogme porte essentiellement sur l'affirmation que Marie a été élevé dans la gloire. Et là, il y a un petit peu une séparation entre l'Occident et l'Orient. L'Occident a voulu aller le plus loin possible dans la définition du dogme en affirmant que c'est avec son corps et son âme que Marie a été élevée dans la gloire du Père. L'Orient se contente simplement de contempler la dormition, c'est-à-dire ce moment où Marie se remet totalement, pleinement, de façon définitive et ultime dans la grâce du Christ. Alors bien sûr, ce sont des différences d'accent et il est vraiment regrettable que ces différences d'accent soient devenues des points de séparation, car ce qui compte, c'est de repérer à quel point Marie laisse transparaître la grâce du Christ. Tout en elle vient du Christ, y compris les derniers moments de sa vie terrestre. Donc, anglicans et catholiques s'accordent à reconnaître qu'il y a une expression de la foi de l'Église à travers cette fête de l'endormissement de Marie. Et il faut noter
que peut-être précisément dans le prolongement de ces rencontres œcuméniques, l'anglicanisme est en train de redonner une certaine place à cette fête, pas simplement de la Dormition de Marie, mais de son Assomption. Nous continuerons donc demain avec ce parcours sur les fêtes liturgiques et nous redécouvrirons comment, en 1561, l'Église d'Angleterre a redécouvert toutes ces fêtes qui sont le patrimoine fondamental de l'Église chrétienne, comment elle les a maintenues dans sa tradition anglicane.

Amis auditrices, amis auditeurs de Radio Espérance, bonjour. Donc, nous poursuivons notre parcours marial, guidé par l'accord œcuménique entre anglicans et catholiques qui a été signé le 2 février 2004 entre les théologiens de ces deux confessions. Cet accord est actuellement en discussion au plus haut niveau entre les deux églises. Et cet accord porte précisément sur Marie, grâce et espérance dans le Christ. Comment progressivement la figure de Marie a été contemplée comme pas simplement une personne ayant une vocation propre, une vocation particulière, mais comment Marie a été contemplée comme l'expression la plus parfaite de la grâce qui nous a été faite dans le Christ et comme l'expression la plus anticipée de cette espérance, de ce royaume vers lequel l'histoire de l'humanité s'avance petit à petit. Comment s'est faite cette découverte progressive du rôle de Marie dans la foi chrétienne? Eh bien, nous avons mentionné les grands conciles, en particulier la définition d'Éphèse qui enseignera que Marie est réellement mère de Dieu puisqu'elle est mère de Jésus qui est à la fois homme et Dieu. Mais le texte de l'accord entre anglicans et catholiques insiste à très juste titre sur le fait que la première expression donnée au mystère de Marie dans la tradition chrétienne, ce sont les fêtes liturgiques. Nous avons vu notre dernier entretien, nous avons vu comment s'est mis en place progressivement tout un réseau de fêtes qui rappelleront la conception, la nativité de Marie, sa présentation au temple et cette controverse au sujet de la fête du 15 août, qui est célébrée comme dormition en Orient pour souligner que les derniers moments de la vie de Marie ont été des moments où la grâce du Christ a été surabondante et comment petit à petit, en Occident, cette fête s'est progressivement déplacée pour souligner que Marie a été levée avec son corps et avec son âme dans la gloire de Dieu. Alors vous savez qu'en Angleterre, l'anglicanisme a été issu d'une volonté de distance, voire de séparation, voire d'opposition violente avec le catholicisme. Eh bien, cela rend d'autant plus remarquable qu'en 1561, le calendrier de l'Église d'Angleterre, tel qu'il a été mis en place au moment où on voulait se séparer entre les deux confessions, eh bien, le calendrier de l'Église d'Angleterre va garder cette structure fondamentale des fêtes de Marie. Donc, 5 fêtes sont conservées par le calendrier de l'Église d'Angleterre, et en particulier en 1662, dans le Book of Common Prayer. Excusez toujours mon accent anglais inimitable, donc dans le livre des prières communes. Donc, ce livre mentionne les 5 fêtes associées à Marie. Sa conception, sa nativité, l'annonciation, la visitation et la présentation de Marie. Ce qui est frappant, c'est donc que ces 5 fêtes ne mentionnent plus la fête de l'Assomption. Les anglicans, dans un premier temps, vont penser que cette fête non seulement manquait de justification scripturaire, non seulement cette fête renvoyait plutôt à des récits légendaires qu'on appelle apocryphes, mais les anglicans, marqués en cela par les craintes de la réforme protestante, les anglicans vont craindre que cette fête du 15 août ne devienne une sorte d'exaltation indue de Marie aux dépens du Christ, comme si progressivement on voulait calquer l'itinéraire de Marie sur l'itinéraire du Christ et comme faire de Marie un second Christ au risque d'atténuer l'unique médiation, la place absolument unique du Sauveur, l'unique médiateur qui est le Christ. Eh bien, est-ce qu'on ne risque pas de faire de l'Assomption une fête qui met en concurrence la médiation du Christ et le rôle de Marie? Donc la liturgie anglicane va progressivement supprimer cette fête de l'Assomption, et cela rend d'autant plus intéressante sa restauration actuelle dans la tradition anglicane. En revanche, la liturgie anglicane continuera à mentionner Marie dans la liturgie, et en particulier dans la liturgie de la Sainte Cène. Et donc, il est très frappant de voir que cette place, j'allais dire, spontanée que la liturgie chrétienne laissée à elle-même donne à Marie, a été conservée dans l'anglicanisme. L'office de Vêpres continuera à mettre très en valeur le chant de Marie au Magnificat. Mais le titre donné à Marie va changer un petit peu. On parlera de la Vierge pure, pour bien souligner cette transparence de Marie
à la grâce et éviter ce qui apparaît aux yeux des Anglicans comme un danger catholique de considérer Marie en dehors du mystère du Christ. Eh bien, nous allons essayer de voir comment progressivement cette perspective anglicane et la maturation actuelle de la mariologie catholique vont créer de

Amis auditrices, amis auditeurs de Radio Espérance, bonjour. Donc, nous continuons notre parcours marial, toujours éclairé par l'accord entre anglicans et catholiques de 2004.

Et cet accord nous conduit à réfléchir sur la signification des fêtes mariales pour comprendre comment spontanément la foi chrétienne a réfléchi, est devenue consciente de cette place originale de Marie dans l'histoire du salut. Ce n'est pas simplement dans les textes dogmatiques, dans les textes conciliaires qu'il faut chercher cette conscience de la foi chrétienne, mais aussi dans son expression spontanée, liturgique. Alors j'avais rappelé les controverses autour du 15 août. Comment en Orient cette fête va essentiellement rappeler ce qu'on appelle la dormition de Marie sans se prononcer sur une éventuelle glorification corps et âme. L'attention se porte sur le fait que dans ces derniers moments, la Vierge Marie va intensifier cette vie de grâce, cette vie de plénitude qui lui a été donnée dès sa conception. Lorsqu'elle va passer dans l'Occident, cette fête va progressivement se décaler et devenir une célébration de la gloire de Marie, assumée, élevée en son corps et en son âme, dans la gloire de Dieu. Alors, notons tout de suite que dans la formulation occidentale, qui va devenir de plus en plus commune entre anglicans et catholiques, cette fête, elle n'a pas d'abord une signification mariale, paradoxalement, ce n'est pas une fête de Marie, c'est une fête de Dieu. Puisque Marie est au passif, en aucun cas on ne dira Marie s'élève dans la gloire de Dieu. Ça, c'est le propre du Christ. Vous voyez, dans le récit de l'Ascension, il est clair que Jésus monte de lui-même au titre de sa divinité. Il retourne dans le royaume, dans la gloire de son Père. Jamais, en aucun cas, il n'est dit de Marie qu'elle s'élève d'elle-même dans la gloire du Père. Chaque fois que cette fête est mentionnée, aussi bien dans les textes liturgiques que dans la définition que la tradition catholique donnera ultérieurement du contenu de cette fête de l'Assomption, à chaque fois, Marie est au passif. Ce qui veut dire que le sujet réel de cette fête, c'est Dieu. Nous affirmons, dira la définition dogmatique, nous considérons qu'il est dans la révélation que Marie ait été élevée, et c'est le passif qui est important, Marie ait été élevée en son âme et en son corps dans la gloire de Dieu. Donc paradoxalement, cette fête qui peut paraître un obstacle, comme si elle centrait trop le regard sur Marie, si elle est bien comprise, cette fête va manifester à quel point c'est une fête théologique, une fête de Dieu. C'est Dieu qui élève en son corps et en son âme Marie jusque dans la gloire. Et peut-être que redécouvrir cette dimension proprement théologale d'une fête mariale peut être un des grands acquis des recherches œcuméniques actuelles. En effet, ce texte d'accord dont nous nous servons depuis le début de nos entretiens, ce texte d'accord du 2 février 2004, va souligner cette convergence entre anglicans et catholiques autour de cette fête du 15 août. Depuis quelque temps, les renouveaux liturgiques du XXe siècle ont remis en honneur dans le culte anglican cette fête. D'une part, Marie est mentionnée nommément dans les dernières éditions des prières eucharistiques de la communion anglicane. On ne parle plus simplement de façon un peu abstraite de la pure Vierge, de la Vierge pure, sans la mentionner nominativement pour éviter de faire d'elle un écran entre Dieu et l'homme. À nouveau, on va mentionner la Vierge Marie, c'est pas simplement la Vierge pure au sens d'un être totalement transparent qui s'effacerait devant la grâce. Au contraire, on va mentionner à quel point la grâce va rejoindre Marie dans sa singularité, dans sa personnalité. Et donc les prières eucharistiques anglicanes vont de nouveau mentionner le nom de Marie et pas simplement Marie pure vierge. Mais les dernières éditions des livres anglicans vont remettre en valeur la fête du 15 août, célébrée très largement comme une fête principale avec des lectures propres de l'Écriture, avec des oraisons et une préface propre. Donc, il est très intéressant de voir comment le dialogue œcuménique, tout en permettant à la conscience chrétienne d'affronter le scandale des divisions, permet aussi à chaque confession chrétienne en dialogue de mieux percevoir sa propre richesse. Et en particulier de redécouvrir dans l'Église catholique que cette fête du 15 août est fondamentalement une fête théologique. Il s'agit de nous émerveiller de Dieu qui élève près de lui, en son corps et en son âme, la mère de son fils. Et bien sûr, de partager la joie de Marie. C'est une fête qui, immédiatement, va nous transporter d'un amour plus fort pour Marie, nous aider à l'aimer davantage. Mais nous l'aimons davantage, nous la vénérons davantage, nous nous réjouissons davantage avec elle et pour elle en ce jour de l'Assomption, à cause de Dieu.
pour Dieu, en fonction de Dieu. C'est Dieu qui est le sujet réel de cette fête, c'est Dieu qui est à l'actif et c'est Marie qui est au passif, c'est Marie qui est élevée. Et avec elle, nous nous réjouissons de cette victoire de Dieu sur la mort.

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0: Donc je crois que le titre de ce carrefour, c'est les noces de Cana, accueillir la parole de Dieu avec Marie. Alors on va se mettre encore une fois bien sous le regard de la Vierge Marie, puisque nous venons de rechanter les paroles qu'elle a prononcées pour dire son nom enfin à la petite Bernadette qui demandait de la part du curé de Lourdes quel était le nom de cette belle demoiselle que dans son ingénuité, elle n'avait pas identifié comme étant la Vierge Marie. C'est beau, hein, de voir cette confiance de la petite Bernadette en cette demoiselle, cette belle demoiselle qui lui apparaissait dans la grotte de Massabielle. Mais tu lui as pas demandé son nom, lui dit le curé. Et elle lui demande, elle sourit, et puis en écartant les mains, comme nous le savons, elle dit ce que nous venons de chanter dans la langue qui était celle de Bernadette, cette langue de la Bigorre, ce patois de la Bigorre. Alors on va se mettre bien sous son regard, la Vierge Marie, pour accueillir avec elle la parole de Dieu, c'est-à-dire accueillir avec elle Jésus. Et le dessein du Père qui s'accomplit en Jésus. Je vous salue Marie, pleine de grâce. Le Seigneur est avec vous.
1: Vous êtes bénie entre toutes les femmes, et Jésus, le fruit de vos entrailles, est béni. Sainte Marie, Mère de Dieu, priez pour nous pauvres pécheurs, maintenant et à l'heure de notre mort. Amen.
0: Sainte Marie, Mère de l'Église, Notre-Dame de Lourdes, Sainte Bernadette, Saint Benoît, qui lui aussi a été un grand auditeur de la parole de Dieu, qui commence le prologue de sa règle par « Écoute, ô fils, les instructions de ton Père et incline l'oreille de ton cœur. » Incline l'oreille de ton cœur. C'est magnifique. Hein, les noces de Cana, qui vont nous dire... En effet, cette grande familiarité de Marie avec la parole de Dieu. Mais vous me direz, ça paraît logique, puisque Jésus sait la parole de Dieu, faite chair en son sein virginal, par l'action de l'Esprit-Saint. Donc il y a effectivement une plus qu'une connaturalité entre Marie et la parole de Dieu, qu'elle accueille si facilement, puisque c'est Jésus. Il y a plus qu'une familiarité, une complicité, une connaturalité, on devrait même dire une co-surnaturalité entre Jésus et Marie. J'aime bien cette formule de Saint-Louis-Marie Grignon de Montfort qui dit « Lorsque je dis Jésus, l'écho me répond Marie. Quand je dis Marie, l'écho me répond Jésus. » On ne peut pas les séparer. Ils sont indissociables. Et j'allais dire, c'est vrai de toute éternité. Et pour l'éternité. Notre adoration de Jésus est indissociable de notre dévotion à Marie. Et si nous voulons en effet accueillir Jésus, en commençant par accueillir sa parole, non pas comme une parole humaine, comme dit saint Paul, mais comme ce qu'elle est, la parole de Dieu, il nous faut accueillir Marie. Et pour accueillir Marie, il nous faut accueillir Jésus. Vous savez que le pape Jean-Paul II avait découvert ça dans son expérience chrétienne et mariale, par conséquent, à travers la lecture assidue depuis son plus jeune âge, enfin d'étudiant, jusqu'à sa mort, du traité de la vraie dévotion à la Vierge Marie de Saint-Louis Marie Grignon de Montfort, qui était son livre de chevet. Il avait découvert que si Marie nous conduit à Jésus, Jésus nous conduit aussi à Marie. Extraordinaire, ça. On pourrait penser que c'est dans un seul sens. C'est vrai, comme il dit, que si Dieu a choisi Marie pour venir jusqu'à nous, ben il nous faut passer par Marie pour aller jusqu'à Dieu. Et c'est vrai que Marie nous conduit à Jésus. Elle nous donne Jésus. Elle nous fait connaître Jésus. Mais Jésus nous fait connaître sa mère aussi. Et c'est important pour nous que de connaître Marie. Jésus, il a le désir de nous faire connaître sa mère. J'ai toujours été frappé par la manière dont les évangélistes racontent le premier retour, on pourrait dire, de Jésus en Galilée, sinon encore à Nazareth, en tout cas à Cana. Et c'est ce que nous allons lire maintenant. Vous vous rappelez, Jésus a quitté Nazareth, quasiment sans se retourner. Et l'on sait pourtant les relations d'intimité et d'affection naturelles et surnaturelles de Marie et de Jésus à Nazareth, d'un fils avec sa mère. Et quel fils et quelle mère, n'est-ce pas, pour accomplir sa mission, celle pour laquelle il a été envoyé par le Père, comme il dira lui-même, pour proclamer l'Évangile, pour annoncer le royaume des cieux. Il est parti en Judée. Il a été baptisé au Jourdain. D'ailleurs, chez les évangélistes synoptiques, Matthieu, Marc et Luc, le début du ministère public de Jésus, c'est le baptême de Jésus par Jean-Baptiste au Jourdain. Alors que chez saint Jean, ce sont les noces de Cana, un petit peu après, comme on va le voir, qui ne rapporte pas immédiatement le baptême en lui-même, même s'il parle du témoignage de Jean-Baptiste. Et il est baptisé par Jean. Il est poussé au désert pendant 40 jours par l'Esprit Saint pour y être tenté par le diable, ce combat dont il est victorieux, qui est d'une certaine manière emblématique de son combat final, qui est celui de la passion, de la mort et de la résurrection, n'est-ce pas? Et puis, il revient après ces 40 jours, il était là sur le bord du Jourdain, et Jean-Baptiste dit à ses deux disciples qui sont Jean et André, Jean l'évangéliste, qui se nomme le disciple bien-aimé que Jésus aimait, ou l'autre disciple à cet endroit-là, « Voici l'agneau de Dieu. » Et ils commencent à suivre Jésus. Ce sont les premiers disciples. Et puis, tout en remontant vers la Galilée, après le pèlerinage de la Pâque, non, c'est pas encore le pèlerinage de la Pâque, pardon, après ce baptême au Jourdain, il remonte en Galilée et puis il appelle les uns et les autres, c'est Philippe, c'est Nathanaël, etc. Qui étaient tous des Galiléens. Et sa première rencontre avec sa mère, Marie, c'est à Cana. Il retrouve Marie à Cana parce que c'est Marie qui était invitée aux noces et Jésus y était aussi. Il va retrouver sa mère, on imagine, après quelques semaines déjà d'absence. Il ne va pas la voir à Nazareth. Mais il la trouve à Cana, parce qu'elle est invitée à ses noces, et Jésus y était aussi. Et il est avec ses disciples. Et Marie est entourée sans doute de la parenté de Jésus, de la ville ou du village de Nazareth. Et c'est la première rencontre entre cette nouvelle parenté qui est en train de se constituer avec Jésus, et on va voir ce que c'est que cette parenté, c'est tout à fait le thème que nous sommes en train, qu'on va essayer de développer cet après-midi. Et puis Marie et la parenté de Nazareth. Et c'est très beau de se dire que Jésus est tout heureux et tout fier de présenter Marie à ses disciples. C'est pas banal quand même. Jésus doit être tout fier et tout heureux dans son cœur de présenter Marie, de faire connaître Marie à ses disciples. C'est ça les noces de Cana aussi. Vous voyez comme quoi cette intuition de Saint Louis-Marion de Montfort qui a si marqué le pape Jean-Paul II, dans son itinéraire spirituel, j'avais compris depuis longtemps que Marie nous conduisait à Jésus. Mais comme si après, on pouvait laisser Marie, puis on était avec Jésus. Mais non, Jésus nous conduit à Marie. Il est heureux de nous montrer Marie, parce que Marie, elle est le reflet le plus exact et le plus fidèle de ce qu'il est lui-même. Au Cénacle, après l'ascension, et pendant tout le temps où Marie sera au milieu de la communauté primitive des premiers disciples de Jésus, il suffira de la regarder pour être en communion avec Jésus. D'ailleurs, c'est un phénomène unique. Marie, qui est la mère de Jésus, on sait que c'est sans semence humaine qu'elle a conçu dans son sein et mise au monde ce Fils par l'action de l'Esprit Saint. humainement et physiquement, Jésus ne ressemble qu'à sa mère. Sans doute par mimétisme, parce qu'il est aussi l'ombre du Père, Joseph. Il y a des manières, sans doute, de Jésus qui sont prises à Joseph, humainement. Mais physiquement, Jésus ne ressemble qu'à Marie. Et il est l'effigie de la substance du Père, comme dit l'auteur de l'Épître aux Hébreux, n'est-ce pas ? Il est l'image par excellence du Père, mais physiquement, il ne ressemble qu'à Marie. Ça devait être extrêmement touchant et émouvant d'avoir Marie au milieu de cette première communauté primitive. Il suffit de regarder Marie et tout de suite, ça évoquait Jésus. Marie qui est façonnée par la parole de Dieu. C'est elle qui a donné chair au Verbe par l'action de l'Esprit-Saint. Le Fils de Dieu fait homme qui a été façonné par l'Esprit-Saint dans le sein de Marie et qui lui apporte une part de son humanité. Et pourtant, elle est façonnée par la parole de Dieu. Cette familiarité de Marie avec la parole de Dieu est extrêmement bien exprimée par le pape Benoît XVI dans son exhortation apostolique « Verbum Domini » sur la parole de Dieu dans la vie et la mission de l'Église, qui est donc l'exhortation qu'il a écrite le 30 septembre 2010 pour rendre compte du synode des évêques de 2008 sur la parole de Dieu dans la vie et dans la mission de l'Église. Il y a un très beau paragraphe qui est le paragraphe 27 où il parle de Marie, mère du Verbe de Dieu et mère de la foi. Il y a ce très beau passage que je vous lis et qui nous établit vraiment dans notre sujet. Je désire attirer l'attention sur la familiarité de Marie avec la parole de Dieu. C'est ce qui resplendit avec une force particulière dans le Magnificat. Ici, en un certain sens, on voit comment elle s'identifie à la parole, comment elle entre en elle. Dans ce merveilleux cantique de foi, la Vierge exalte le Seigneur avec sa propre parole. Le Magnificat, portrait pour ainsi dire de son âme, c'est beau ça, le Magnificat, portrait, pour ainsi dire, de son âme, est entièrement tissé de fils de l'Écriture sainte, de fils extraits de la parole de Dieu. On voit ainsi apparaître que dans la parole de Dieu, Marie est vraiment chez elle. Elle en sort et elle y entre avec un grand naturel. Très beau ça, cette parole. Marie habite la parole de Dieu. Elle y entre, elle en sort avec un grand naturel. Elle est vraiment chez elle. Elle parle et pense au moyen de la parole de Dieu. La parole de Dieu devient sa parole, et sa parole naît de la parole de Dieu. De plus, se manifeste ainsi que ses pensées sont au diapason des pensées de Dieu. C'est ce qui se passe dans les noces de Cana. Que sa volonté consiste à vouloir avec Dieu. Étant profondément pénétrée par la parole de Dieu, elle peut devenir la mère de la parole incarnée. C'est superbe ça, hein, c'est tiré de la première encyclique qu'il avait écrite, Deus Caritas Est, dont nous avons parlé ce matin. Le pape Benoît XVI, il a des traits de lumière quand il parle de Jésus, quand il parle de l'Écriture sainte, quand il parle du mystère de Dieu, quand il parle de l'Église. C'est lumineux. Voyez. Elle est vraiment chez elle dans la parole de Dieu. Elle en sort, elle y entre avec un grand naturel. Habiter la parole de Dieu. Vous savez que, j'y pense maintenant, mais dans le rituel de l'ordination des évêques, moi c'est arrivé il n'y a pas encore trop longtemps, c'était à peine il y a 4 ans, mais eh bien pendant la prière de consécration, qui est chantée par l'évêque consécrateur, ou celui qui ordonne le nouvel évêque, pour moi c'était le cardinal Jean-Pierre Ricard, archevêque de Bordeaux, puisque je suis de la province de Bordeaux, et après avoir imposé les mains, il chante cette prière de consécration, d'ordination. Et bien, pendant tout le temps de cette prière d'ordination, il y a 2 diacres qui portent un grand évangéliaire sur la tête de l'ordinant. Comme un toit, comme une maison. Comme pour dire, tu es appelé à habiter la parole de Dieu. Comprends mieux ce que ça veut dire là. Quand Il dit, elle est vraiment chez elle dans la parole de Dieu. Un évêque, mais tout disciple de Jésus, devrait être quelqu'un qui, comme Marie, habite dans la parole de Dieu, est vraiment chez lui dans la parole de Dieu. Il doit y entrer et en sortir avec un grand naturel. Alors les noces de Cana, justement. Je vous lis le passage pour qu'on l'écoute, justement. Hein. Parce que ce qui est important, c'est la parole de Dieu, de la laisser parler précisément en nous, de la laisser résonner dans notre cœur. Le troisième jour, il y eut des noces à Cana de Galilée, et la mère de Jésus y était. Jésus aussi fut invité à ces noces, ainsi que ses disciples. Or, il n'y avait plus de vin, car le vin des noces était épuisé. La mère de Jésus lui dit, « Ils n'ont pas de vin. » Jésus lui dit, « Que me veux-tu, femme ? Mon heure n'est pas encore venue. » Sa mère dit au servant, « Tout ce qu'il vous dira, faites-le. » Or, il y avait là 6 jarres de pierre destinées aux purifications des Juifs et contenant chacune deux ou trois mesures. Jésus leur dit, « Remplissez d'eau ces jarres. » Ils les remplirent jusqu'au bord. Il leur dit, « Puisez maintenant et portez-en au maître du repas. » Ils lui emportèrent. Lorsque le maître du repas eut goûté l'eau changée en vin, et il ne savait pas d'où il venait, tandis que les servants le savaient, eux qui avaient puisé l'eau. Le maître du repas appelle le marié et lui dit, « Tout homme sert d'abord le bon vin, et quand les gens sont ivres, le moins bon. Toi, tu as gardé le bon vin jusqu'à présent. » Tel fut le premier des signes de Jésus. Il l'accomplit à Cana de Galilée. Et il manifesta sa gloire, et ses disciples crurent en lui. Après quoi il descendit à Capharnaüm, lui, ainsi que sa mère et ses frères, et ses disciples, et ils n'y demeurèrent que peu de jours. Ça veut dire qu'ils ont quand même passé un peu de temps ensemble. Marie n'est pas retournée à Nazareth. Elle a accompagné Jésus au tout début de son ministère public à Capharnaüm, même s'il n'y est pas resté longtemps à Capharnaüm. Il est reparti ensuite pour le pèlerinage de la Pâque, la première. Et c'est après qu'il reviendra en passant par la Samarie et qu'il rencontrera la Samaritaine pour revenir ensuite en Galilée. Mais, vous voyez, il a eu le plaisir à retrouver sa mère. Il a présenté sa mère à ses disciples. Et ses disciples l'ont un peu fréquenté pendant quelques jours avec Jésus. Mais revenons évidemment à l'essentiel de ce passage, n'est-ce pas ? Ce dialogue mystérieux, un peu énigmatique, entre Marie et Jésus. Ils étaient tous les deux assis à ces noces, c'était déjà le troisième jour des noces, une noce qui pouvait durer un certain temps, au moins 8 jours. Hein. Et puis, il n'y avait plus de vin. Et voilà que la mère de Jésus se tourne vers son fils, sans lui faire aucune demande, mais se contentant d'exposer un besoin très basique, vous allez me dire. Pour continuer la noce, parce que le vin, c'est sans doute un petit peu, c'est pas indispensable, le vin, c'est le pain qui est indispensable. Mais le vin, dans la Bible, c'est le plus, le surplus. C'est ce qui est nécessaire à la fête, à la convivialité, l'expression de la joie que Dieu donne gratuitement, abondamment d'ailleurs, comme on va le voir, à travers ces 6 jarres pleines d'eau qui sont transformées en vin, alors qu'on est déjà vers la fin de la noce. Ils n'ont plus de vin. Et la réponse de Jésus est assez énigmatique. Elle lui dit, « Que veux-tu ? Que me veux-tu, femme ?» Femme. Vous savez que saint Jean parle peu de Marie, très curieusement, alors qu'on peut penser qu'il l'a fréquentée encore plus que les autres, puisqu'il semble qu'à Éphèse, il était dans cette intimité avec Marie, n'est-ce pas ? Après la Pentecôte. Il parle 2 fois de Marie. Et c'est tellement significatif, et sa référence à la Vierge Marie a tellement de poids que, même s'il n'en parle pas beaucoup matériellement, c'est gigantesque ce qu'il en dit. À 2 moments précis, à Cana, qui chez saint Jean est le commencement, c'est-à-dire le déclenchement de l'heure dont Jésus parle, particulièrement chez saint Jean, et dont il reparlera d'une manière tout à fait précise au moment de la Passion, de la mort et de la résurrection. Et où Jean situe le déclenchement de l'heure, c'est-à-dire du ministère public de Jésus. Et au verrou, du ministère public de Jésus, c'est-à-dire sur la croix, où s'accomplit son pèlerinage sur la terre, sur la croix. On aura aussi un autre dialogue mystérieux, mais qui accomplit celui-là d'ailleurs, hein, où Jésus confirmera Marie dans son rôle de mère des hommes et de l'Église, où il la confirmera dans ce que Jean-Paul II appelle, dans son encyclique « Redemptoris Mater », la mère du Rédempteur pour l'année mariale, en 88, vous vous souvenez, où il la confirmera dans sa médiation maternelle. S'il n'y a qu'un seul médiateur entre Dieu et les hommes, c'est Jésus, n'est-ce pas ? Un seul médiateur entre Dieu et les hommes. Et c'est ce qui fait d'ailleurs que nos frères protestants disent qu'on ne peut pas prier Marie, on ne peut pas recourir à son intercession, c'est en faire une médiation qui ferait nombre avec la médiation du Christ. Donc ce n'est pas chrétien, ça, et pas conforme à la révélation. Mais la médiation de Marie ne fait pas nombre avec la médiation du Christ. Si le Christ Jésus, l'homme Jésus-Christ, comme dit Paul à Timothée, est l'unique médiateur entre Dieu et les hommes, pour être médiateur, il faut communier aux deux extrêmes de la médiation. Or, il est à la fois Dieu et homme, et lui seul peut faire le pont entre l'homme et Dieu, réconcilier l'homme avec Dieu, parce qu'en lui, il y a la nature humaine et la nature divine, unies dans l'unique personne du Fils de Dieu, fait homme. On est bien d'accord là-dessus. Un seul médiateur entre Dieu et les hommes. Mais dans cette médiation du Christ, il y a place pour la médiation de Marie, qui est médiatrice entre Jésus et ses frères, c'est-à-dire nous, qui, comme dit l'auteur de l'Épître aux Hébreux, il n'a pas renoncé ou dédaigné d'appeler ses frères. Et qu'est-ce qui peut communier aux deux extrêmes de la médiation, Jésus et nous, ses frères ? La mère, qui est à la fois la mère de Jésus et la mère de ses frères que nous sommes. Jésus nous a confié à sa maternité. Elle est médiatrice entre Jésus et nous, dans l'ordre de sa maternité, qui est une médiation d'intercession, et non pas une médiation de rédemption, sont des expressions théologiques, mais qui sont utilisées particulièrement par saint Louis-Marie Grignon de Montfort, dans son traité de la vraie dévotion à la Vierge Marie. Le seul médiateur de rédemption, le seul qui nous sauve vraiment, c'est-à-dire qui nous réconcilie avec Dieu et entre nous, c'est le Christ qui est l'unique médiateur entre Dieu et les hommes. Mais à l'intérieur de cette médiation, Dieu a voulu confier une médiation d'intercession, une médiation maternelle à sa propre mère. Regardez bien. Marie est invitée à la noce comme Jésus et comme les disciples. Et elle se conduit par rapport aux convives, spontanément. C'est bien les femmes, ça. Hein, et c'est merveilleux. Hein, c'est la richesse de la femme que d'être attentive aux besoins concrets de la personne, attentive à la personne concrète. Jean-Paul II a dit ça dans une très belle lettre, hein, sur la dignité de la femme, Mulieris Dignitatem, dans la même année d'ailleurs que la lettre est encyclique sur la Vierge Marie, mère du Rédempteur. Elle s'est conduite spontanément, d'instinct, mais d'un instinct qui n'est pas seulement l'instinct de la femme, l'instinct humain, mais par instinct divin. Elle s'est conduite là comme une mère pour les enfants qui participent aux noces et qui n'ont plus de vin. Et elle s'est tournée vers le Christ, son Fils, comme si elle devinait, parce que tout n'est pas dit dans les mots, comme si elle devinait que derrière ce besoin basique, d'abord qu'elle devinait, elle était sûre dans la foi, que Jésus pouvait quelque chose pour ce besoin basique, et comme si elle devinait que derrière ce besoin basique, il y avait un besoin plus important qu'elle ne saurait pas définir. Et Jésus a deviné dans les paroles de Marie que c'est le Père qui parlait à travers elle et qui lui précisait les modalités du dessein de salut pour lequel il l'a envoyé dans le monde. Parce qu'il dit « Que me veux-tu, femme ? Que me veux-tu, femme ?» Il ne dit pas « Maman ». Surprenant, hein ? Il dit « Femme », comme il dira du haut de la croix, femme, ou il la confirmera dans sa médiation maternelle, pour terminer ce que je vous disais il y a un instant, il dira femme, en montrant Jean et en Jean tous les disciples que Jésus aime, c'est-à-dire nous tous, il lui dira voici ton fils. Et il se tourne vers Jean et lui dit voici ta mère. Elle est confirmée dans sa médiation maternelle par Jésus lui-même, qui non content de nous donner sa vie et de remettre l'esprit qui va se répandre sur le monde, il nous donne sa mère, comme notre propre mère, pas seulement pour le temps T du mystère de sa mort et de sa résurrection, mais pour le temps qui va jusqu'à la fin des temps, d'où sa place aujourd'hui encore dans notre vie, hein, dans l'Église, dans notre vie chrétienne, dans l'histoire de notre salut. Voyez, femme, que me veux-tu? Ça veut dire, tu ne te rends pas compte que tu me demandes quelque chose d'énorme. Et il découvre là, en même temps qu'il est un peu étonné, que Marie soit choisie par son père pour lui dire, ben ça y est, c'est l'heure. Il dit, mais mon heure n'est pas arrivée. Mon heure n'est pas arrivée. Et elle, comme si elle avait compris, alors qu'elle est renvoyée dans ses buts, pour parler familièrement ou trivialement, comme si Marie comprenait qu'à travers ça, Jésus avait compris que le Père parlait à travers la mère, que le Père avait parlé à travers elle. Et elle se tourne vers les servants et dit, faites tout ce qu'il vous dira. Faites tout ce qu'il vous dira. Écoutez sa parole. Accomplissez sa parole. Elle a accueilli la parole et elle nous invite à l'accueillir nous-mêmes. Faites tout ce qu'il vous dira. Et en effet, Jésus, qui pourtant dit que son heure n'est pas arrivée, eh bien, change l'eau en vin et déclenche l'heure de la rédemption. Et on pense, bien entendu, à ce vin sur lequel il prononcera ses paroles lorsque son heure sera complètement arrivée. L'heure du Père, l'heure de notre rédemption, ceci est le sang versé pour vous et pour la multitude. Le sang de l'alliance nouvelle et éternelle. Vous voyez que Marie a deviné, tellement elle est familière de la parole de Dieu par laquelle il nous dit son dessein d'amour et de salut, elle est tellement familière avec cette parole qu'elle a compris que c'était le moment choisi par le Père pour que le Fils commence l'œuvre de notre rédemption. Quel chemin elle aura parcouru, sans doute, pour arriver jusque-là? On est au seuil, pourtant, du mystère public de Jésus. Et elle est déjà tellement familière avec la parole de Dieu. Elle comprend tellement de choses, même si elle ne saura pas forcément les expliquer de manière conceptuel, rationnel. C'est une espèce d'affinité, de connaturalité de son âme avec la volonté du Père qui s'accomplit en Jésus, qui est la parole incarnée qu'elle a portée en son sein, qu'elle a vu grandir aussi. Plus tard, c'est saint Luc qui nous rapporte cela. Vous vous rappelez de ce passage très émouvant et qui nous dit aussi quelque chose de Marie. C'est au chapitre 11 de saint Luc, qui nous dit ceci. Or, il advint, comme il parlait ainsi, avec autorité, un enseignement nouveau, non pas comme les scribes et les pharisiens, comme s'en étonneront les auditeurs de sa parole. Il advint, comme il parlait ainsi, qu'une femme éleva la voix du milieu de la foule et lui dit « Heureuses les entrailles qui t'ont porté et les seins que tu as sucés. » Mais il dit « Heureux plutôt ceux qui écoutent la parole de Dieu et l'observent. » Merveilleux ça. Moi, ce qui me frappe déjà dans tout ça, c'est que quand les foules entendaient Jésus, regardaient Jésus, ils pensaient à sa mère. C'est dire, hein, et c'est bien naturel, le lien qu'il y a entre le Fils et la Mère. On fait l'éloge de la Mère à cause du Fils. Heureuses les entrailles qui t'ont porté et les seins qui t'ont allaité. Cette béatitude, parce qu'ils entendent Jésus. Et lui répond, On peut se dire peut-être avec un petit peu de, pas de tristesse, mais une joie un peu tempérée quand même. Il dit « Heureux plutôt ceux qui écoutent la parole de Dieu et qui l'observent. » Parce que ce sera précisément, j'allais dire, sa souffrance et sa douleur à cette mère de l'avoir portée, quand elle se trouvera au pied de la croix et qu'elle devra offrir son petit, son bien-aimé, son fils au Père. Quand il lui sera violemment arraché. Et vous n'imaginez pas, c'est là où je ne rejoins pas du tout l'image qui en est donnée par le film de Zeffirelli, mais vous n'imaginez pas Marie dans une espèce de cris et de pleurs à l'orientale. Vous imaginez Marie comme on la représente dans la tradition chrétienne, debout, digne, au pied de la croix, dans la foi, dans une profonde douleur, Notre-Dame des douleurs, le glaive te transpercera l'âme, comme disait le vieillard Siméon au jour de la présentation, comme une prophétie qui s'accomplit effectivement particulièrement au pied de la croix, n'est-ce pas? Mais vous imaginez pas Marie dans une espèce de colère démonstrative, de douleur démonstrative. Non. Non, non. Elle est là, debout, profondément douloureuse, stabat mater dolorosa. Elle se tenait debout, stabat, la mère douloureuse. Mais elle est tellement familière de la parole de Dieu, tellement au fait du dessein de Dieu qui s'accomplit dans son Fils, qu'elle offre. Qu'elle offre, qu'elle est dans la foi, qu'elle est dans l'espérance, qu'elle est dans l'amour. Elle communie pleinement à la volonté du Père au pied de la croix. Il ne peut pas être autrement. Heureux plutôt ceux qui écoutent la parole de Dieu et qui la mettent en pratique. C'est ça le bonheur et la béatitude de la Vierge Marie, dit Jésus, parce que là, c'est évident qu'il pense à sa mère, puisqu'on parle, on fait l'éloge de sa mère. Et il dit pourquoi elle est dans la béatitude. Parce qu'elle écoute la parole de Dieu et qu'elle la met en pratique. Vous vous souvenez aussi de ce passage très surprenant. On peut le lire chez saint Marc, tenez, au chapitre 3e. Quand il y a d'abord une première démarche des parents de Jésus, les parents de Jésus, sa parenté. On dit ses frères, mais bon, vous savez bien qu'il est fils unique quand même, que Marie n'a pas pu avoir d'autres enfants que Jésus. Et pour autant, dans la mentalité sémitique, les frères, ce sont ceux de la parenté, ce sont les cousins, sont ceux qui font partie de la tribu, de la famille. Il vient à la maison qu'il avait élue pour domicile, à Capharnaüm, comme on le sait, et de nouveau la foule se rassemble, au point qu'il ne pouvait pas même manger de pain. Et les siens, l'ayant appris, partirent pour se saisir de lui, car il disait « il a perdu le sens ». Et très curieusement, Marie fait partie de cette aventure, puisqu'un peu plus loin, après les calomnies des scribes, on nous dit « Sa mère et ses frères arrivent, et se tenant dehors, ils le firent appeler. Il y avait une foule assise autour de lui, et on lui dit « Voilà que ta mère et tes frères et tes sœurs sont là dehors qui te cherchent. » Il leur répond « Qui est ma mère ?» Et qui sont mes frères ? Et promenant son regard sur ceux qui étaient assis en rond autour de lui, il dit, voici ma mère, mes frères, mes sœurs. Quiconque fait la volonté de Dieu, celui-là m'est un frère et une sœur et une mère. Ou chez saint Luc, quiconque écoute la parole de Dieu et la garde ou la met en pratique, m'est une mère, un frère et une sœur. Et bien sûr qu'on est surpris de voir Marie là. Elle était embarquée par ses frères, c'est mystérieux. Bien sûr qu'elle ne pense pas un instant que Jésus a perdu le sens quant à elle. Elle sait bien, elle est trop familière de la parole de Dieu. Elle sait trop bien la volonté du Père pour douter un instant qu'il accomplit ce dessein d'amour et de salut pour lequel il a été envoyé dans le monde. Mais peut-être, c'est mon interprétation à moi, elle vaut ce qu'elle vaut, peut-être qu'il fallait qu'elle soit là précisément. Pour que tout le monde tourne son regard vers elle. Au moment où Jésus dirait « Ma mère, mes frères, mes sœurs, mais ce sont ceux qui écoutent la parole de Dieu et qui la mettent en pratique, et qui mieux qu'elle ?» À écouter la parole de Dieu et la mise en pratique et l'a observée dans sa vie. Elle lui était tellement familière que elle disait et elle agissait la parole de Dieu par sa propre vie, qui prenait chair cette parole dans sa vie, dans ses pensées, dans ses paroles, dans le Magnificat, et dans ses actes, quand elle se trouvera là, au pied de la croix, debout dans la foi, offrant son Fils. Voyez. Alors, il a fallu un peu de temps pour en arriver là, et je vous renvoie encore à un autre passage, chez saint Luc, dans l'Évangile de l'Enfance, le fameux recouvrement de Jésus au Temple, le cinquième mystère joyeux de notre rosaire. Je crois que nous dirons les mystères joyeux tout à l'heure, avant la messe. Ses parents se rendaient chaque année à Jérusalem pour la fête de la Pâque. Et lorsqu'il eut 12 ans, ils y montèrent comme c'était la coutume pour la fête. Une fois les jours écoulés, alors qu'ils s'en retournaient, l'enfant Jésus resta à Jérusalem à l'insu de ses parents. Le croyant dans la caravane, ils firent une journée de chemin, puis ils se mirent à le rechercher parmi leurs parents et connaissances. Ne l'ayant pas trouvé, ils revinrent toujours à sa recherche à Jérusalem. Et il advint au bout de 3 jours, l'important de noter ce détail, n'est-ce pas, qu'ils le trouvèrent dans le temple, assis au milieu des docteurs, les écoutant et les interrogeant. Et tous ceux qui l'entendaient étaient stupéfaits de son intelligence et de ses réponses. À sa vue, ils furent saisis d'émotion, et sa mère lui dit « Mon enfant, pourquoi nous as-tu fait cela ? Vois, ton père, en montrant Joseph, et moi, nous te cherchons angoissés. » Et il leur dit « Pourquoi donc me cherchez-vous ? Ne saviez-vous pas que je dois être dans la maison de mon père ?» On dit « chez mon père » ou encore « aux affaires de mon père ». Mais eux ne comprirent pas la parole qu'il venait de leur dire. Il redescendit alors avec eux et revint à Nazareth et il leur était soumis. Et sa mère gardait fidèlement toutes ces choses en son cœur. Quant à Jésus, il croissait en sagesse, en taille et en grâce devant Dieu et devant les hommes. C'est important parce que pour en arriver à cette parfaite familiarité avec la volonté du Père et la parole de Dieu, telle qu'on peut le voir à Cana et encore plus à la croix, elle est passée là par une épreuve quand même. Une épreuve qui lui a été intentionnellement infligée par son fils, Jésus, à l'âge de 12 ans, qui est l'âge, en effet, de l'émancipation par rapport à la loi, à la Torah. Il commence à poser lui-même des actes autonomes de religion. Il n'est plus à donner la main à son papa et à sa maman pour aller au temple. Il peut aller et venir à Jérusalem pendant la fête de la Pâque. C'est ce qui fait qu'il échappe un peu à l'attention vigilante de sa mère et de son père adoptif, Joseph. Et c'est pourquoi il ne s'inquiète pas quand ils se rendent au rendez-vous à la sortie de Jérusalem pour reprendre le chemin de Nazareth, retrouver la caravane de la parenté, des amis de la tribu qui reprenaient le chemin de Nazareth. Il ne s'inquiète pas. Marie et Joseph ne s'inquiètent pas, ils vont retrouver Jésus. Et il n'est pas là. Il remonte à Jérusalem. Et le troisième jour, référence évidemment prophétique, mystérieuse, mais on le comprend mieux quand on entend ce que Jésus dit. Le troisième jour, guidé par un instinct très sûr, Marie le trouve au temple, qui est la maison du Père, la maison de Dieu, où Jésus est tellement bien. Alors vous croyez-vous que c'est parce que Jésus a laissé passer l'heure ? Il ne faut pas que je le laisse passer, moi. Vous croyez que c'est parce qu'il a laissé passer l'heure et qu'il est insouciant de l'heure qu'il est, tellement il est heureux d'être avec les docteurs de la loi qui l'interrogent et y répondent, il s'extasie devant son intelligence, ses questions et ses réponses. Vous croyez qu'il a fait une fugue ? C'est un petit adolescent en herbe qui s'assume. Pas Jésus, qui a une humanité parfaite, qui a grandi comme nous, hein, puisqu'il est parfaitement homme, il est passé par une croissance, en taille, en conscience. Mais il n'a pas de crise d'adolescence. Son humanité parfaite. Non, il a intentionnellement échappé à l'attention de sa mère pour lui donner mystérieusement une leçon prophétique tellement importante à donner à sa mère Marie parce qu'elle sera associée d'une manière tout à fait unique et singulière au mystère de notre rédemption, comme nous le disions à l'instant. Elle est appelée à offrir son Fils avec lui, qui s'offre à son Père sur la croix. C'est dire combien il faut qu'elle soit déjà en disposition d'accomplir avec son Fils cette Pâque, c'est-à-dire ce passage, comme saint Jean le dit, n'est-ce pas, au début du cycle de la Passion, chapitre 13 de saint Jean, dit au moment de passer de ce monde à son Père, la Pâque du Christ, il doit passer de ce monde à son Père. Il n'y passe pas comme ça, comme une fleur, hein. Il y passe à travers la Passion, la mort sur la croix, pour ressusciter. Et je monte vers mon Père et votre Père, vers mon Dieu et votre Dieu. Et il nous entraîne tous dans cette Pâque. Et Marie, sa mère, a une mission particulière dans cette Pâque qu'il doit accomplir. Elle a une mission particulière pour offrir son Fils avec lui-même qui s'offre à son Père. Donc il faut qu'elle accomplisse cette Pâque, qu'elle s'y prépare. Et d'une certaine manière, intentionnellement, Jésus est en train de l'aider à travers cette douleur, cette épreuve, à comprendre quelle est vraiment la mission pour laquelle il était envoyé par le Père. Oui, je suis ton petit, mais tu sais que je dois être aux affaires de mon Père. Je dois être chez mon Père. Moi, j'ai envie de dire, je dois passer de ce monde au Père. Je dois accomplir ma Pâque. Je dois accomplir ma Passion, ma mort, offerte en sacrifice d'expiation pour réconcilier les hommes avec Dieu et entre eux, et attestée par la résurrection, qui est mon entrée dans la maison du Père, mais qui atteste que ce sacrifice d'expiation a été agréé par le Père. Et toi, tu dois y participer. Mystérieux, ça. Parce que quand on dit « ils ne comprirent pas ce que voulait dire cette parole », et pourtant, Jésus dit une chose très belle, il dit « mais vois ton père et moi, ton père en montrant Joseph, qu'il appelle papa, hein, qu'il a appelé Abba, Jésus, le petit Jésus, nous te cherchions angoissé. » Et lui répond « mais ne saviez-vous pas que je dois être chez mon père ?» Exprimant d'ailleurs d'une manière très touchante, du haut de ses 12 ans, la conscience humaine qu'il a de sa divinité. Et sans doute, ça fait bien longtemps qu'il a la conscience humaine de sa divinité. L'éveil de notre conscience est avant 12 ans. Et chez Jésus, on peut penser que c'est très tôt, peut-être encore bien plus tôt que nous, dans sa plus tendre enfance, il a eu conscience humaine d'être le Fils de Dieu. C'est un grand mystère, ça. Hein ? Celui qui dit « je » en Jésus, c'est Dieu. C'est le Fils de Dieu, même si c'est à travers son humanité qui est pleinement parfaite, parfaite en humanité. Comprenez ? Il dit, ne saviez-vous pas que je dois être chez mon Père ? Comme si il s'étonnait que Marie et Joseph n'aient pas compris qu'il était le Fils de Dieu, mais ils le savent bien. Ils le savent bien déjà, qu'il n'est pas seulement un petit homme. Marie l'a appris de l'homme.

jour, ils l'ont trouvé. Référence évidente au mystère de la passion, de la mort et de la résurrection le troisième jour. Il lui faudra du temps à Marie pour entrer dans ces vues profondes, pour entrer dans ce grand mystère. Il lui faudra encore approfondir la parole de Dieu qui s'accomplit sous ses yeux à travers les événements qui vont marquer la vie de Jésus à Nazareth pendant la vie cachée et au-delà dans son ministère public jusqu'à la croix. Et sa mère gardait fidèlement toutes ces choses et les méditait dans son cœur. Voyez comment Marie nous apprend, nous aussi, pour conclure, comment Marie nous apprend, nous aussi, à accueillir la parole de Dieu. Comment elle nous apprend à nous trouver pleinement chez nous, à l'aise dans la parole de Dieu, à entrer et à en sortir. Voyez. Comment elle nous apprend à confronter les événements de notre vie, où Dieu est présent à tout instant, à cette parole de Dieu qui nous façonne. Voyez. Comment Marie nous apprend particulièrement à méditer dans notre cœur tous ces événements. Nous avons un moyen très simple, c'est le rosaire, c'est le chapelet. Qu'est-ce que nous faisons lorsque nous disons le chapelet? C'est une prière d'intercession sans doute. Nous entrons dans cette grande prière d'intercession ici, à Lourdes, ô combien, hein, pour toutes les intentions du monde. Nous entrons dans cette prière d'intercession de Marie qui dit à Jésus tous les besoins de l'humanité que nous lui confions à travers notre prière fervente, avec tous les priants de la terre, hein, ici, qui se retrouvent autour de la grotte de Massabielle. Mais c'est une prière de contemplation aussi. C'est une prière où nous méditons le mystère du Christ, sa parole qui entre en nous et dans laquelle nous entrons sans cesse, et d'une manière répétitive, comme une respiration. Comme une respiration, c'est bien ce que nous disons, n'est-ce pas ? On se dit parfois, bah, quand je dis le rosaire, je ne pense pas à tous les mots que je dis. La belle affaire. Quand vous respirez, vous n'êtes pas en train de vous demander à chaque inspiration, chaque expiration, je respire. Mais non, vous oubliez que vous respirez. Mais vous n'oubliez pas de respirer. Ça peut arriver. Hein. Mais vous oubliez que vous respirez. Mais c'est ça qui vous fait vivre. C'est ça qui vous fait vivre. Ben, c'est pareil quand vous dites le chapelet. C'est vrai qu'il est bon, comme on l'a fait ce matin, comme vous le ferez encore cet après-midi, comme le Saint-Père de Jean-Paul II le dit dans sa belle lettre, un Rosarium Virginis Mariae, le rosaire de la Vierge Marie, pour l'année mariale, l'année du rosaire qu'il avait promulgué, là, en 2004, je crois, 2003-2004, ou 2009, je ne sais plus, qu'importe. Et il dit bien, ben, on commence par énoncer le mystère, et puis on peut s'aider d'une image, d'ailleurs, qui évoque, qui suggère, qui capte un peu l'attention, et puis ensuite on prend la parole de Dieu, on écoute ce mystère qui est un énoncé de la parole de Dieu. Voyez, on la laisse parler en soi, on prend un petit moment de silence pour l'intérioriser, et puis on médite en son cœur, on ressasse, on rumine cette parole dans son cœur en disant « Nous Ave Maria » de manière litanique, jusqu'à ce que ça devienne une respiration, et jusqu'à ce que nous entrions dans ce mystère, jusqu'à ce que ce mystère, exprimé par cette parole, entre en nous, et nous façonne, et nous familiarise, et nous connaturalise avec ce mystère pour que nous puissions le vivre dans notre vie. Vous voyez ? Comment avec Marie, nous pouvons accueillir la parole de Dieu ? Eh bien, c'est ce que je vous souhaite, de faire toujours davantage, et certainement qu'ici, en ce lieu, à Lourdes, qui est un lieu particulièrement béni, hein, pour entrer dans cette familiarité avec Marie, la Vierge Marie, eh bien, je vous souhaite d'approfondir toujours plus cette familiarité avec la parole de Dieu dans votre vie, pour que cette parole puisse prendre chair toujours plus dans notre existence. Amen.

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Je voudrais vous montrer aujourd'hui comment vous pouvez profiter de la présence de la Sainte Vierge dans votre vie pour animer le moment important de votre messe, celui de l'action de grâce. Quand vous avez communié et que vous êtes revenu à votre place, que pouvez-vous faire pour parler à Jésus présent dans votre cœur? Eh bien, vous pouvez faire ce que la petite Thérèse explique dans son manuscrit autobiographique. Je ne puis pas dire que j'ai reçu des consolations pendant mes actions de grâce. C'est peut-être le moment où j'en ai le moins. Je trouve cela tout naturel, puisque je me suis offerte à Jésus, non comme une personne qui désire recevoir sa visite pour sa propre consolation, mais au contraire pour le plaisir de celui qui se donne à moi. C'est une constante de la spiritualité de Thérèse, tout faire pour faire plaisir à Jésus. Si je communie, ce n'est pas seulement pour recevoir des grâces, c'est aussi pour lui faire plaisir, parce qu'il a un plaisir fou, un plaisir infini à venir me visiter. Je me figure mon âme comme un terrain libre, et je prie la Sainte Vierge d'ôter les décombres qui pourraient l'empêcher d'être libre. Ensuite, je la supplie de dresser elle-même une vaste tente digne du ciel, de l'orner de ses propres parures, et puis j'invite tous les saints et les anges à venir faire un magnifique concert. Et c'est vrai, il n'y a d'ailleurs pas besoin de les inviter parce qu'ils sont là. N'oubliez pas que lorsque le Christ se trouve dans votre cœur, et il y est toujours, ce n'est pas moi qui vis, c'est le Christ qui vit en moi, dit saint Paul. Lorsque le Christ est en vous, il s'y trouve avec toute la foule du corps mystique. Vous savez que s'y trouvent vos défunts. Vos défunts sont là dans votre cœur. C'est là où vous pouvez le mieux les retrouver. Mais il y a aussi les saints et les anges. Et donc vous êtes là en silence et vous pensez que dans votre cœur, il y a un concert formidable donné par les saints et les gens du ciel. Et vous offrez au Seigneur ce concert pour lui faire plaisir. Et vous demandez à la Sainte Vierge de désencombrer votre âme de ce qui pourrait l'empêcher d'écouter le concert. Elle le dit dans un autre texte, dans une strophe de son grand poème marial écrit en mai 1897, quelques mois avant sa mort. C'est l'une des strophes, la strophe 5. Ô mère bien-aimée, malgré ma petitesse, comme toi je possède en moi le Tout-Puissant. La Sainte Vierge a tenu l'enfant Jésus dans son ventre pendant 9 mois, et moi je tiens la Sainte Trinité dans mon cœur, à longueur de jour et d'insomnie. Ô mère bien-aimée, malgré ma petitesse, comme toi je possède en moi le Tout-Puissant. Mais je ne tremble pas en voyant ma faiblesse, le trésor de la mère appartient à l'enfant. Et je suis ton enfant, ô ma mère chérie, tes vertus, ton amour ne sont-ils pas à moi? Aussi, lorsqu'en mon cœur descend la blanche hostie, Jésus, ton doux agneau, croit reposer en toi. Lorsque Jésus vient en moi, je pense que c'est comme s'il venait dans le cœur et le corps de Marie. Marie s'y trouve, et donc Jésus ne regarde pas trop la petitesse et la faiblesse de ta petite Thérèse, de ta petite créature. Regarde ta maman qui s'y trouve et qui t'accueille. Voilà l'audace des saints. Ils savent qu'ils peuvent compter sur cette présence mystérieuse des saints et des anges dans leur cœur pour accueillir le Seigneur. Nous sommes les mains vides en quelque sorte devant lui, mais le cœur rempli de la charité des anges et des saints du ciel. Voilà une façon de vivre ce grand moment que nous devrions davantage soigner dans notre vie. Faire silence, ne pas regarder autour de nous, fermer les yeux et penser que Jésus est heureux d'être dans notre cœur, qu'il y répand son amour, les flots de son Esprit Saint, et qu'il reçoit l'hommage de toute la cour céleste que nous avons invité à chanter dans notre cœur. Notre cœur est un auditorium dans lequel se chante une magnifique chorale du ciel que nous offrons au Seigneur en action de grâce. Amen.

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quand elle a fait sa première communion dans la chapelle des Bénédictines de Lisieux le 8 mai 1884, Thérèse Martin, la future Sainte Thérèse de l'Enfant Jésus, a pris trois résolutions. Je ne découragerai pas, je réciterai tous les jours un « Souvenez-vous » à la Sainte Vierge et j'humilierai mon orgueil. Le « Souvenez-vous », cette prière mariale que nos ancêtres ont si souvent prononcée et qu'ils ont souvent reçue comme pénitence lorsqu'ils se confessaient. La voici. « Souvenez-vous, ô très miséricordieuse Vierge Marie, qu'on n'a jamais entendu dire qu'aucun de ceux qui ont eu recours à votre protection, imploré votre assistance ou réclamé votre secours, ait été abandonné. Animé d'une pareille confiance, ô Vierge des Vierges, ô ma mère, je cours vers vous, et gémissant sous le poids de mes péchés, je me prosterne à vos pieds. Ô mère du Verbe incarné, ne méprisez pas mes prières, mais accueillez-les favorablement et daignez les exaucer, ainsi soit-il. » Alors, on a souvent attribué cette prière du « Souvenez-vous » à Saint Bernard. Mais en fait, le « Souvenez-vous » dans sa forme actuelle n'est pas attesté avant le XVe siècle. Même si Saint Bernard dit des choses un peu semblables. Par exemple, qu'on ne parle plus de sa tendresse si un seul de ceux qui l'ont invoqué dans le besoin a souvenance qu'elle ait fait défaut. Saint Louis-Marie Grignon de Montfort, ce grand apôtre marial, avait eu l'idée de composer un cantique qui reprenait les thèmes du « Souvenez-vous ». « Souvenez-vous, Vierge Marie, que votre cœur est si bénin, que c'est une chose inouïe qu'aucun vous ait prié en vain. Non, personne avec confiance n'a demandé votre faveur sans recevoir votre assistance, sans éprouver votre douceur. » Le corps contrit, ô Vierge Mère, j'ose invoquer votre saint nom, et malgré mes péchés, j'espère avoir votre protection. Montrez quelle est votre clémence en m'obtenant de votre Fils le repentir et l'indulgence des grands péchés que j'ai commis. De grâce, soyez-moi propice, que je ne sois point rebuté, car mes péchés et ma malice sont moindres que votre bonté. Alors, je vous redis volontiers cette belle prière du « Souvenez-vous ». Souvenez-vous, ô très miséricordieuse Vierge Marie, qu'on n'a jamais entendu dire qu'aucun de ceux qui ont eu recours à votre protection, imploré votre assistance ou réclamé votre secours, ait été abandonné. Animé d'une pareille confiance, ô Vierge des Vierges, ô ma mère, je cours vers vous, et gémissant sous le poids de mes péchés, je me prosterne à vos pieds. Ô mère du Verbe incarné, ne méprisez pas mes prières, mais accueillez-les favorablement et daignez les exaucer, ainsi soit-il. Amen.

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présenter aujourd'hui un texte magnifique de Peggy, dans lequel il chante les litanies de Notre-Dame, les contrastes qu'il faut regarder hardiment quand on pense à Marie. Ce texte se trouve dans le porche du mystère de la deuxième vertu. Rappelons que 3 ans après son retour à la foi, en 1908, Charles Péguy tombe à la fin de l'été 1911 dans une terrible détresse qui s'aggrave quand Pierre, son dernier né, est atteint de la fièvre typhoïde en 1912. 15 jours d'angoisse. Alors il s'engage par un vœu à faire à pied le pèlerinage de Chartres si l'enfant guérit. Et comme il est exaucé, en juin, il fait 144 kilomètres en 3 jours pour rejoindre la cathédrale de Chartres et vénérer Notre-Dame. Le 27 septembre 1913, il fera cette confidence à son ami Lotte. « Notre-Dame m'a sauvé du désespoir. C'était le plus grand danger. Et je ne m'en suis sorti qu'en écrivant le porche de la deuxième vertu, du mystère de la deuxième vertu. » Peggy a bien compris que l'espérance, la deuxième vertu théologale, est une grâce à demander par l'intercession de celle qui est à la fois infiniment joyeuse et infiniment douloureuse. Marie est la première créature en qui se sont vérifiées

les plus beaux chants, Marie, me semblent ceux où l'on se contente de regarder Marie, de lui redire comme une prière litanique que vous êtes belle, ô Marie, maman Marie, vous êtes pleine de grâce. Ainsi fait Paul Claudel dans un poème célèbre qu'il a composé après la bataille de la Marne qui a sauvé la France en septembre 1914 et que Claudel est heureux de célébrer. La Vierge à midi. Il est midi, je vois l'église ouverte, il faut entrer. Mère de Jésus-Christ, je ne viens pas prier, je n'ai rien à offrir et rien à demander, je viens seulement, Mère, pour vous regarder. Vous regarder, pleurer de bonheur, savoir cela que je suis votre fils et que vous êtes là. Rien que pour un moment, pendant que tout s'arrête, midi, être avec vous, Marie, en ce lieu où vous êtes. Ne rien dire, regardez votre visage, laissez le cœur chanter dans son propre langage, ne rien dire, mais seulement chanter, parce qu'on a le cœur trop plein, comme le merle qui suit son idée en ces espèces de couplets soudains. Parce que vous êtes belle, parce que vous êtes immaculée, la femme dans la grâce enfin restituée, la créature dans son honneur premier et dans son épanouissement final, telle qu'elle est sortie de Dieu au matin de sa splendeur originale. Intacte, ineffablement, parce que vous êtes la mère de Jésus-Christ, qui est la vérité entre vos bras, et la seule espérance et le seul fruit. Parce que vous êtes la femme, l'Éden de l'ancienne tendresse oubliée, dont le regard ouvre le cœur tout à coup et fait jaillir les larmes accumulées. Parce que vous m'avez sauvé, parce que vous avez sauvé la France, parce qu'elle aussi, comme moi, pour vous, fut cette chose à laquelle on pense. Parce qu'à l'heure où tout se craquait, c'est à l'heure que vous êtes intervenu. Parce que vous avez sauvé la France une fois de plus. Parce qu'il est midi, parce que toutes sommes en ce jour d'aujourd'hui. Parce que vous êtes là pour toujours, simplement parce que vous êtes Marie, simplement parce que vous existez. Mère de Jésus-Christ, soyez remerciée. Et c'est ce que nous faisons dans un chant que vous aimez sans doute beaucoup comme moi, où l'on se contente de répéter inlassablement « Ave Maria ».

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Auditrices et auditeurs de Radio Espérance, je vous salue et je vous présente pour le mardi 21 mai la lecture et un bref commentaire du martyrologe romain du jour. 1. Mémoire des saints Christophe Magalanès, prêtre, et de ses compagnons. Je vous donne la liste de ses compagnons, vous verrez de qui il s'agit. Les saints Romain Adame, Rodrigue Aguilar, Jules Alvarez, Louis-Baptiste Sens, Augustin Caloca, Mathieu Correa, Attila Cruz, Michel de la Mora, Pierre Escuela Ramirez, Marguerite Flores, Joseph Isabel Flores, David Galvan, Pierre Maldonado, Jesús Méndez, Justine Oroña, Sabas Reyes, Joseph Marie E. Robles, Turibio Romo, Janvier Sánchez Delgadillo, Tranquilen Ubiarco et David Uribe, prêtre, Emmanuel Morales, Sauveur Lara Puente, et David Roldan, Lars, laïc. C'est les compagnons de Saint Christophe Magalanès, qui était prêtre, et qui, de 1926 à 1928, dans différentes régions du Mexique, furent persécutés en haine du non-chrétien et de l'Église catholique. Et pour avoir confessé leur foi dans le Christ roi, reçurent la couronne du martyr. 2. En Maurétanie, peut-être au IIIe siècle, Saint Timothée, diacre et martyr. À Césarée de Cappadoce, au IIIe siècle, Saint Polyeucte, martyr. 4. Commémoraison des saints martyrs d'Alexandrie, hommes et femmes, que, sous l'empereur Constance, en 357, durant les fêtes de la Pentecôte, l'évêque arien d'Alexandrie, Georges, fit maltraiter de la manière la plus cruelle dans le cimetière. Plusieurs moururent de leurs blessures, d'autres furent exilés dans la grande oasis. 5. À Vannes, en Armorique, Saint Paterne, évêque, qui fut ordonné en ce jour par Saint Perpétue de Tours, dont le concile provincial tenu dans cette ville. 6. Aux environs de Nice, en 581, Saint Hospice, homme d'une ascèse admirable, il vécut en reclus dans une tour, au temps du roi Chilpéric, et prédit l'arrivée des envahisseurs lombards. 7. À Évora, au Portugal, au VIe siècle, Saint Mancius, martyr. 8. À Vienne, en Dauphiné, l'an 1001, Saint Thibaud, évêque, d'une charité et d'une piété remarquables, qui illustra cette église durant 44 ans. 9. À Abué, en Finlande, en 1366, Saint Hemming, évêque. Brûlant de zèle pastoral, il restaura, par un décret pris en synode, la discipline de cette église, favorisa les études des clercs, donna un nouvel élan au culte divin et promut la paix entre les peuples du pays. 10. Dans la baie, devant le port de Rochefort, en 1794, le bienheureux Jean Maupineau, frère des écoles chrétiennes et martyr. Sous la Révolution française, il fut déporté, parce que religieux, sur un bateau négrier et mourut de la contagion qui régnait à bord. Et enfin, 11, à Marseille,
en 1861 Saint Charles Eugène de Masnon, évêque. Pour que les pauvres soient évangélisés, il suscita les missionnaires oblats de Marie Immaculée. Et pendant près de 25 ans, il illustra son Église par ses vertus, ses œuvres et ses écrits. Et ailleurs encore, d'autres saints martyrs, confesseurs de la foi, hommes et femmes, ainsi que des saintes vierges. Voilà d'abord aujourd'hui un groupe important de martyrs divers par les âges, divers par les époques, divers par les pays et par les situations dans lesquelles ils sont morts. Il y a d'abord les saints martyrs du Mexique, dont je viens de donner la liste autour du père de l'abbé Christophe Magallanes. Beaucoup de prêtres, quelques laïcs, entre 1926 et 1928, furent martyrisés dans différentes régions du Mexique. Et ils sont aujourd'hui célébrés dans une mémoire liturgique universelle comme martyrs de l'Église catholique pour avoir confessé leur foi dans le Christ roi. Ils sont morts en criant « Vive le Christ roi !» La plupart d'entre eux furent fusillés. C'est quelque chose d'impressionnant que la réaction de ces prêtres-là et de beaucoup d'autres, y compris de quelques laïcs, lors de cette persécution organisée au Mexique d'une manière lancinante après la guerre de 14-18 et qui a explosé dans les années 26, 27, 28, 30 au Mexique à cause d'une série de gouvernements marqués par la franc-maçonnerie, hostiles à l'Église catholique, hostiles à la religion, et ces gens-là voulaient supprimer l'existence de la religion catholique au Mexique. Les pauvres, ils n'y sont pas parvenus parce que le témoignage de ce groupe de martyrs qui a proclamé sa foi au Christ à la manière espagnole et donc mexicaine, un peu méridionale, d'une manière assez forte, a provoqué une nuée de témoins. L'Église catholique du Mexique s'est beaucoup ravigorée dans sa population, tant des élites que du peuple, à partir de cette série de persécutions. Vous voyez, mes amis, nous avons parlé souvent pour les martyrs des persécutions, des 10 grandes persécutions lors de l'Empire romain. Ensuite, il y eut une paix assez globale et assez durable, mais je vous ai une fois ou l'autre fait remarquer qu'au cours des siècles, il y a toujours eu des persécutions. Et il y en a encore cette année. Quand vous pensez, mes amis, que le Parlement européen a décrété l'an dernier que environ 250 millions, je dis bien 250 millions cités par le Conseil européen, qui n'est pas particulièrement favorable, que je sache, à l'Église catholique. Mais enfin, ils se sont élevés contre le fait que 250 millions de gens, en particulier des chrétiens et très souvent des catholiques, avaient été ennuyés durant l'année précédente, soit dans leur personne, parce que persécutés, quelques-uns ayant perdu la vie, soit dans leur famille, soit dans leurs biens, soit dans leurs églises, soit dans leurs œuvres catholiques. 250 millions
de gens dans le monde aujourd'hui assurent avoir été tracassés d'une manière indue, non conforme au respect de la dignité humaine durant une année. Et je disais, je crois, l'autre jour, que j'avais repéré une douzaine de prêtres morts, tués, à cause de la foi catholique, depuis le 1er janvier 2013, depuis quelques mois. Il y a des chrétiens martyrs, très souvent, et notamment dans les pays musulmans. Ça, il ne faut pas oublier de le dire, sans vouloir me faire de l'antimusulmanisme. Mais c'est une réalité qu'on ne peut pas oublier. Et des chrétiens, le pape, le glorieux Benoît, pape Jean-Paul II, bienheureux Jean-Paul II, avait suffisamment insisté sur l'importance du nombre des martyrs au cours du XXe siècle. Il avait lui-même, à plusieurs reprises, affirmé qu'il y eut plus de martyrs de la foi chrétienne, de la foi en Jésus-Christ, au cours du XXe siècle que dans les autres périodes du monde. Alors ça, même si on ne vous en parle pas beaucoup dans le médiatique ou machin, il serait important que les catholiques ne l'oublient pas et qu'ils prient à la fois pour les persécutés et pour la conversion des persécuteurs. Nous avons cette mémoire liturgique des saints mexicains, martyrs mexicains. Mais il y a aussi, par exemple, au IIIe siècle, saint Timothée qui était un diacre et qui fut martyr dans le Maghreb, disons aujourd'hui dans l'Algérie occidentale. À Césarée de Cappadoce, au même moment, c'est-à-dire vers 250, sous la persécution de Valérien, il y a eu saint Polyeucte. Alors celui-là, il est connu, il est archi-connu, au moins pour ceux qui ont eu la possibilité, le bonheur de faire quelques études et d'étudier, par exemple, la littérature française, d'étudier le grand auteur Corneille et sa grande œuvre, sa grande pièce de théâtre qui s'appelle Polyeucte et qui reprend en quelque sorte les actes émouvants du martyr de cet officier de l'armée romaine.

0: qui fut martyr en Cappadoce, à Césarée de Cappadoce, vers 250, 258 exactement, Saint Polycte. Je n'insiste pas, j'aurais pu vous lire les actes merveilleux de ce martyr, c'est-à-dire les circonstances rapportées par les témoins oculaires. Mais je ne le fais pas, puisque Corneille l'a fait, lui, dans une pièce quand même qui mérite attention. Et si certains d'entre vous ne connaissent pas Polycte de Corneille, mais tâchez de vous le procurer, demandez-le à votre petite fille qui fait des études, si on lui en parle. Je pense qu'on lui en parle encore quelque peu quand même. Et vous lirez au moins des passages de Polycte, c'est magnifique. À Alexandrie, un siècle plus tard, au milieu du IVe siècle, il y a eu une persécution fameuse qui a fait périr beaucoup d'hommes et de femmes, et par le fait, s'il vous plaît, de l'évêque du lieu, qui était un évêque arien. Il était un disciple d'Arius. Pendant un certain temps, il y eut sur le siège de Constantinople, au milieu du IVe siècle, un évêque arien qui s'est attaqué aux fidèles qui vivaient dans l'orthodoxie, c'est-à-dire qui récusaient l'arianisme. Eh bien, il a fait maltraiter toute une quantité de ses paroissiens de la manière la plus cruelle dans le cimetière de la ville. Et à tel point qu'un grand nombre sont morts de leurs blessures, et d'autres ont été exilés. Voilà des martyrs de la persécution à l'intérieur de l'Église, par la secte des Ariens, qui à ce moment-là était principalement dominante à Alexandrie, en Égypte. Nous avons encore un martyr au Portugal qui s'appelle Saint Mancius. Je ne connais pas les circonstances de son martyr. Ensuite, nous avons d'autres confesseurs de la foi qu'il est intéressant de signaler. Par exemple, chez nous en Bretagne, en Armorique, Saint Paterne, qui a été un grand évêque de Vannes. Et on le célèbre aujourd'hui, localement, parce que c'est le jour de son ordination épiscopale. Lors d'un concile provincial de l'ouest de la France qui se tenait à Tours et qui était présidé par l'évêque Saint Perpétue, évêque de Tours, archevêque de Tours, qui a procédé à l'ordination de ce Saint Paterne devenu évêque de Vannes en Bretagne, et qui fut un bon évangélisateur de ce pays dont vous savez qu'il a été marqué par la tradition religieuse, en particulier la tradition catholique. Et lorsque l'on va célébrer la fête de Sainte-Anne à Sainte-Anne-d'Auray dans le diocèse de Vannes, on se rend compte un peu de la force de cette tradition. Moi-même, j'ai été assez impressionné le jour où, lors de la visite pastorale en France en 1977, je crois, du bienheureux Jean-Paul II, il était venu à Vannes, après avoir été à Tours, après avoir été à Saint-Laurent-les-Fossés, et avant de se rendre à Reims. Lors de ce grand voyage, il a rassemblé une foule considérable de familles, de jeunes familles avec des petits-enfants, sur les lieux saints de Sainte-Anne-d'Auray dans le diocèse de Vannes, où Saint-Paterne exerça son ministère d'évêque jadis. Chez nous, également, dans le Dauphiné, en 1001, au début du deuxième millénaire, nous avons Saint Thibaut. Saint Thibaut, qui n'avait que 30 ans quand il fut appelé à l'épiscopat et quand il fut sacré évêque de la ville de Vienne. La ville de Vienne, au sud de Lyon, dans la vallée du Rhône, vous situez bien cela, et était une des capitales du Dauphiné, et ce fut, jusqu'à la Révolution française, un évêché extrêmement important. Et il y a un certain nombre d'évêques de Vienne qui sont canonisés. Je ne vais pas me mettre à les citer, mais j'en connais au moins une quinzaine. Il avait donc environ 30 ans, Saint Thibaut, quand il a été sacré évêque de la ville, et sur son initiative, il a eu beaucoup d'initiatives pastorales. Un concile régional s'est tenu à Ans, près de Lyon, en 994. Et il a réuni les évêques des provinces de Lyon, de Vienne et de Savoie, de Tarentaise. Voilà un grand évangélisateur pendant plusieurs années, pendant, nous dit le martyrologe romain, pendant 44 ans, il a illustré cette église par son activité missionnaire, sa grande charité et sa piété remarquable. Voilà les qualités d'un bon évêque. Zèle missionnaire, grande charité et piété remarquable. Ça, c'est un peu le programme de ce qu'a rappelé notre pape François lorsqu'il s'est adressé dans sa première homélie aux cardinaux dans la chapelle de Rome, du conclave. Et il leur a dit, en gros, qu'il fallait suivre cet exemple. En Finlande, 1366, un autre évêque, notre grand évêque d'origine anglaise, brûlant de zèle pastoral, il prend un décret avec ses collègues évêques des régions du Nord, de Norvège, Suède, Finlande, qu'il avait pris des décrets pour renouveler, nous dit-on, la discipline de l'Église, de cette Église, qui était un peu endormie. Alors, il a pris des mesures pour réveiller un peu tout le monde, un peu comme notre pape Benoît XVI et l'actuel pape François ont voulu le faire en favorisant cette année de la foi, pour nous réveiller un peu, et favoriser aussi les études des clercs, et donner un nouvel élan à la liturgie, à la beauté du culte divin, et en même temps promouvoir la paix entre les différentes populations de cette région. Voilà encore une figure d'évêque remarquable à cette époque. De même que à Marseille, en 1861, vous voyez, au milieu du XIXe siècle, on fait mémoire de Charles Saint, Charles Eugène de Masnoux, qui fut un grand évêque de Marseille à cette époque-là. Il était originaire de Provence, il avait un tempérament d'une énergie assez forte. Et dans son enfance, parce qu'il était encore aussi très sensible aux choses spirituelles, aux choses de la religion, dans son enfance, il a une intuition très forte à cause de l'ignorance religieuse qui s'était abattue dans ce pays de Provence à la suite de la Révolution française. Il avait été marqué par cela. C'est une des observations dans sa famille, de son enfance, de son adolescence et de sa jeunesse. D'où cette décision résolue d'essayer d'y remédier de tout son poids. Il s'engage dans les ordres, il vient prier à Notre-Dame du Lot à plusieurs reprises, même quand il était au séminaire, et il commence son activité apostolique d'une manière forte, et il rassemble un certain nombre de prêtres et aussi d'hommes et de femmes zélés pour la question religieuse qui se regroupent autour de lui, d'où l'institut religieux des Oblats de Marie Immaculée, dont n'oublions pas qu'ils sont encore à peu près 6 000 dans le monde entier, et qui ont eu le but d'évangéliser ou de réévangéliser différentes parties du monde. Et il devient évêque de Marseille. Il se montre particulièrement héroïque durant le choléra qui ravagea la ville. Sa renommée s'étendit dans le monde entier, jusqu'au Canada, où on lui demanda quelques-uns de ses oblats missionnaires, qui, vous le savez peut-être, sont devenus les premiers, ou parmi au moins, les premiers apôtres du grand nord du Canada, de ce pays de neige, de lacs glacés, etc. Les oblats de Marie Immaculée ont marqué l'histoire de l'évangélisation de cette région. Et moi-même, j'ai lu une fois ou l'autre des récits écrits par des missionnaires originaires ici du Rouergue et surtout du Gévaudan, en Lozère, qui racontent leur exploit. Et quand j'étais adolescent, monsieur le curé m'avait donné un de ses livres que j'ai lu avec intérêt. Je l'ai dévoré parce que c'était quelque chose de captivant. Voilà un grand missionnaire, formateur de missionnaires, et ils sont reconnus un peu partout, comme l'avait dit le pape Pie XI, comme des spécialistes des missions difficiles à Marseille. Et j'ai oublié, parmi les martyrs, de rappeler notre bienheureux Jean Maupineau, frère des écoles chrétiennes, lui aussi martyr sous la Révolution française, dans la baie devant le port de Rochefort, ce qui nous rappelle cette période importante pour le nombre de martyrs, tant chez les prêtres que chez les religieux, que chez un certain nombre de laïcs en France, durant la Révolution française, au moment de la Terreur, ce dont on se garde bien de vous parler, surtout pas dans les livres d'histoire, mais c'est quand même une réalité fracassante qui ne peut pas être oubliée. Voilà, mes amis, confions-nous à ces saints et ces bienheureux, à travers toutes nos difficultés en ce temps de Pentecôte. Je vous recommande de ne pas oublier les saints qui vont venir, par exemple demain, Sainte Rita de Cascia, la spécialiste des causes désespérées, des causes difficiles, ni non plus Saint Bède le Vénérable, Saint Grégoire VII, pape réformateur de l'an 1000, et Sainte Marie-Madeleine de Pazzi, une grande carmélite de Florence. Que tous ces saints et ces bienheureux vous obtiennent la bénédiction de Dieu au nom du Père et du Fils et du Saint-Esprit. Amen.
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Dieu nous a fait renaître pour une vivante espérance, grâce à la résurrection de Jésus-Christ d'entre les morts. 1 Pierre 1, 3.

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1: Laissons-nous guider par l'exemple de Saint François, qui peut donner un nouvel éclairage à notre dévotion mariale. Voilà un passage significatif tiré d'une biographie du saint. Une fois cette église réparée elle aussi, il se rendit dans un lieu appelé la Portioncule, où s'élevait une église consacrée à la Bienheureuse Vierge. C'était un bâtiment ancien mais complètement négligé et délaissé. Quand l'homme de Dieu la vit ainsi à l'abandon, poussé par sa fervente dévotion pour la Reine du Monde, il y établit sa demeure avec l'intention de la réparer. Chez Saint François, l'amour pour la Vierge Marie se fait concret. Il l'aime et cet amour n'a pas des répercussions sur sa prière seulement. Il se traduit en gestes concrets. Effectivement, François n'hésite pas à tout mettre en œuvre pour rebâtir une ancienne église qui lui est consacrée et qui deviendra sa propre maison, pour la rendre de nouveau disponible pour le culte. Son désir profond d'honorer l'Immaculée anime sa bonne volonté et l'église est remise en état. Nous devrions faire preuve de la même bonne volonté pour réparer l'église de notre cœur et le rendre toujours plus resplendissant dans le nom de Marie. C'est dans ce sens que va l'enseignement de François.
0: À présent, nous nous unissons en prière avec le monde entier en renouvelant notre consécration à Marie.
2: Vierge Immaculée, Mère de Dieu et de l'humanité, je t'accueille comme don de Jésus sous la croix et je me confie entièrement à toi. Je t'offre toute ma vie, ce que je suis, ce que j'aime et ce que j'ai, afin que resplendisse en moi la beauté du Christ. Aide-moi à être docile à l'Esprit et à vivre avec joie ma vocation dans l'Église, afin de collaborer à ta mission maternelle et d'orienter vers Dieu le cœur de tout homme. Toi qui as guidé Saint Maximilien Kolb pour aimer sans mesure, enseigne-moi à être témoin de l'Évangile et à faire de ma vie un don. Je te confie les personnes que je rencontrerai et je t'offre le travail, les joies et les souffrances de cette journée. Ô Marie, conçue sans péché, prie pour nous qui avons recours à toi et pour ceux qui n'ont pas recours à toi.
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1: Chiara Lubick parle de Marie de Nazareth en ces termes. Que Marie est belle, telle que l'Évangile nous la montre, plongée dans un continuel recueillement. Elle gardait toutes ces choses dans son cœur. Ce silence habité charme l'âme qui aime. Comment pourrais-je imiter Marie et son silence mystique, quand notre vocation est parfois de parler pour évangéliser, toujours en jouant le tout pour le tout, où que ce soit, en des lieux riches ou pauvres, des caves aux routes ou aux écoles, partout. Marie également a annoncé et donné Jésus. Nul ne fut jamais plus grand apôtre qu'elle. Personne n'a jamais eu une parole comme celle de Marie, qui a donné le jour au Verbe incarné. C'est à juste titre qu'elle est la reine des apôtres. Or, elle s'est tue. Elle s'est tue parce qu'on ne peut parler à deux. La parole a toujours besoin de s'appuyer sur un silence, comme un tableau sur un fond. Elle s'est tue parce qu'elle était une créature, parce que le néant ne s'exprime pas. Mais sur ce néant, Jésus a parlé. Dieu, le Créateur et le Tout, a parlé sur le néant de la créature. Alors comment faire pour imiter Marie? Comment imprégner notre vie de son charme? En faisant taire notre être et en laissant parler sur ce silence l'Esprit du Seigneur. Ainsi nous vivrons comme Marie et comme Jésus, et ce sera notre vie qui parlera de Dieu et de son amour.
0: À présent, nous nous unissons en prière avec le monde entier en renouvelant notre consécration à Marie.
2: Vierge Immaculée, Mère de Dieu et de l'humanité, je t'accueille comme don de Jésus sous la croix et je me confie entièrement à toi. Je t'offre toute ma vie, ce que je suis, ce que j'aime et ce que j'ai, afin que resplendisse en moi la beauté du Christ. Aide-moi à être docile à l'Esprit et à vivre avec joie ma vocation dans l'Église, afin de collaborer à ta mission maternelle et d'orienter vers Dieu le cœur de tout homme. Toi qui as guidé Saint Maximilien Kolb pour aimer sans mesure, enseigne-moi à être témoin de l'Évangile et à faire de ma vie un don. Je te confie les personnes que je rencontrerai et je t'offre le travail, les joies et les souffrances de cette journée. Ô Marie, conçue sans péché, prie pour nous qui avons recours à toi et pour ceux qui n'ont pas recours à toi.
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1: Le 13 juillet 1917, les premiers mots de Notre-Dame à la Cova d'Airia furent « Je veux que l'on revienne ici le 13 du mois prochain, que l'on continue de réciter le chapelet tous les jours, en l'honneur de Notre-Dame du Rosaire, pour obtenir la paix dans le monde et la fin de la guerre, car elle seule peut vous secourir. » Au début, la Sainte Vierge ne fit que répéter ce qu'elle avait déjà dit lors des deux apparitions précédentes, la date du prochain rendez-vous et la demande de la récitation quotidienne du chapelet. L'intention de la paix pour le monde était déjà présente dans le message du 13 mai, mais ici, elle est plus développée. La Sainte Vierge, parlant d'elle-même à la troisième personne, par humilité, assure qu'elle peut intercéder pour obtenir la fin des hostilités. Comment ? Prier directement Dieu le Père, par notre Seigneur Jésus-Christ, ne suffit-il pas ? Oui, mais toute demande passant par Marie a plus de poids et accédera plus facilement à son divin destinataire. D'une certaine façon, on peut dire que le pape Benoît XV en fit l'expérience. Au début de l'année 1915, il demanda au peuple chrétien de consacrer tout un dimanche pour élever à Dieu une supplique ardente demandant la paix. Il rédigea lui-même une prière, dont voici le début. Attristé par les horreurs d'une guerre qui entraîne dans son tourbillon les nations et les peuples, nous nous réfugions, ô Jésus, dans votre cœur très aimant, comme dans un suprême asile. 2 ans plus tard, il fit ce douloureux constat que le conflit n'avait en rien diminué. Tout au contraire, il semblerait, en reprenant les mots du pape, que la sombre marée de haine s'étendait encore davantage sur les nations belligérantes. Les prières pour la paix seraient-elles inutiles ? Certes non. Et Benoît XV demanda que le peuple chrétien persévérât à supplier Dieu pour que la guerre finisse. Comme il l'avait suggéré en 1915, il voulait que ses demandes soient encore plus intenses pendant le mois de juin, dédié au Sacré-Cœur. Mais en cette année 1917, il désira que les fidèles fissent monter leurs suppliques par l'intercession de Marie. Pour cela, il rédigea le 5 mai 1917 une lettre au cardinal Gaspari, secrétaire d'État, lui demandant en ces termes de faire connaître à l'épiscopat du monde entier notre ardent désir que l'on recourt au cœur de Jésus, trône de grâce, et ceci par l'intermédiaire de Marie. Dans ce but, nous ordonnons que, à partir du premier jour du mois de juin, soit définitivement ajoutée aux litanies de Lorette l'invocation « Regina Pacis, ora pro nobis ». Que s'élève donc vers Marie, qui est mère de miséricorde et toute puissante par grâce de tous les points de la terre, dans les temples majestueux et dans les plus petites chapelles, que s'élève cette pieuse invocation, reine de la paix, priez pour nous. Que cette prière incite la tendre et très bienveillante sollicitude de Marie à obtenir au monde la paix ardemment désirée, et qu'elle rappelle aux siècles à venir l'efficacité de son intercession et la grandeur des bienfaits qu'elle nous aura accordés. Le pape, en écrivant cette lettre, ne pouvait imaginer que le 13 juillet 1917, au milieu du Portugal, dans un endroit désert, où ne s'élevait même pas une petite chapelle, 3 enfants entourés de 4000 pèlerins priaient Notre-Dame pour la fin de la guerre. Avait-il eu connaissance de la demande du Saint-Père ? Il se peut que le curé de Fatima eût demandé à ses paroissiens de bien prier le chapelet pour obtenir la fin des combats. Avait-il lui-même donné à la Sainte Vierge le beau nom de Reine de la Paix ? On ne le sait pas, puisque les trois bergers ne l'ont pas utilisé dans leurs prières. Mais comme le pape, ils avaient compris que seule Marie, par sa miséricordieuse intercession, pouvait obtenir la paix. Il est émouvant de se rendre compte que, sans le savoir vraiment, les pastoureaux suivaient les conseils du pape. Comme les trois petits bergers, soyons convaincus que notre prière aura plus de poids si nous la faisons passer par les mains de Marie. N'hésitons pas à recourir à elle, et plus particulièrement quand nous traversons de lourdes épreuves.
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1: L'apparition du 13 juillet 1917 commença par une invitation à réciter régulièrement le chapelet pour obtenir la fin des combats et la paix. Lucie, sentant en ces mots fondre ses derniers doutes, s'adressa à Notre-Dame en lui disant, avec une audace que seuls les enfants peuvent se permettre, « Je voudrais vous demander de nous dire qui vous êtes et de faire un miracle pour que tout le monde croie que vous nous apparaissez. » La Sainte Vierge répondit, « Que l'on continue à venir ici tous les mois. En octobre, je dirai qui je suis et je ferai un miracle que tout le monde verra pour croire. » Affirmation étonnante que cette annonce d'un miracle futur. Il ne semble pas que l'on connaisse d'autres exemples de prodiges divins dont la date précise fut donnée 3 mois à l'avance. Les bergers ne manquèrent pas de faire connaître cette parole à la foule, augmentant ainsi la crainte de leur famille. On imagine à peine la surprise effrayée des mères des petits voyants qui se tenaient à l'écart. Elles pensaient que leurs enfants prenaient le terrible risque de décevoir les premiers pèlerins de Fatima et qu'ils pourraient finir par être lynchés par des personnes qui viendraient assister à un prodige qui pourrait ne pas se produire. Lucie, toute heureuse de cette promesse, rapporta à la Sainte Vierge toutes les intentions qu'on lui avait confiées. Elles étaient nombreuses, et ce qui est extraordinaire, c'est que Marie prit le temps de toutes les écouter et de répondre à chacune. Pour quelques-uns, elle promettait les grâces demandées, pour d'autres, elle les refusait. À tous, elle demandait de bien prier, en particulier de réciter quotidiennement le chapelet. Comme pour tous les miracles, on peut être surpris par cette inégalité de traitement. Pourquoi, peut-on se demander, certains sont exaucés et non pas tous? Il en fut de même au temps du Christ. Pourquoi Jésus a-t-il guéri certains malades, laissant les autres dans leur état de souffrance? Il y a là le mystère de la liberté de la grâce. Il faut affirmer nettement que ceux qui obtinrent satisfaction n'étaient pas meilleurs que les autres. On a à Fatima une bonne confirmation de cela. Madame Maria Carrera, plus connue sous le nom de Capellina, avait proposé à Lucie de demander à la Sainte Vierge la guérison de son fils infirme. S'il y avait dans l'assistance une personne méritante, c'était bien cette pauvre mère. Elle avait cru aux apparitions dès le début. Elle venait prier régulièrement à la Cova d'Airia. Elle avait, malgré sa mauvaise santé, aménagé le terrain autour du chêne vert et elle avait planté un arceau pour décorer le lieu des apparitions. La Sainte Vierge, au moins par reconnaissance des services rendus, aurait dû exaucer sa demande. Apparemment, il n'en fut rien. Elle se contenta de dire qu'elle ne guérirait pas son fils, que celui-ci devait réciter tous les jours le chapelet avec sa famille et qu'il pourrait gagner sa vie. On a l'habitude de prendre à la lettre la dernière affirmation de Notre-Dame. En effet, tout en restant infirme, le jeune homme fut employé au service du premier sanctuaire. Plus tard, il devint servite et gagna ainsi de quoi survivre jusqu'à sa mort, à un âge avancé. On peut aussi comprendre la promesse de Notre-Dame d'une façon toute spirituelle. Ce sera par la récitation quotidienne du chapelet qu'il pourra gagner le ciel. Cette seconde lecture est en partie confirmée par la réponse de Notre-Dame au souhait d'un malade de mourir rapidement. « Qu'il ne soit pas trop pressé, je sais bien quand je dois le chercher », affirmation suivie de nouveau de l'invitation de prier quotidiennement. Ces quelques réponses de la Sainte Vierge ne sont pas anecdotiques. Elles montrent que la récitation du chapelet est un service à rendre fidèlement. Dans notre époque de consommation, certains pensent qu'il ne faut pas prier si l'envie ne se fait pas sentir, sinon la démarche serait hypocrite. Il n'y a rien de plus faux. Les petits bergers, après les premières apparitions, connurent des difficultés à rester en silence devant Dieu. Ils avaient tant de choses apparemment plus agréables à faire. Ils ont tenu avec persévérance dans la prière pour obéir à la promesse qu'ils avaient faite à la belle dame « Soyons nous aussi fidèles à la prière. »
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Seigneur, mon cœur exulte, mon âme est en fête, ma chair elle-même repose en confiance. Psaume 15, 9.

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1: Lors de l'apparition de Notre-Dame, le 13 juillet 1917, les trois bergers entendirent de nouveau la demande pressante d'offrir de nombreux sacrifices. Cette fois-ci, la raison de leur privation volontaire était plus longuement expliquée. La Sainte Vierge leur dit « Sacrifiez-vous pour les pécheurs » et dites souvent, spécialement chaque fois que vous ferez un sacrifice, « Ô Jésus, c'est pour votre amour, c'est pour la conversion des pécheurs et en réparation pour les péchés commis contre le cœur immaculé de Marie. » Cette parole fut tenue secrète. Les bergers ne voulurent pas la répéter à la foule, car ils désiraient rester silencieux sur les nombreux sacrifices qu'ils avaient déjà faits depuis plus d'un an après les apparitions de l'ange. Cette discrétion est l'une des raisons des nombreuses révélations tenues secrètes pendant de longues années et qui ne furent rendues publiques par Sœur Lucie uniquement pour obéir aux ordres de ses supérieurs. On ne peut imaginer quelle fut la grandeur de la souffrance de la voyante lorsqu'elle témoigna des paroles de la Sainte Vierge, plus particulièrement adressées aux trois petits bergers. Dans son quatrième mémoire, elle écrivit en conclusion « Jusqu'à présent, j'ai fait tout ce que j'ai pu pour cacher ce qu'il y avait de plus intime dans les apparitions de Notre-Dame. Lorsque j'ai été obligé d'en parler, j'ai toujours essayé de le faire le plus discrètement possible, afin de ne pas découvrir ce que je désirais tant garder pour moi. Mais maintenant que l'obéissance m'a obligé à le faire, je me sens comme un squelette dépouillé de tout, et même de la vie, exposé au musée national, pour rappeler aux visiteurs la misère et le néant de tout ce qui se passe, non la misère et le néant, mais la grandeur des divines miséricordes. La précaution prise par les trois petits bergers pour éviter toute question sur les efforts héroïques qu'ils accomplissaient quotidiennement était parfois excessive. Ainsi, un jour, un groupe de personnes se mirent à interroger les trois voyants. On leur demanda si Notre-Dame leur avait demandé de prier pour les pécheurs. Lucie répondit par la négative à la plus grande surprise de son cousin. Celui-ci, sur le moment, ne dit rien. Ce ne fut que lorsque les visiteurs se tournèrent vers Jacinthe pour l'interroger, qu'il dit à Lucie « Tu as menti ? Comment se fait-il que tu aies dit que Notre-Dame ne nous a pas dit de prier pour les pécheurs ? Elle ne nous a pas demandé de prier pour les pécheurs ?» Lucie répondit « Pour les pécheurs, non. Elle nous a demandé de prier pour la paix, pour la fin de la guerre. Pour les pécheurs, elle nous a demandé de faire des sacrifices. » Son petit cousin reconnut humblement « Ah, c'est vrai, je pensais que tu avais menti. » Ce petit échange entre Lucie et François est révélateur de leur grande volonté de ne rien changer aux paroles entendues. Pour eux, il n'était pas question de mélanger prière et sacrifice. Cette grande honnêteté, toute louable qu'elle fût, dépouilla leur témoignage d'une grande partie des révélations. Ils auraient pu transformer légèrement les paroles de Notre-Dame pour les rendre moins personnelles et les faire ainsi connaître au public. Ils préférèrent ne rien changer et se taire. L'ange leur avait dit de faire des sacrifices en réparation des péchés qui offensent Dieu et pour la conversion des pécheurs. La Sainte Vierge ajouta deux autres motivations, l'amour de Jésus et la dévotion au cœur immaculé de Marie. Elle montrait ainsi que ce qui importait n'était pas tant la nature des sacrifices que les raisons de les faire. Une privation sans amour n'a aucune valeur. Les petits bergers l'avaient déjà bien compris, puisque Jacinthe avait l'habitude d'offrir ses sacrifices pour la conversion des pécheurs et François pour consoler Dieu. Ils ajouteront après l'apparition du 13 juillet des paroles d'amour envers Jésus et envers sa mère, la Sainte Vierge. Puissions-nous suivre l'exemple de ces trois petits-enfants, être très discrets sur nos bonnes actions et toujours placer en premier dans nos œuvres l'amour de Dieu et de nos prochains.
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Le Seigneur soutient tous ceux qui tombent. Il redresse tous les accablés. Psaume 144, 14.

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1: Le 13 juillet 1917, Notre-Dame avait demandé aux trois petits bergers de faire des sacrifices par amour pour Jésus, pour la conversion des pécheurs et par réparation des fautes commises contre le cœur immaculé de Marie. Déjà, les pastoureaux avaient pris l'habitude de donner leurs provisions et de passer toute la journée sans manger, si ce n'est les maigres récoltes qu'ils pouvaient faire dans les pâturages où ils menaient leurs troupeaux. Que pouvaient-ils faire de plus ? Déjà, leur privation était excessive pour des enfants de leur âge. C'était sans compter sur leur grand amour pour Jésus et pour Marie. Ils cherchèrent donc d'autres privations. En cette période de forte chaleur, ils décidèrent de ne pas boire et d'offrir en sacrifice leur soif ardente. On lit avec un certain effroi ce témoignage rapporté par sœur Lucie dans son premier mémoire. La journée était très belle et le soleil très chaud. Dans cette lande aride et sèche, tout semblait vouloir s'embraser. La soif se faisait sentir et nous n'avions pas une goutte d'eau à boire. Au début, nous avions offert ce sacrifice avec générosité pour la conversion des pécheurs. Mais, arrivée l'heure du midi, nous ne pouvions plus résister. Je proposais alors à mes compagnons d'aller à un lieu tout près demander un peu d'eau. Ils acceptèrent la proposition. Et j'allais frapper à la porte d'une vieille femme qui, en me donnant une cruche d'eau, me donna aussi un peu de pain que je distribuais à des mendiants. Ensuite, je donnai la cruche à François qui la refusa, ainsi que Jacinthe. Tous les deux désiraient souffrir pour la conversion des pécheurs. Je versai alors l'eau dans le creux d'une pierre pour que nos brebis la boivent, puis j'allais rapporter la cruche à sa propriétaire. La chaleur devenait de plus en plus intense, les cigales et les grillons joignaient leur chant à celui des grenouilles de la mare voisine en faisant un bruit insupportable. Jacinthe, affaiblie par la faim et la soif, me dit, avec une simplicité qui lui allait, « Dis aux grillons et aux grenouilles de ne plus chanter. J'ai tellement mal à la tête. » Alors François demanda, « Ne veux-tu pas souffrir cela pour les pécheurs ?» La pauvre enfant, tenant sa tête entre ses deux petites mains, répondit, « Oui, je le veux. Laisse-les chanter. » Sœur Lucie plaça cette histoire durant la fin juillet ou début août. Il se peut qu'elle eût eu lieu un peu plus tard. En effet, pendant les mois d'été, pour que les animaux ne soient pas incommodés par la chaleur, les bergers menaient paître les brebis le matin de bonne heure et en fin d'après-midi pour les laisser à l'ombre de la grange en milieu de journée. Il ne faudrait pas conclure de cette histoire que les trois enfants se privaient tous les jours de boire. À ce régime, ils seraient rapidement tombés malades. Qu'ils l'aient fait quelquefois est déjà remarquable et a demandé de leur part un courage admirable. Sœur Lucie, toujours dans son premier mémoire, donna d'autres exemples de sacrifices, moins héroïques, mais qui demandaient de la part d'enfants une grande charité, comme par exemple la privation de goûter à des fruits succulents. Jacinthe prit une figue pour la manger. Soudain, elle se souvint et elle dit « C'est vrai, aujourd'hui nous n'avons pas fait encore aucun sacrifice pour les pécheurs. Il vaut mieux faire celui-là. » Elle remit la figue dans le panier en l'offrant pour la conversion des pécheurs. Et sœur Lucie de conclure, Jacinthe répétait fréquemment ses sacrifices, mais je ne peux continuer à tous les raconter, sans quoi je ne terminerai jamais. Si sœur Lucie écrivait l'histoire de notre vie, aurait-elle la possibilité de décrire des sacrifices volontairement accomplis pour l'amour de Jésus ? La petite Jacinthe, en moins de 3 ans, avait acquis un total abandon des biens terrestres pour ne plus souhaiter que ceux du ciel. Elle, ainsi que son frère, avancèrent à pas de géant dans la voie de la sainteté, imitant les plus grands ascètes dans leurs privations. Nous pouvons trouver leur comportement excessif, nous pouvons refuser de les suivre dans leurs sacrifices, mais n'oublions pas que c'est par leur amour sans limite pour Jésus et Marie qu'ils furent reçus au ciel.
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1: Le 13 juillet 1917, Notre-Dame invitait les trois petits bergers à offrir des sacrifices pour l'amour de Jésus, la conversion des pécheurs et pour la réparation des péchés commis contre le cœur immaculé de Marie. Cette troisième mention était nouvelle, du moins par son expression, car elle était implicitement présente lors de l'apparition du mois dernier, lorsque la Sainte Vierge avait montré aux enfants son cœur entouré d'épines. Il ne faudrait surtout pas mettre en concurrence les trois motivations qui poussèrent les voyants à offrir des sacrifices parfois héroïques. Ils associèrent toujours le cœur de Jésus avec celui de sa mère. L'extrait suivant, tiré du livre « Mon chemin », est sur ce point révélateur. Son auteur, sœur Lucie, plus de 20 ans après, essaya de décrire son amour pour le cœur de Marie qu'elle avait ressenti lors de l'apparition de décembre 1925. « Je désirais souffrir tous les martyrs pour offrir réparation pour le cœur immaculé de Marie, ma chère mère, et lui retirer une à une toutes les épines qui déchiraient son cœur. Mais j'ai compris que ces épines sont le symbole des nombreux péchés qui se commettent contre son fils et se communiquent au cœur de sa mère. Ainsi, réparer les offenses faites à l'amour de Marie, c'est aussi réparer les péchés commis contre Dieu et qui blessent notre Seigneur. Le petit François offrait le plus souvent ses efforts pour consoler Jésus, Lucie les présentait à Marie et Jacinthe les accomplissait pour la conversion des pécheurs, comme s'ils avaient partagé entre eux les trois destinations proposées par Notre-Dame. En 1930, dans une lettre adressée à son confesseur et directeur spirituel, le père Gonsalves, sœur Lucie dressa une liste des offenses faites au cœur de Marie. Celle-ci lui aurait été donnée par révélation. Le nombre de 5 est en relation avec la dévotion des premiers samedis du mois. Ces offenses sont les suivantes. Les blasphèmes contre l'Immaculée Conception, contre sa virginité, contre sa maternité divine. Les blasphèmes de ceux qui cherchent publiquement à mettre dans le cœur des enfants l'indifférence ou le mépris, ou même la haine, à l'égard de cette mère immaculée. Et enfin les offenses de ceux qui l'outragent directement dans ses saintes images. Plutôt que de chercher à quel crime sœur Lucie fait allusion dans chacune des offenses, il est préférable de reprendre ces 5 points et les traduire positivement. Au lieu de parler de blasphème, on peut donner les moyens tout simples pour honorer notre Mère Céleste. En premier, il faut recevoir avec joie toutes les vérités que l'Église nous enseigne sur Marie. Il faut vénérer tout spécialement son Immaculée Conception et sa virginité. Il est bon de lui donner le titre de Mère de Dieu, en particulier prononcer ces mots avec une grande attention dans chaque récitation du « Je vous salue Marie ». De plus, cet amour que chaque fidèle ressent pour Marie doit être partagé et en premier avec les enfants. L'éveil à la foi ne peut se faire sans recourir à l'aide maternelle de Notre-Dame. Enfin, il faut honorer la Sainte Vierge dans ses images. Ce dernier mot devant être pris dans un sens très large, il peut désigner les icônes, les images pieuses et aussi les images vivantes, toutes les personnes qui se sont consacrées à Marie. Ces 5 points, lus d'une façon positive, forment ainsi un itinéraire, celui d'une véritable dévotion mariale. Lorsque nous traversons de lourdes épreuves et que nous devons prendre des décisions exigeantes et parfois douloureuses, n'hésitons pas à recourir à notre Mère Céleste. Nous pouvons bien sûr lui demander son soutien, mais il ne serait pas sain de rester dans une position de quémandeur. Nous pouvons aussi lui offrir nos sacrifices. Si nous voulons que notre amour envers Marie soit vrai, nous devons apprendre à lui donner une partie de nous-mêmes. C'est peut-être l'un des aspects les plus importants du message de Fatima. Supporter les épreuves, faire des sacrifices volontaires pour exprimer concrètement notre amour pour Jésus et pour sa mère. Sinon, notre foi risque d'être vide.
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0: Dans le monde, vous avez à souffrir, mais courage. Moi, je suis vainqueur du monde. Jean 16, 33.
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1: Dans notre précédent rendez-vous, nous avons évoqué l'iconographie et puis également une autre façon de représenter les personnages bibliques, voire même Jésus ou la Vierge ou les apôtres, ce sont les statues. Et nos églises en Occident sont beaucoup plus remplies de statues que d'icônes. C'est une donnée culturelle. À vrai dire, pour ma part, je ne suis pas très friand des statues. Pourquoi ? D'abord parce que, nous l'avons déjà évoqué, la statue est beaucoup plus concrète que l'icône. L'icône nous laisse une méditation possible, car nous savons que l'iconographe n'a pas cherché à nous dépeindre précisément le visage de Jésus ou des apôtres ou de Marie tels qu'ils étaient, mais il nous donne davantage une version spirituelle. Les statues nous enferment beaucoup plus dans leur représentation. Elles sont beaucoup plus concrètes, beaucoup plus incarnées, dirons-nous, surtout quand elles sont grandeur nature. Je n'aime pas beaucoup les statues pour une autre raison, c'est qu'elles me renvoient toujours quand même aux statues grecques, aux statues romaines, et laissent quelque part une petite sensation d'idolâtrie. Je sais bien que lorsque on entre dans une église, si l'on s'incline, par exemple, devant une statue, on ne s'incline pas devant un morceau de bois ou de marbre. C'est devant celui ou celle qui est représentée par la statue. Mais néanmoins, je trouve que justement l'aspect très concret et incarné de la statue pourrait engendrer une certaine déviance. Mais c'est une question de sensibilité. Je sais très bien aussi que certains frères chrétiens renoncent à toute représentation, que ce soit des icônes ou des statues, pour conserver une sorte de relation plus pure, plus exacte avec notamment le Seigneur. Mais je suis assez enclin à penser que ces représentations peuvent nous aider, si elles restent, bien sûr, dans les limites de ce que nous avons vu. Elles peuvent nous aider parce que nous avons besoin de supports matériels, concrets, visibles, tangibles. Nous sommes incarnés. Nous sommes des êtres de chair. Nous vivons aussi avec nos sens qui sont à l'œuvre, avec la vue, l'ouïe, le toucher. Par exemple, écouter une musique sacrée aide, à mon sens, à entrer dans un esprit de louange ou de contemplation. Nous avons besoin de ces choses concrètes, à mon sens. Par exemple, vous avez mis chez vous au mur une icône que vous aimez. Eh bien, chaque fois que vous passez devant, elle vous rappelle quelque chose. Et peut-être qu'elle va déclencher chez vous une pensée tournée vers le Seigneur, ou bien peut-être même une prière, même si elle est très furtive. Si vous n'aviez pas cette icône au mur, eh bien, ce rappel n'aurait pas lieu. Nous avons besoin de ces choses concrètes et tangibles. Je reconnais que c'est peut-être un peu une faiblesse. J'imagine bien que quand nous serons dans le royaume, nous n'aurons plus besoin de tout cela. Mais néanmoins, je sais qu'il y a un danger, comme nous l'avons dit, peut-être d'une certaine pratique un peu païenne, un peu idolâtre. Mais ça n'est pas parce qu'il y a danger qu'à mon sens, il faut tout évacuer. Parce que nous risquons ensuite d'avoir une vie spirituelle par trop peut-être rationnelle. Or, nous savons très bien que la vie spirituelle, si elle passe par l'intelligence, oui, mais elle passe aussi par le cœur, elle passe par le corps, elle passe par les sens. Et si je force un peu la note, une vie spirituelle par trop intellectualisée pourrait en fin de compte devenir une vie spirituelle qui aurait tendance, peut-être, selon les cas, bien sûr, nous ne sommes pas tous pareils, mais peut-être à se dessécher, à se refroidir, j'allais dire, à devenir par trop abstraite.

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1: Je voudrais dire maintenant quelques mots sur une prière très répandue qui s'adresse à Marie, très répandue dans l'Église latine, qui l'est beaucoup moins dans l'Église orientale, qui est une prière répétitive, celle du chapelet. Nous avons un peu le pendant dans les églises orientales, c'est la prière répétitive également qui s'appelle la prière de Jésus ou la prière du cœur, où sans cesse on redit intérieurement la même phrase « Seigneur Jésus, fils de David, aie pitié de moi, pécheur ». Prière répétitive donc que celle du chapelet. Pourquoi des prières répétitives ? On pourrait se dire, comme ça, vu de loin, à quoi ça sert de répéter 50 fois la même phrase ? Nous ne sommes pas des moulins à prière. Mais on s'aperçoit qu'une prière répétitive, je dirais, a au moins deux intérêts. D'abord, c'est qu'elle installe en quelque sorte la prière en nous. Et qu'au bout d'un moment, nous ne pensons plus à ce que nous disons, mais nous entrons dans un mouvement de prière. Je pourrais presque dire que ça prie en nous. Et le second intérêt d'une prière répétitive, c'est qu'elle va nous amener donc au-delà des mots. Elle va comme nous porter. Il ne s'agit pas de répéter sans cesse la même phrase, non. C'est de nous laisser prendre par cette phrase et peu à peu, nous allons pénétrer les vérités spirituelles portées dans cette phrase. La prière du chapelet, remarquons-le, est très biblique, car la première partie n'est composée que de versets bibliques mis bout à bout. Je vous salue Marie, pleine de grâce, le Seigneur est avec vous. C'est la parole de l'ange au jour de l'Annonciation. Et puis ça se poursuit. Vous êtes bénie entre toutes les femmes, et Jésus, le fruit de votre sein, est béni. Ici, ce sont les paroles prononcées par Élisabeth au jour de la Visitation. Enfin, nous demandons dans cette seconde partie à Marie de prier pour nous. C'est tout à fait dans la ligne de ce que nous avons essayé de baliser au cours de nos émissions. Non pas prier Marie, mais confier nos prières à Marie. Enfin, remarquons que cette prière du chapelet a pour but de méditer les différents mystères du Christ, c'est-à-dire les différents événements importants qui ont marqué la vie du Christ. C'est donc bien le Christ qui est au cœur de cette prière du chapelet. Évidemment, au-delà de tout cela, il y a une question de sensibilité. Certains sont très friands de cette prière du chapelet, d'autres y sont beaucoup moins réceptifs. Mais là encore, nous avons une liberté et chacun va trouver sa juste voie en adoptant telle ou telle pratique, celle-ci plutôt qu'une autre.
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Un pauvre cri, le Seigneur entend. Il le sauve de toutes ses angoisses. Psaume 33, 7.

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1: Sainte Faustine Kowalska fait le récit d'une nuit de grâce particulière. Dans la nuit, pendant laquelle la Vierge Marie vint me rendre visite, l'enfant Jésus dans les bras, mon âme fut remplie de joie et je dis « Ô Marie, ma mère, sais-tu que je souffre terriblement ?» Elle me répondit « Je sais combien tu souffres, mais ne crains rien, je prends part et prendrai toujours part à ta souffrance. » Elle a souri aimablement et disparut. Aussitôt la force revint en mon âme, ainsi que le courage. Mais cela ne dura qu'un seul jour. J'avais presque l'impression que l'enfer avait conspiré contre moi. Une haine terrible commença à s'insinuer dans mon âme, une haine contre tout ce qui est saint et divin. Il me semblait que ces tourments de l'esprit devaient faire partie de mon existence pour toujours. Je dis alors à Jésus, « Ô Jésus, toi l'époux de mon âme, ne vois-tu pas qu'elle est en train de mourir en te désirant ardemment ?» Comment peux-tu te cacher ainsi à un cœur qui t'aime avec une telle sincérité? Oui, nous vivons nous aussi des moments sombres dans notre vie. Et l'assurance que Marie est toujours avec nous peut nous soutenir et nous réconforter. Nous ne pouvons éviter la souffrance, mais peut croître en nous une vie de prière capable de nous donner la force.
0: À présent, nous nous unissons en prière avec le monde entier en renouvelant notre consécration à Marie.
2: Vierge Immaculée, Mère de Dieu et de l'humanité, je t'accueille comme don de Jésus sous la croix et je me confie entièrement à toi. Je t'offre toute ma vie, ce que je suis, ce que j'aime et ce que j'ai, afin que resplendisse en moi la beauté du Christ. Aide-moi à être docile à l'Esprit et à vivre avec joie ma vocation dans l'Église, afin de collaborer à ta mission maternelle et d'orienter vers Dieu le cœur de tout homme. Toi qui as guidé Saint Maximilien Kolb pour aimer sans mesure, enseigne-moi à être témoin de l'Évangile et à faire de ma vie un don. Je te confie les personnes que je rencontrerai et je t'offre le travail, les joies et les souffrances de cette journée. Ô Marie, conçue sans péché, prie pour nous qui avons recours à toi et pour ceux qui n'ont pas recours à toi.
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Sainte Marie, Mère de Dieu, prie pour nous pauvres pécheurs, maintenant et à l'heure de notre mort. Oui, Marie est celle qui ne cesse d'intercéder pour nous auprès du Père, avec le Christ et en lui. Et nous avons donc tout à fait le droit de recourir souvent à son intercession, comme la liturgie de l'Église l'a fait dès le début de son histoire. Il est d'ailleurs remarquable que Jésus a réalisé son premier miracle à Cana à la demande de Marie. Rappelons que nos prières à Marie ne sont pas destinées à provoquer son affection maternelle, ni à l'augmenter. Par la répétition inlassable de nos Ave, nous ne prétendons pas faire prier Marie davantage pour ses enfants, mais nous prenons le temps de la contempler en train de prier pour nous. Nous nous ouvrons à toutes les grâces qu'elle ne cesse de demander pour nous. N'ayons donc pas peur de la prier. Dieu n'est pas jaloux que nous recourions souvent à son intercession afin qu'elle fasse déborder sur nous les dons de son esprit. C'est lui qui l'a voulu ainsi. Pour nous aimer, pour nous combler de ses bienfaits, Dieu n'a nullement besoin de nos prières ni de l'intercession de toute la cour céleste. Mais il nous aime tellement, il est tellement peu paternaliste qu'il veut avoir besoin de nous. Mystérieusement, il veut que ses enfants puissent prier les uns pour les autres. C'est le mystère de la communion des saints. N'ayons donc pas peur de prier souvent Marie, tout en sachant qu'elle est heureuse de nous voir recourir aussi à l'intercession de tous les autres saints du ciel et de la terre. Quel gaspillage d'énergie lorsque nous vaquons à nos occupations, en oubliant le don merveilleux que Jésus nous a fait en nous donnant Marie comme maman. Une histoire vraie pour illustrer mon propos. Le 12 mai 1930, lors de sa première traversée de l'Atlantique en hydravion, Jean Mermoz se trouva subitement aux prises avec ce que les aviateurs appellent le poteau noir, c'est-à-dire une zone de l'océan très souvent obscurcie par des pluies torrentielles. Or, c'est à ce moment précis que Mermoz eut l'heureuse surprise de capter un message télégraphique de sa maman. « Mon Jean, suis avec toi, ta maman. » Imaginez l'émotion de l'aviateur captant un message de réconfort au moment même où il était en difficulté dans son hydravion. « Oh oui, dans toutes les tempêtes de notre existence, si souvent mouvementées, Marie est là, comme à Cana. Et c'est pourquoi nous pouvons souvent reprendre la prière que suggère Saint Bernard dans un sermon célèbre qu'il donnait à ses moines. « Regarde l'étoile, invoque Marie. »

Oh oui, Marie, c'est une étoile qui brille sur nous, qui nous regarde. Et il faut que notre regard se tourne vers le sien au moment de la tentation pour ne pas tomber. Si tu la suis, tu ne crains rien, elle te conduit sur le chemin.

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Je voudrais revenir aujourd'hui sur ce grand mystère de la communion des saints, sur ce rôle que les saints jouent dans notre marche vers Dieu. Je rappelle que c'est essentiellement l'Esprit Saint qui nous permet d'aller vers Dieu. Ce que dit saint Paul dans l'Épître aux Romains, nous ne savons pas prier comme il faut, mais Jésus nous communique l'Esprit Saint pour que nous puissions nous aussi aller vers Dieu avec humilité et confiance. Car l'Esprit Saint, qui est l'élan même du Fils vers le Père, nous est communiqué par Jésus. Mais comme Jésus ne se sépare jamais des membres de son corps mystique, dans notre cœur il n'y a pas seulement Jésus, il y a les saints qui ne cessent d'être attirés par Dieu. Et plus ils ont été fervents sur la terre, plus leur élan vers Dieu est grand dans le ciel. Eh bien, nous participons d'une certaine façon à cet élan des saints et des saintes du ciel vers le Père. Nous participons à cet élan. C'est l'Esprit Saint qui nous élance, mais l'élan éternel de Sainte Thérèse vers Dieu, l'élan éternel de la Vierge Marie vers Dieu, nous est en quelque sorte communiqué. Voilà ce que nous pouvons dire et qui justifie ce grand rôle de la prière qui s'adresse aux saints dans l'Église, dans la liturgie de l'Église. La prière des saints, l'élan des saints vers le Seigneur nous est communiqué. Merveille de cette présence des saints. Dieu a voulu que tous nos grands frères et grandes sœurs du ciel participent à notre prière, qu'ils puissent nous entraîner à leur façon, qui n'est pas la façon de l'Esprit Saint, bien sûr. Ils ne remplacent pas Dieu, ils n'ajoutent pas quelque chose à Dieu, mais ils accompagnent en quelque sorte l'Esprit Saint. Et ils ne cessent de dire « Ô Père, Père, envoie davantage l'Esprit Saint dans le cœur de cet enfant pour qu'il puisse, comme nous et avec nous, se précipiter vers toi ».

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de même que le Père qui est vivant m'a envoyé, et que moi je vis par le Père, de même celui qui me mange, lui aussi vivra par moi. Jean 6, 57.

La Sainte Vierge a parfois des procédés assez cocasses pour faire revenir quelqu'un à la foi. Voici le témoignage d'un Portugais prénommé Antonio qui explique comment il est revenu à la foi et à l'Église par un pèlerinage forcé à Fatima. J'avais été élevé dans une famille où la foi chrétienne était à l'honneur, mais à 15 ans, je fus placé en apprentissage dans un atelier dont le patron franc-maçon avait fait un foyer d'irreligion. En peu de temps, mes pratiques et même ma foi disparurent. Il ne me resta qu'une vague aspiration vers le surnaturel, mais vraiment, je n'allais plus du tout à l'église. Et je me moquais de la religion. Et voilà qu'à 39 ans, je me trouvais employé dans un atelier près de Lisbonne, tout différent du premier. Je m'étais marié, mais sans passer par l'église. Ma femme et moi, nous vivions en païen et nos trois enfants n'étaient pas baptisés. On parlait depuis quelque temps de ces fameuses apparitions de la Sainte Vierge à Fatima, dont je me moquais éperdument. Mais le patron, qui était très religieux, nous a proposé un jour d'aller en groupe en pèlerinage à Fatima. Je suis bien obligé de répondre comme les autres que j'irai volontiers. Mais en moi-même, je me sentais honteux de la comédie que j'allais jouer. Nous partîmes donc là-bas, et entre autres cérémonies, je dus prendre part, pour ne pas attirer l'attention, à une cérémonie qui ne me plaisait pas du tout. On nous présenta des cierges, j'en achetai un, et nous voici partis en procession vers le sanctuaire de Notre-Dame de Fatima. Et c'est là que la Sainte Vierge m'attendait. En effet, ayant allumé mon cierge, je n'avais pas fait deux pas qu'il s'éteignit. Il n'y avait pas le moindre souffle devant, et tous les autres cierges brillaient. Bref, je rallumais mon cierge à celui de mon voisin. Et de nouveau, au bout de quelques pas, il s'éteignit. J'étais agacé, mais je le rallumai une troisième fois auprès de mon voisin, qui me regarda drôlement. Et une fois encore, mon feu s'éteignit. Je sentis à ce moment-là comme un éclair de rage, avec l'idée que la Sainte Vierge ne voulait pas de mes hommages. Une sueur froide m'envahit de la tête aux pieds et je tombai à terre. Je me retrouvai à genoux, mais sans une prière sur mes lèvres. Rentré le soir à la maison, je racontai tout cela à ma femme. Peu après, notre conclusion commune fut que nous ne pouvions plus continuer notre vie en païen. Nous avons fait régulariser notre mariage, nos enfants sont baptisés, nous vivons en bon chrétien et nous sommes heureux. Et je crois que cette grâce nous a été obtenue par ma pauvre mère, qui récitait chaque jour un chapelet pour obtenir mon retour à la foi et à la pratique de mon enfance. Et oui, mystère de la communion des saints, le mystère de la valeur, de la fécondité de la prière d'une maman pour son fils, comme fut féconde la prière de Sainte Monique pour la guérison de son fils Augustin.

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Vous savez peut-être, chers auditeurs, que le bon pape Jean XXIII récitait son rosaire tous les jours. Le matin, les mystères joyeux. L'après-midi, dans son oratoire devant le Saint-Sacrement, les mystères douloureux. Et le soir, les mystères glorieux. Mais si beaucoup de papes ont exhorté les fidèles à réciter le chapelet, Jean XXIII est le seul qui soit descendu du ciel pour en faire une solennelle recommandation. Voici en quelles circonstances. En 1966, une sœur de la congrégation des filles de la charité, qu'on appelle

Alors, diamant, sœur de Saint Vincent de Paul, se trouvait malade à Naples, où elle était soignée depuis des mois. L'estomac, l'intestin, la rate, tout était atteint par des douleurs variées. On avait tout tenté et plusieurs opérations chirurgicales avaient été impuissantes à arrêter le mal. Bref, elle se trouvait le 26 mai 1966 dans un état désespéré et l'on s'attendait à sa mort imminente. Elle ne pouvait plus manger et un pus continuel mouillait ses pansements. Ses sœurs commencèrent une neuvaine au pape Jean XXIII, qui n'était pas encore béatifié à l'époque. Et voilà qu'au troisième jour de la neuvaine, pendant que les sœurs étaient à la chapelle, sœur Catherine, seule dans sa chambre, entendit soudain une voix d'homme qui l'appelait par son nom. Effrayée d'abord, elle se retourna vers le mur, mais elle aperçut alors près de son lit un beau visage et une voix très douce qui lui parlait. « Sœur Catherine, vous m'avez bien prié, et vos sœurs aussi. C'est pourquoi je viens vous annoncer que vous êtes guérie. Sonnez le timbre et vos sœurs viendront constater que la santé vous est revenue. Vous n'avez même plus de fièvre. » Et de fait, toute trace de maladie avait disparu. La sœur sonna pour appeler toutes ses compagnes. Elles accoururent, elle leur raconta la vision et on constata que le thermomètre ne marquait même pas 37 degrés. Elle demanda aussitôt à manger et se leva au milieu de ses sœurs transportées de joie. Puis elle ajouta que le pape lui avait donné quelques conseils, et notamment celui de réciter pieusement chaque jour son chapelet. Et ce conseil venu, cette fois directement du ciel, se termina par l'exclamation du pape « Oh la Madone, la Madone !» Voilà, il est intéressant de voir que ce bon pape Jean XXIII non seulement a recommandé lorsqu'il était pape la récitation du chapelet, mais qu'il a eu l'occasion aussi de recommander le chapelet alors qu'il était déjà au paradis. Oui, de temps en temps, le bon pape Jean XXIII aimait faire des surprises, mais là, c'est une surprise vraiment surnaturelle que le Seigneur lui a donné de faire et qui nous conforte dans l'idée que le rosaire est vraiment une pratique qui plaît beaucoup au bon Dieu et à la Vierge Marie.

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Peuple, bénissez notre Dieu, faites retentir sa louange. Psaume 65, 8.

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0: Causerie avec un prêtre. Ce soir, nous parlerons de mariologie. Je me présente, je suis Julien, en première année de propédeutique au séminaire d'Ars. Nous passerons une heure ensemble en compagnie du père Étienne Richer. Je vous redonne le principe de l'émission. Dans une première partie, je parlerai avec le père Étienne Richer de mariologie. Alors, nous ouvrons donc cette émission avec le père Étienne de la communauté des Béatitudes, qui est par ailleurs enseignant à l'Institut catholique de Toulouse, en mariologie, n'est-ce pas ?
1: Bonsoir Julien, oui.
0: Bonsoir Père. Alors, dans une première partie, nous allons parler des manifestations progressives de Marie dans l'Église. Alors, très bientôt, nous aurons les anniversaires des apparitions de Fatima. Nous fêterons le siècle de ces apparitions. Et aussi la conversion de Ratisbonne. 175 ans, c'est cela ?
1: Tout à fait. Effectivement, puisque nous sommes en 2017, il y a au moins effectivement ces deux anniversaires que vous venez d'évoquer, le centenaire des apparitions de la Vierge Marie à Fatima au Portugal, qui a été comment dire, le point de départ d'un grand mouvement en faveur de la consécration au cœur immaculé de Marie. Et puis c'est aussi cette année, 2017, le 175e anniversaire de la conversion d'Alphonse Marie Ratisbonne. Or, le cœur de sa conversion a été une expérience de la présence de la Vierge Marie dans sa vie et dans la vie de l'Église. Donc, voilà, au moins deux anniversaires qui peuvent motiver notre attention renouvelée à la présence de Marie dans la vie de l'Église et donc à l'actualité de la mariologie, de la foi mariale de l'Église. Il faut bien sûr se souvenir que toute cette période, déjà depuis le milieu du XIXe siècle, mais a fortiori à partir de 1917, à partir des apparitions à Fatima, jusqu'en 1950, la proclamation du dogme de l'Assomption de la Vierge Marie par le pape Pie XII, et même jusqu'au Concile Vatican II, jusqu'à la rédaction de ce grand chapitre 8e de la Constitution du Concile Vatican II sur l'Église, nous sommes dans une époque qui était une époque résolument mariale, une époque de, oui, grande ferveur mariale, que nous avons peut-être un peu de mal à imaginer aujourd'hui, mais il est bon d'en faire mémoire à cette occasion.
0: Alors justement, pourriez-vous nous évoquer les manifestations progressives de Marie dans l'Église ?
1: Oui, alors cette très belle expression que vous venez d'employer, à savoir la manifestation progressive de Marie dans l'Église, c'est une expression empruntée à un grand théologien du XXe siècle, à savoir le cardinal Jean Danielou. C'est l'expression qu'il emploie lui-même dans un magnifique petit livre publié en 1954. Qui était une année mariale, ou même quelques années auparavant, peut-être déjà, à la fin des années 40, qui s'intitule « Le mystère de l'Avent ». Et dans ce petit livre, le cardinal Danielou explicite ce qu'il entend par « manifestation progressive de Marie dans l'Église ». Et il explique qu'elle se vérifie au moins de quatre manières, qu'elle s'exprime au moins selon quatre modalités dont il est très intéressant de faire mémoire. Alors la première modalité, le premier niveau à travers lequel cette manifestation progressive de Marie s'exprime dans l'Église, c'est bien sûr l'histoire des dogmes, c'est-à-dire les dogmes successifs, les vérités de foi ayant une valeur dogmatique par lesquelles la manifestation de Marie est de plus en plus
0: précisée.
1: Évidente et précisée. Nous avons fait mémoire récemment, en 2004, du 150e anniversaire de la proclamation du dogme de l'Immaculée Conception par le bienheureux pape Pie IX, en 1854, ou bien plus récemment, en 2010, nous avons fait mémoire du 60e anniversaire de la proclamation par le pape Pie XII, du dogme de l'Assomption. Hein. Mais bien sûr, ces dogmes successifs, bah, c'est d'abord évidemment celui de la maternité divine de Marie, puisqu'elle est la mère du Fils de Dieu, hein, ce qui fait référence au Concile d'Éphèse en 431, hein, le Concile d'Éphèse ayant approuvé la fameuse seconde lettre de Saint Cyril d'Alexandrie à Nestorius, qui lui contestait que l'on puisse qualifier Marie de mère de Dieu, hein, mais le Concile d'Éphèse a donné raison à Saint Cyril d'Alexandrie, donc maternité divine de Marie. Bien entendu, dans l'esprit des pères de l'Église, cette maternité de Marie a toujours été comprise comme une maternité virginale. Hein, mais l'Église a encore précisé sa foi dans la virginité perpétuelle de Marie, notamment en 649, hein, à l'occasion du premier concile de Latran, convoqué par le pape Martin Ier, ce qui sera confirmé bien sûr plus tard, notamment par le concile de Trente. Et puis, plus récemment, donc, ont été définis, en engageant l'infaillibilité pontificale, par les papes Pie IX et plus tard Pie XII, les dogmes de l'Immaculée Conception, puis de l'Assomption de la Vierge Marie. Donc, premier niveau, première modalité de manifestation progressive de Marie dans l'Église, ce développement de l'intelligence contemplative de l'Église quant au mystère de Marie. Un deuxième niveau, deuxième registre, c'est que cette manifestation progressive de Marie s'exprime aussi par sa découverte progressive dans l'Écriture sainte. Il est très intéressant de constater que on avait pensé, non sans raison, que le renouveau biblique qui a commencé porter du fruit au sein de l'Église catholique dès la fin du XIXe siècle, on avait pensé que ce renouveau biblique réduirait la mariologie, ou si vous préférez la théologie mariale, c'est pareil, à peu de choses. Or, c'est tout le contraire qui s'est produit. C'est tout le contraire qui s'est produit, certains théologiens, d'ailleurs, l'avaient bien pressenti. C'est intéressant, par exemple, de relire sous la plume d'un grand théologien qui a eu une influence forte sur Joseph Ratzinger, Benoît XVI, Romano Guardini, avait dit, avait écrit, qu'il était très important de bien fonder, je dirais, la foi mariale de l'Église, la spiritualité mariale, et même la dévotion mariale sur l'Écriture sainte, sur la méditation de la parole de Dieu, et il ajoutait, mais attention, l'Écriture est beaucoup plus riche qu'on ne l'imagine, les résultats dépasseront tous les miracles de légende et tous les superlatifs d'une pieuse éloquence. Et le moins qu'on puisse dire, c'est que les faits, les fruits, les bienfaits du renouveau biblique en mariologie ont prouvé que Romano Guardini avait tout à fait raison. Parce que, bien loin de réduire à peu de choses la théologie mariale de l'Église, le renouveau marial, le renouveau biblique, l'a profondément enrichi, profondément renouvelé, et au contraire a permis de redécouvrir, de mieux comprendre la manière dont les pères de l'Église pouvaient lire eux-mêmes l'Écriture, considérer par exemple Marie comme la nouvelle Ève, ou bien comme la fille de Sion. Donc, et d'autre part, ce renouveau biblique a eu aussi pour fruit un approfondissement de l'intelligence de ce que le cardinal Joseph Ratzinger, avant même d'être le pape Benoît XVI, appelait, avec raison, le lieu biblique de la mariologie, le lieu biblique de la théologie mariale, et aussi donc de la vie mariale et de la spiritualité mariale et de la dévotion mariale, en insistant sur le fait que, eh bien, le lieu biblique de la mariologie, ce n'est pas tel ou tel verset de l'Écriture sainte, ce n'est pas seulement tel ou tel passage, mais c'est l'ensemble de l'Écriture sainte, et notamment le nœud, hein, entre l'Ancien et le Nouveau Testament. Donc, pour donner ces quelques exemples des fruits, des bienfaits du renouveau biblique, non pas pour faire disparaître la mariologie, mais au contraire, la renouveler en profondeur. Donc ça aussi, c'est un second registre, un second niveau d'expression de la manifestation progressive de Marie dans l'Église, dans la pensée du cardinal Jean Danielou, auquel je faisais référence au début. Il y a encore deux registres, deux niveaux d'expression de cette manifestation progressive de Marie dans l'Église. Tout d'abord, bien entendu, les apparitions mariales, les apparitions de la Vierge Marie, pour celles qui sont authentiques, bien entendu, plus fréquentes et plus éclatantes depuis au moins un siècle et demi. Pour faire court, depuis les apparitions de la Vierge Marie à la rue du Bac, à Pontmain, à Lourdes, bien sûr, à Fatima et ailleurs. Donc, manifestation croissante de Marie dans l'Église à travers les apparitions mariales. Bah, nous avons fait mémoire, là aussi, relativement récemment, en 2008, du 150e anniversaire des apparitions de la Vierge Marie à Lourdes. Et cette année, comme nous l'avons dit déjà, nous faisons mémoire du 100e anniversaire des apparitions de la Vierge Marie à Fatima. Et donc, rôle donc dans cette manifestation progressive de Marie à l'Église des apparitions mariales. Et puis enfin, un dernier niveau, conformément à ce que avait compris et écrit, et on peut dire même prophétisé, au bon sens du mot, Saint Louis-Marie Grignan de Montfort, eh bien, il y a dans le monde plus intérieur et caché de la sainteté, il apparaît toujours davantage que toute sanctification, tout chemin de sainteté authentique s'opère par une union filiale au fiat de la Vierge Marie. Et bien entendu, parmi les nombreuses figures de sainteté contemporaine, évidemment celle qui vient spontanément à l'esprit, c'est bien entendu celle du Saint-Pape Jean-Paul II, qui avait emprunté sa devise bien connue tous, au traité de la vraie dévotion à la Sainte Vierge de Saint-Louis-Marie Grignan de Montfort, qui avait d'ailleurs été retrouvé en 1842, après avoir été ignoré pendant longtemps, puisque Grignan de Montfort est mort en 1716, donc c'était le tricentenaire de sa mort l'année dernière, en 2016, et bien c'est la même année que celle de la conversion de Ratisbonne, simple coïncidence, que le traité de la vraie dévotion à la Sainte Vierge de Saint-Louis-Marie de Montfort a été retrouvé. Donc, Saint Jean-Paul II est bien entendu une figure de sainteté qui met fortement en relief le rôle de Marie dans la formation des saints, c'est-à-dire le rôle de Marie dans le chemin, dans l'itinéraire de grâce des baptisés, dans le chemin de sanctification auquel nous sommes tous appelés. Voilà pour ces quatre niveaux, ces quatre registres d'expression de cette manifestation progressive de Marie dans l'Église dont prenait acte et invitait à prendre acte déjà, bien avant le Concile Vatican II, le cardinal Jean Danielou. Voilà pour répondre à votre question.
0: Oui. Alors justement, pourriez-vous aussi nous spécifier de quoi Marie est-elle le signe ?
1: Alors, très, très, très bonne question. Marie est-elle pour nous, et pour l'Église, et pour le monde, signe ? Marie, mère de Jésus, mère de Dieu, puisque Jésus est le Fils de Dieu, mais aussi, comme l'a dit Paul VI, le 21 novembre 1964, mère de l'Église, et même, on peut dire, mère de tous les hommes pour lesquels le Christ est mort. Marie est-elle signe? Et si elle est signe, de quoi est-elle signe? Parce que le propre d'un signe, c'est de renvoyer à autre chose que lui-même,
0: bien sûr,
1: à quelqu'un d'autre que lui-même. Dans le livre de l'Apocalypse de Saint Jean, donc l'ultime livre du Nouveau Testament, au chapitre 12, il est justement question d'un signe grandiose. Or, le signe grandiose que saint Jean voit dans le ciel, c'est justement une femme, il n'est pas dit quel est son nom, hein, une femme enveloppée de soleil, et la liturgie l'interprète comme se rapportant, entre autres, à la très sainte Vierge Marie, mère de tous les hommes, par la grâce du Christ rédempteur. Alors bien sûr, hein, les théologiens, les biblistes nous diront que la femme du livre de l'Apocalypse, ça n'est pas seulement Marie, c'est aussi Israël, c'est aussi le peuple de Dieu, c'est aussi l'Église, ce qui est tout à fait vrai, ce qui n'interdit pas pour autant d'y reconnaître aussi la Vierge Marie, l'évocation de la Vierge Marie. Alors, de quoi Marie est-elle signe ? Avant d'essayer de répondre à cette question, il faut se rappeler que désormais, la Vierge Marie, en vertu de son assomption, est glorifiée en son corps et son âme. Pas seulement en son âme, comme tous les bienheureux, mais les bienheureux sont encore en attente de la glorification de leur corps. Marie, elle, n'est pas en attente de la glorification de son corps. Elle est glorifiée en son corps et son âme. Alors, en tant qu'elle est glorifiée en son corps et son âme, de quoi Marie est-elle signe ? Précisément en vertu de son assomption, en vertu de cette glorification dont elle bénéficie. L'Académie pontificale mariale, dans un ouvrage paru en 2005, intitulé « La mère du Seigneur », extrêmement intéressant et en même temps très accessible, a répondu à cette question en suggérant au moins 6 réponses possibles à votre question, qui n'est pas une liste exhaustive, mais c'est déjà une gamme suggestive, pour le moins, de réponses à cette question. Il nous est dit tout d'abord que Marie est signe de gloire. Bien sûr, Marie n'est pas signe de gloire simplement dans son assomption. Elle est signe de gloire dans l'ensemble de ses mystères, bien entendu, hein, dans sa maternité virginale, dans sa virginité perpétuelle, hein, dans son immaculée conception, dans son assomption, dans sa maternité spirituelle, maternité ecclésiale. Marie l'a glorifiée, la créature glorifiée, est signe de la vocation plénière de l'homme. Elle est signe de notre vocation plénière à tous. Elle est signe de la seule vocation plénière digne de l'homme, puisque, comme dit saint Irénée de Lyon, la gloire de Dieu, c'est l'homme vivant.
0: En cela, vous nous dites que Marie fut la première chrétienne et est aussi la première créature à être glorifiée en dehors du Christ, qui lui, bien sûr, est Dieu.
1: Voilà, elle est la première disciple de son Fils, et pas seulement première dans l'ordre de la chronologie des faits, mais aussi première en perfection, hein, et en sainteté, et elle est aussi, dans le même sens, la première à être glorifiée en son âme et son corps. La glorification corporelle de la Vierge est l'anticipation de la glorification qui sera celle de tous les justes.
0: Et tout cela justifie son culte, par-delà tous les saints, le culte du Père du Lit.
1: Exactement, vous avez tout à fait raison. Vous employez un mot qui n'est plus souvent employé aujourd'hui, mais qui est tout à fait pertinent, et qui permet de distinguer le culte marial, la vénération mariale, et puis la vénération des saints, ou le culte des saints. La différence, dans les deux cas, bien entendu, il ne s'agit pas d'un culte d'adoration. Nous n'adorons pas les saints, nous n'adorons pas la Vierge Marie, qui n'est pas une déesse. Hein, donc il ne s'agit pas d'un culte de latrie. Hein, mais la vénération mariale n'est pas simplement un culte de duli, comme celui que l'on réserve aux saints, mais un culte d'hyperduli, hein, même si ce terme n'est plus beaucoup employé aujourd'hui. Hein, vous avez raison de l'employer, il garde toute sa pertinence. Alors, Marie n'est pas seulement signe de gloire dans tous ses mystères, elle est aussi signe, et cela est éminemment actuel, dans notre société contemporaine, Marie est signe de la valeur du corps, et en particulier du corps humain, bien entendu. Dans le contexte de notre société, et cela, le pape Jean-Paul II l'a fortement mis en valeur dans ses catéchèses mariales, l'assomption de la Vierge Marie révèle la noblesse et la dignité du corps humain. En regardant Marie, le chrétien apprend à découvrir la valeur et le destin surnaturel de son propre corps et à le garder comme un temple de Dieu dans l'attente de la résurrection. Ça, c'est une dimension de signe, évidemment, dont l'actualité, je dirais, est particulièrement frappante aujourd'hui. Et puis, Marie est aussi signe en tant que prémisse et icône eschatologique, pour employer un mot cher aux théologiens, du corps mystique de Christ, c'est-à-dire de l'Église.
0: Et l'expression est de Louis Bouillet, c'est ça ?
1: Tout à fait. C'est effectivement un aspect que Louis Bouillet a fortement mis en valeur. Il n'est pas le seul, mais il y a beaucoup contribué. Donc Marie, comme image et prémisse de l'Église, glorifiée dans le siècle futur. Marie est aussi signe de la destinée collective du peuple de Dieu. Elle est signe de ce que l'Église tout entière, de la gloire qui est promise au peuple de Dieu tout entier. Elle est aussi, comme le dit, et cela en découle, comme le dit le Concile Vatican II dans la Constitution sur l'Église, Lumen Gentium, au numéro 68 en particulier, elle est signe d'espérance assurée et de consolation devant le peuple de Dieu en pèlerinage. Le peuple de Dieu en pèlerinage, c'est nous ici-bas qui sommes, c'est l'Église en marche. Elle est pour nous signe d'espérance assurée et de consolation, puisqu'elle est déjà glorifiée en son corps et son âme, et qu'elle est notre mère et qu'elle intercède pour nous tous. C'était déjà exprimé depuis le 9e siècle environ dans l'hymne traditionnel Ave Maria Stella, c'est-à-dire dans lequel nous, mais aussi dans la litanie de Lorette, dans la litanie que nous adressons à la Vierge Marie, où nous la qualifions d'étoile du matin.
0: Oui.
1: C'est un très beau symbole qui montre bien que nous reconnaissons, nous discernons en Marie un signe d'espérance assurée et de consolation. Marie n'est pas une espèce de chef-d'œuvre de musée accroché au mur. Un chef-d'œuvre de musée accroché au mur, ça peut être effectivement très beau, mais c'est statique. Alors que Marie, elle nous entraîne, elle exerce sur nous une mystérieuse attraction. Et forcément, puisqu'elle est en sa personne, et point de rencontre entre les habitants du ciel et ceux de la terre. Et il n'est pas étonnant que nous soyons entraînés, attirés par sa présence. Parce que ce qui est très important, c'est de bien réaliser, et Jean-Paul II a beaucoup insisté sur cette vérité, que Marie n'est pas seulement exemplaire. Bien sûr qu'elle est exemplaire, et tous les dogmes le mettent fortement en valeur. Et l'Écriture sainte, d'abord, le met en valeur. Marie n'est pas seulement exemplaire, elle nous est présente. Et c'est à cette présence de Marie que nous sommes invités à nous ouvrir. C'est bien parce qu'il a fait l'expérience de cette présence réelle de Marie dans la vie de l'Église et dans sa propre vie, que Alphonse Marie Ratisbonne est devenu chrétien et même prêtre catholique et fondateur avec son propre frère Théodore Ratisbonne de la congrégation Notre-Dame de Sion. Et puis enfin, Marie est aussi signe, on peut dire, du style de Dieu. Car Dieu, figurez-vous, a du style. Et que le style de Dieu ne devrait pas nous laisser insensibles. Or, Marie est signe du style de Dieu. Et le style de Dieu consiste, le pape François y insiste, à temps et à contre-temps, le style de Dieu consiste à élever les humbles. Comme le dit le premier chapitre de l'évangile de Luc, dans le Magnificat. Selon les mots du Magnificat, le style de Dieu consiste à élever les humbles. Eh bien, Marie est signe, à nos yeux, est signe de ce style de Dieu. Voilà pour répondre brièvement à votre question. Marie est-elle signe? Eh bien oui, Marie est signe, ô combien. Voilà un peu quel type de réponse l'on peut proposer à cette question, de quoi Marie est-elle signe?
0: Ça nous permettrait aussi peut-être de rebondir sur Marie comme nouvelle arche et aussi comme figure lunaire. Alors tout d'abord comme nouvelle arche, vous nous parliez tout à l'heure de Marie qui avance en pèlerinage avec l'Église en marche. Eh bien, on a aussi cette figure dans l'Ancien Testament, et on peut la relier avec la Mariologie, d'une certaine façon, lorsque nous voyons les Hébreux dans le désert qui marchent avec l'arche, toujours dans leur pérégrination, et la Mère de Dieu qui, certes, fait habiter le Christ en elle, et en même temps accompagne tous les chrétiens dans l'Église en marche.
1: Ouais, de fait, le symbole de l'Arche d'Alliance est traditionnellement appliqué à la Vierge Marie. Elle est dans les litanies de Lorette, Marie est invoquée comme Arche d'Alliance. Elle est évidemment celle qui a porté le Messie, qui a porté le Fils de Dieu, qui l'a mis au monde. Elle est celle qui, elle lui a donné le sang qu'il a versé pour nous. Donc, il n'y a pas de doute qu'on peut reconnaître en Marie l'Arche d'Alliance. Et d'ailleurs, les théologiens et les biblistes qui ont beaucoup contribué au renouveau de la théologie mariale depuis un demi-siècle au moins, ont toujours eu ce souci de situer Marie dans le mystère de l'Alliance. Et c'est très important, bien entendu, de le faire. Y compris pour le dialogue écuménique.
0: Bien sûr.
1: De situer Marie vraiment comme étant fille de l'Alliance et servante, humble servante de l'Alliance.
0: Je vous proposerai, mon père, de faire une courte pause musicale. Nous reprendrons juste après.

0: 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Alors, Père, nous en étions restés à Marie comme figure de l'Alliance. Et ce qui me permet peut-être de rebondir sur, puisque vous parliez aussi de Marie et du corps, sur vos réflexions sur le mystère marial aujourd'hui, et notamment sur les courants convergents entre la mariologie et la théologie du corps.
1: Alors, oui, effectivement. Il existe différents axes d'approfondissement de l'intelligence contemplative du mystère de Marie, différents courants d'approfondissement en lesquels tout ce que nous venons de partager sur la manifestation progressive de Marie dans l'Église et puis sur ce dont Marie est signe, se cristallise, et en particulier, comme vous le suggérez par votre question, ce qui concerne Marie et la théologie du corps, en particulier la théologie du corps qui a été enseignée par le pape Jean-Paul II, et puis aussi un courant d'approfondissement de la relation entre Marie et la parole, et donc entre la théologie mariale et la théologie de la parole. Alors essayons d'évoquer un petit peu ces relations, ces rapports entre théologie mariale et théologie de la parole, et puis entre théologie mariale et théologie du corps. Car il y a là manifestement des axes, des orientations qui sont pour nous aujourd'hui d'une grande fécondité. Un jésuite, un théologien jésuite, le père André Manaranche, dans un livre qui avait été publié au début des années 70, intitulé « L'esprit et la femme », s'était exprimé déjà au sujet du rapport entre la théologie mariale et la théologie de la parole, en des termes vigoureux que, si vous permettez, j'aimerais citer tellement ils sont stimulants.
0: Allez-y.
1: Le père André Manaranche écrivait ceci. Il est grand temps, disait-il, d'avancer au-delà des théologies de la seule parole. Nous ne pouvons plus longtemps nous attarder à ces abstractions exténuantes. La Vierge, poursuivait-il, nous redit de sa silencieuse manière que le don du Père est un fils, non un concept. Donc l'apostolat est un engendrement, non un lancer d'hypothèses. La théologie la plus verticaliste, estimait le père Manaranche, a engendré sans le vouloir la sécularisation la plus horizontaliste. Or, il ajoute, à elle seule, Marie s'oppose à cet inadmissible partage du réel. Elle atteste en sa personne le croisement des deux dimensions, celle d'une initiative divine et celle d'un processus humain, celle d'une conception virginale et celle d'un engendrement maternel qui doit tout à la femme. Dieu, concluait-il, est, dans une très très belle formule, Dieu est cet amour qui a rendu Marie possible. Et dans le même sens, beaucoup plus proche de nous, dans le temps, dans l'exhortation apostolique post-synodale sur la parole de Dieu, qui a fait suite donc au synode des évêques sur la parole de Dieu, le pape Benoît XVI, donc l'exhortation apostolique Verbum Domini, le pape Benoît XVI a fortement souligné combien il est nécessaire que les fidèles soient initiés à mieux découvrir le lien entre Marie et l'écoute croyante de la parole. C'est d'ailleurs quelque chose qui est très fortement étudié dans les écrits théologiques de Joseph Ratzinger lui-même. Et donc, recommandation vive de la part du pape Benoît XVI, à la suite du synode des évêques, d'initier les fidèles à mieux découvrir ce lien, ce qui suppose que les théologiens, les pasteurs eux-mêmes, approfondissent l'intelligence théologique du rapport entre théologie mariale, foi mariale de l'Église, intelligence de la foi mariale de l'Église, et puis théologie de la parole. Bien évidemment, vous percevez combien cela peut être fécond sur le plan écuménique. Plus la foi mariale de l'Église est enracinée non seulement dans la parole de Dieu, mais dans une intelligence de la relation de Marie à la parole de Dieu, plus nous avons un terrain de dialogue susceptible, de dialogue écuménique susceptible d'être fructueux. Cela ne nous éloigne pas non plus de la théologie du corps que vous évoquiez très justement. Il y a aussi manifestement des harmoniques qu'il est bon de faire vibrer, si j'ose dire, entre théologie mariale et théologie du corps. Nous avons évoqué déjà la vérité de l'Immaculée Conception de la Vierge Marie. Dans la formule définitoire, dans sa bulle Ineffabilis Deus de 1854, par laquelle il a défini cette vérité de l'Immaculée Conception, le bienheureux pape Pie IX nous dit que Marie, dès le premier instant de sa conception, a été préservée intacte de toute trace du péché originel. Mais cela signifie, à bien y réfléchir, que ce dogme marial devrait éclairer notre conscience, au moins la conscience des catholiques, que la personne humaine existe dès sa conception. Puisqu'il nous est dit que Marie a été, dès le premier instant de sa conception, préservée intacte. Il ne s'agit pas seulement de son âme, il s'agit de sa personne tout entière. Par conséquent, ce dogme marial vient éclairer notre conscience que la personne humaine tout entière, corps et âme, existe dès sa conception. Bien entendu, le dogme de l'Assomption, dont nous avons déjà parlé, révèle la noblesse et la dignité du corps humain, nous invite, c'est le moins qu'on puisse dire, à découvrir, à protéger la valeur et le destin surnaturel de notre propre corps, dont nous ne sommes pas appelés à faire n'importe quoi, mais au contraire à le traiter avec respect. Marie, à la fois, et ça c'est explicitement exprimé dans l'évangile de Luc, Marie tout à la fois a recueilli, accueilli, reçu la parole dans son cœur, et en même temps, elle la conçoit en son sein. Et c'est une seule et même béatitude, finalement. C'est un seul et même bonheur.

la femme. Et bien sûr, théologie de l'Église, hein, ecclésiologie, hein, comme on dit, puisque la femme apprend de Marie ce qu'est sa propre maternité. Et l'Église tout entière apprend de Marie ce qu'est sa propre maternité. Le Concile Vatican II, dans la Constitution Lumen Gentium, nous dit que l'Église est signe et moyen de l'union à Dieu en raison de sa maternité. Signe et moyen de l'union à Dieu en raison de sa maternité. Alors Jean-Paul II, ensuite, notamment dans son encyclique sur Marie, Mère du Rédempteur, en 1987, nous a éclairé sur ce que cela signifie. Comment est-ce que l'Église, ici-bas, l'Église en marche, découvre sa maternité, apprend à mettre en œuvre sa maternité, pour être en esprit et en vérité, signe et moyen de l'union à Dieu. Et Jean-Paul II nous dit, eh bien, c'est de Marie que l'Église apprend ce qu'est sa propre maternité. C'est de Marie que l'Église apprend à être signe et moyen de l'union à Dieu. Bien sûr, il y a un certain nombre d'auteurs dont il est bon de s'inspirer pour mieux découvrir, approfondir ces harmoniques entre théologie mariale et théologie de la femme. Je pense bien évidemment au chef-d'œuvre de Gertrude von Lofort, La femme éternelle, qui est disponible en français, qui a été réédité. C'est vraiment un ouvrage d'une très grande valeur, aussi bien sur le mystère et la vocation de la femme que sur le mystère de la Vierge Marie et de l'Église. Mais je pense aussi, bien entendu, à tous les écrits d'Edith Stein, Sainte Thérèse Bénédicte de la Croix, qui a donné de nombreuses conférences sur la femme, qui sont aussi, à mon sens, une source à laquelle nous pouvons puiser avec beaucoup de profit. Et puis, bien entendu, vous percevez certainement que ces harmoniques entre théologie mariale et théologie de la parole, entre théologie mariale et théologie du corps, et aussi entre Marie et théologie mariale et théologie de l'Église et théologie de la femme, bien entendu, convergent dans ce que les papes Jean-Paul II et Benoît XVI nous ont déjà offert au sujet de Marie, femme eucharistique. L'Eucharistie étant à la fois le lieu d'écoute de la parole et d'action de grâce rendue au Père pour le sacrifice pascal du Christ dans l'Esprit Saint. Et donc l'enseignement des papes, notamment Jean-Paul II et Benoît XVI, mais aussi aujourd'hui le pape François, bien sûr, sur Marie, femme eucharistique, et comme une synthèse de tout ce que nous venons d'évoquer très brièvement, une synthèse et en même temps, non pas seulement un point d'arrivée, mais aussi un point de départ, certainement, pour de nouveaux approfondissements. Et nous n'avons pas fini de contempler ce mystère inouï qui est celui de Marie, comme je vous le disais, qui à la fois accueille en son cœur, et pas seulement l'espace d'un instant, mais pour toujours, la parole de Dieu, l'appel de Dieu, et qui en même temps y répond avec une telle disponibilité, une telle générosité, que elle conçoit en son sein le verbe de Dieu au point de devenir la mère du Verbe. Donc nous avons là manifestement un mystère immense que nous sommes invités à contempler avant même de le réfléchir. Nous ne pouvons le réfléchir que dans la mesure où nous le contemplons humblement, nous le contemplons à genoux et dans un émerveillement qui ne doit pas connaître de fin. Et pour terminer, j'évoquerai aussi le fait que il est très très significatif de constater que les quatre grandes vérités dogmatiques qui font partie de la foi mariale de l'Église

catholique, en tout cas, à savoir l'Immaculée Conception, la maternité de Marie, hein, la Théotokos, la Mère de Dieu, son Immaculée Conception, sa virginité perpétuelle et son Assomption, en fait, éclaire aussi le mystère, si j'ose dire, de notre corps. L'Immaculée Conception, nous l'avons dit, eh bien, nous rappelle que le corps est un don, que la personne humaine, dès sa conception, est une personne humaine. Et donc, que le corps humain est un don. La virginité perpétuelle de Marie, eh bien, nous rappelle que le corps humain est nuptial, qu'il est fait pour les épousailles. Et la maternité divine de Marie, le fait qu'elle est mère de Dieu, puisqu'elle est mère du Fils de Dieu, eh bien, nous rappelle que le corps est fait pour la fécondité. Et puis, l'Assomption de Marie, le fait qu'elle est glorifiée en son corps et son âme, pas seulement en son âme, manifeste bien, rappelle que le corps n'est pas un simple accident, que le corps n'est pas simplement une enveloppe dont il faudrait à tout prix sortir au plus vite, mais au contraire, le corps est essentiel, puisque Marie elle-même est déjà glorifiée en son corps et son âme, et que en cela, elle anticipe la glorification de tous les justes. Donc vous voyez combien ces harmoniques entre les quatre grandes vérités dogmatiques qui appartiennent au patrimoine, si j'ose dire, de la foi mariale de l'Église, et puis ces caractéristiques du corps humain, qui est don, qui est nuptial, qui est fécond, qui est essentiel, sont pour le moins très suggestives. Comme quoi, entre l'enseignement magistral et considérable de Jean-Paul II, particulièrement dans la société contemporaine, sur le corps, sur la théologie du corps, eh bien, n'est pas sans lien. C'est le moins que l'on puisse dire avec ce qu'a été la foi mariale du Saint-Pape Jean-Paul II, sa dévotion mariale, sa vie filiale, sa relation filiale à Marie. Et tout cela, finalement, est un enseignement profondément unifié dont nous pouvons, que nous sommes invités non seulement, bien sûr, à étudier, à fréquenter, mais aussi que nous sommes invités en quelque sorte à prolonger de nos propres efforts, qu'il s'agisse d'efforts de prière, de vie chrétienne, mais aussi d'intelligence de notre foi.

0: Alors, Radio Espérance, ce soir, causerie avec un prêtre. Alors, Père, nous pouvons reprendre nos explications tout à l'heure sur justement la béatitude de Marie.
1: Ah, quel est le bonheur,
0: Oui.
1: propre de la Vierge Marie, hein? Ça découle de ce que nous avons déjà partagé au sujet de la relation de Marie à la parole, qui se fait chair en son sein, parce qu'elle y a consenti. Parce que dans la vie de chacun de nous, dans la vie de la Vierge Marie, comme dans la vie de chacun de nous, toute proportion gardée, la clé du bonheur, c'est de consentir à notre existence. C'est d'ailleurs la réponse qu'a faite un jour Benoît XVI à un journaliste qui lui posait la question suivante: Êtes-vous un homme heureux? Et le pape Benoît XVI, désormais émérite, a fait cette réponse. Magnifique et en même temps désarmante de simplicité, il a répondu: J'ai consenti à mon existence. Qui n'est pas du tout un consentement de résignation, bien entendu, hein, mais j'ai consenti pleinement à mon existence. Voilà une attitude profondément mariale, qui est un très beau reflet de ce qu'a été. Ici-bas, l'attitude de la Vierge Marie elle-même, hein. Consentir à sa vocation de Mère de Dieu, consentir à l'appel de Dieu unique qui est le sien, hein, et y consentir pleinement. C'est la clé de la béatitude de Marie, c'est la clé de son bonheur. Et comme nous le disions déjà précédemment, cette béatitude, ce bonheur de Marie, et comme l'exprime bien l'évangéliste Saint Luc, hein, évangéliste marial par excellence, avec Saint Jean, bien entendu, ce bonheur, il est double. Il y a une double béatitude. Hein, on voit ça très bien, notamment dans le chapitre 11 de l'évangile de Luc, les versets 27 et 28. Hein. D'une part, il est dit, hein, heureuses les entrailles qui t'ont porté. Hein, c'est le cri de cette femme anonyme, hein, en quelque sorte, est jalouse de la Vierge Marie qui a porté en son sein et qui a nourri, hein, le Fils de Dieu. Mais il y a une profonde vérité, hein, il y a une dimension profondément humaine, hein, dans la maternité qui est celle de Marie. Elle a vraiment donné son corps et son sang à Jésus. Elle est vraiment sa mère. Maternité virginale, certes, mais maternité parfaitement authentique. Heureuses les entrailles qui t'ont porté. Donc c'est une dimension du bonheur de Marie, qui n'est pas du tout à sous-estimer. Mais Saint Luc poursuit: Heureux plutôt ceux qui écoutent la parole de Dieu. C'est la réponse de Jésus, hein, comme vous savez, hein, à l'interpellation qui lui était adressée. Heureux plutôt ceux qui écoutent la parole de Dieu et la mettent en pratique. Et en fait, il découle de tout ce que nous avons partagé précédemment, hein, que ces deux béatitudes qui sont évoqués dans l'évangile de Luc, eh bien en fait, sont inséparables. C'est une seule et même béatitude. C'est d'ailleurs ce qui avait été suggéré à l'occasion du synode sur la parole de Dieu par la philosophe Marguerite Léna, hein, qui participait à ce synode comme expert. Et elle avait eu l'initiative très très judicieuse de souligner le fait que ces deux béatitudes que souvent nous opposons, hein, en fait, ne sont pas à opposer. Et dans l'expérience qui a été celle de Marie, dans la béatitude qui a été celle de Marie, sont inséparables. C'est un seul et même bonheur, hein, pour Marie que de s'être mis pleinement à l'écoute de la parole de Dieu, de l'avoir mise en pratique et d'être devenue, hein, en son corps de femme, en toute sa personne, hein, de femme, la mère, du Fils de Dieu, hein, celle qui l'a porté dans son sein, qui l'a mis au monde, hein, et qui a été aussi, avec Saint Joseph bien sûr, son éducatrice. Hein. Donc la béatitude de Marie, c'est, hein, non pas d'être elle-même la parole, encore moins, a fortiori, d'être au-dessus de la parole, Le bonheur de Marie, c'est, consiste à recevoir la parole et à devenir elle-même le lieu saint où la parole habite et où la parole vit, tellement, comme l'a si bien dit Benoît XVI, tellement Marie elle-même vit elle-même dans la parole et selon la parole. Bien entendu, ça c'est aussi le bonheur et la béatitude de tous les bienheureux et les saints qui ont su marcher à la suite du Christ avec générosité et en réponse à l'appel de Dieu. C'est pour ça que la mariologie et la spiritualité mariale la plus vivante, la plus féconde et finalement la plus actuelle, c'est bien évidemment celle des saints, comme le témoignage de Saint Jean-Paul II en a été le signe, l'expression, la manifestation. C'est pour ça que je dirais que l'actualité de la mariologie, l'actualité de la spiritualité mariale, c'est avant tout celle qui porte attention à la présence, qui a converti Ratisbonne. Si bien que finalement, l'actualité de la mariologie, c'est celle de l'Ave Verum, qui est un hymne eucharistique, mais qui est en même temps, je dirais, une participation à ce qu'a été le bonheur et aussi l'action de grâce de la Vierge Marie elle-même. Quant à la pastorale, de la vénération mariale, elle n'a pas pour but l'accumulation des pratiques de piété, mais de nous aider tous à favoriser une découverte contemplative du mystère de la Vierge Marie. C'est une expression empruntée au bienheureux Père Marie-Eugène de l'Enfant Jésus.

Vous saurez que je suis le Seigneur. J'ai parlé et je le ferai. Oracle du Seigneur. Ézéchiel 37, 14.

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1: Radio Espérance, bonjour, nous sommes dans l'émission « Comment va ton âme ?» avec votre serviteur, le frère Paul-Marie, à la Sainte-Baume, tout en haut de la grotte de Marie-Madeleine, où le soleil se couche et devant des lumières d'automne absolument splendides. Je vous invite à venir, il y a un beau soleil dans notre bonne Provence. Dans notre émission « Comment va ton âme ?», nous voulons parler de la maternité spirituelle de Marie, nous en avions dit un mot la semaine dernière, et nous avions dit qu'il y avait trois étapes dans cette maternité spirituelle. L'accueil de la vie filiale, de la vie divine, comme fils du Père. L'apprentissage de cette vie filiale, les progressants, la période la plus longue pour nous. Et l'accomplissement, enfin, de cette vie filiale, les parfaits, si on veut. Voilà, et donc avec vous, aujourd'hui, j'aimerais parler de l'Annonciation et de notre accueil à la vie filiale, de cette première étape où la Vierge de Nazareth va devenir pour nous le modèle de l'accueil du don de Dieu, d'une façon si parfaite d'ailleurs, qu'elle devient le canal du don de Dieu pour nous tous. C'est elle, en effet, qui nous apprend à recevoir, dans la simplicité, le don de Dieu. Et au fond, devenir des croyants, c'est participer à ce mystère, à ce fait. J'insiste beaucoup dans nos émissions pour dire que la foi n'est pas d'abord une croyance, la foi c'est d'abord des faits. Des faits auxquels nous participons, parce que nous entrons dans les dispositions spirituelles de ceux qui ont vécu ces faits. Et il s'agit pour nous, ce matin ou aujourd'hui, nous devenons des croyants en participant aux dispositions spirituelles de la Vierge à l'Annonciation. La scène de l'Annonciation est un événement tout à fait fondateur de notre salut et de toute notre vie chrétienne, et elle reste de manière définitive et éternelle le lieu et la structure de la communication du don de Dieu dans notre vie. Alors, si on veut présenter en quelques mots le mystère de l'Annonciation comme événement, je voudrais retenir avec vous trois aspects. D'abord, l'intériorité de l'accueil de Marie. Ensuite, on verra la simplicité de son accueil et enfin la fécondité de son accueil. Alors, l'intériorité. Ce qui atteste l'intériorité de l'accueil de Marie, c'est d'abord que la visite de l'ange Gabriel est en elle une illumination. Pas simplement un message proclamé du dehors, par quelqu'un qui devrait se contenter de rester à la porte de sa maison ou derrière une vitre. D'ailleurs, la scène de l'Annonciation ne comporte pas la mention d'une maison, à la différence, par exemple, de la Visitation, où Marie entre dans la maison de Zacharie, nous dit Saint-Luc. Lors de l'Annonciation, c'est Marie qui est elle-même la maison. Où la demeure, où l'ange peut accéder. L'ange entra chez elle. L'ange entra auprès d'elle, nous dit le texte latin. Et cette traduction quasiment littérale fait percevoir qu'il n'est question que de Marie, et non pas d'une habitation de Marie. C'est Marie la demeure. Et donc il s'agit d'une rencontre, et non simplement de l'entrée dans une maison. C'est la rencontre d'un messager, l'ange, et d'une personne avec laquelle est le Seigneur. Le Seigneur, dit l'ange, est avec toi. C'est plus qu'un souhait, comme le prêtre qui dit le Seigneur soit avec vous. Ici, l'ange lui dit le Seigneur est avec toi. Et ce Seigneur qui est avec elle lui envoie un messager. Bon, c'est paradoxal, hein, mais c'est ainsi, en fait, tous ceux qui ont une vie spirituelle le savent, le Seigneur est. Et là, il nous envoie un messager qui nous révèle sa présence en nous. Comme saint Augustin qui dit, eh bien, tu étais là et je ne le savais pas. Hein, tu te taisais alors, hein, et moi je m'éloignais bien loin de toi. Ô beauté suprême, si jeune et si ancienne à la fois. Saint Augustin fait l'expérience grâce au messager qu'il va rencontrer, en particulier saint Ambroise, qui lui donne de lire la parole de Dieu. Cette parole de Dieu est une sorte de messager qui va lui révéler que Dieu habite au plus intime de lui-même. En tout cas, l'ange entre. Car en effet, Marie est certainement dans une maison. Mais l'ange précise que Marie y est avec le Seigneur. Ce qu'il veut dire, que Marie demeure dans la présence du Seigneur déjà. Lieu de la rencontre entre l'ange et Marie, ce n'est pas une maison, ou plutôt c'est une maison, mais une maison où le Seigneur habite. Le lieu de la rencontre, c'est la présence du Seigneur. Et donc la terre commune entre l'ange et la Vierge, le terrain commun, la lumière qui les éclaire, l'air que tous les deux respirent, c'est le Seigneur qui est là et qui est présent. Donc l'ange n'entre pas dans une demeure. Un ange entre en présence de cette personne qui est Marie, qui est elle-même en présence du Seigneur. Il proclame cette présence. Le Seigneur est avec toi. Et ensuite, il annonce la bénédiction d'une naissance. Mais avant, il annonce cette présence. Il est entré près d'une vierge pleine de grâce. Et l'ange ensuite va quitter une Vierge Mère, pleine du Sauveur Jésus, source et médiateur de la grâce. Donc vraiment, le terrain commun de la rencontre, c'est la présence de Dieu qui habite l'ange et Marie. Et donc, ils communiquent par l'intime de leur être. Hein, ils ne communiquent pas simplement du bout des lèvres, ils ne communiquent pas des informations comme... notre ami Google nous communique des informations. On pourrait dire que Marie est visitée de l'intérieur par l'ange et communique à son âme une motion d'amour de l'esprit. L'ange ne passe, en passant certainement par les yeux extérieurs, par les oreilles extérieures de Marie, par une vision peut-être, mais ce qui est important, c'est que l'ange va aller jusqu'à l'âme de Marie. Un peu comme ma parole aujourd'hui voudrait non pas simplement frapper vos oreilles, hein, mais venir jusqu'à la moelle de votre âme, comme dit saint Paul. Hein, que la parole de Dieu se fasse un glaive tranchant qui vient à la moelle de notre âme pour séparer le bien du mal, pour les séparer, et puis surtout pour faire fuir le mal, hein, et faire advenir le bien en nous, la bonté, qui est la bonté même de Dieu, que Dieu a déposée en nous. Eh bien, l'ange va visiter Marie de l'intérieur, hein, en communiquant cette motion d'amour de l'esprit. Il passe dans l'âme de Marie, en lui apportant la lumière. Et cette lumière va devenir foi en Marie. Hein, elle va dire... Je crois. Et donc, à travers les paroles de l'ange, il va se produire en Marie une effusion d'esprit, une véritable illumination. L'accueil de Marie à l'ange est une ouverture du fond de son être au don de Dieu. Vous voyez, c'est ainsi qu'il nous faudrait entendre la parole de Dieu. Dernièrement, on relisait dans la liturgie le texte magnifique du bon samaritain, et vous savez, il commence par une question: maître, que dois-je faire pour avoir la vie éternelle? Et le Seigneur lui dit, tu connais les commandements, que lis-tu dans l'Écriture? Ça, c'est la question que Jésus pose. Mais il en pose une seconde, à laquelle on ne fait pas attention. Hein. Comment lis-tu? Comment lis-tu dans l'Écriture? Vous voyez, la parole de Dieu nous est communiquée, mais parfois nous la recevons simplement de l'extérieur. Hein, comme le dirait même Jésus, comme le chemin qui reçoit le bon grain. Hein, les oiseaux ensuite viennent le manger. Alors que Marie le reçoit du fond de son être et s'ouvre hein, ainsi au don de Dieu. Et la discrétion de l'œuvre de Dieu en Marie hein, confirme au fond hein, le caractère tout intérieur de son accueil. Cette discrétion, elle est évoquée par l'allusion à l'ombre de Dieu, hein, à l'abri des ailes de l'Esprit. L'Esprit Saint viendra sur toi et la puissance de Très-Haut te prendra sous son ombre. Vous voyez, l'Esprit Saint, ici évidemment, il est implicitement comparé à celui qui planait sur les eaux, dans la création primordiale, dans le récit de la Genèse. Puis il est venu se poser et est venu étendre ses ailes pour protéger la vie naissante qu'il a couvée. L'ombre produite par les ailes de l'Esprit nous rappelle ainsi la nuée hein, qui enveloppait la présence de Dieu au-dessus de la demeure de la rencontre au désert. Au fond, l'Esprit est une ombre en ce sens qu'il cache ce qu'il donne à Marie en déposant au creux de son sein, très pur, la présence de Dieu. La marque de l'Esprit, c'est toujours la discrétion hein, par laquelle il voile sous le couvert de l'ordinaire l'événement de Dieu. Dieu se donne dans le silence, dans le murmure d'une brise légère, nous dit le prophète Élie. Et bien qu'il personnifie la puissance de Dieu, l'Esprit en manifeste l'extrême sûreté par son extrême douceur. En Marie, la force de l'Esprit se fait puissance hein, de sanctification, mais dans le silence d'un accueil. Dans le mystère du nombre qui plane dans son intimité. Il nous faut, voyez, pour imiter Marie dans l'accueil de la vie filiale, revenir à cette intériorité, faire silence, nous laisser hein, dans l'ombre de l'Esprit et dans une ouverture totale de notre être à la parole de Dieu, nous laisser rejoindre par cette parole. Après l'intériorité, il y a la simplicité de Marie. La simplicité de son accueil. Si vous voulez bien, on verra ça juste après la pause.

0: Radio Espérance, bonjour. Nous sommes dans l'émission Comment va ton âme avec le frère Paul-Marie pour une deuxième partie de notre émission sur l'accueil de la vie filiale et nous contemplons Marie dans l'événement de l'Annonciation. Et nous disions que Marie, d'abord, son accueil est pleinement intérieur. Que le dialogue hein, avec l'ange. Et va jusqu'au fond de son âme, hein, jusqu'au fond de son être. Il s'agit aussi de montrer que Marie accueille avec une totale simplicité. Au fond, ce texte, quand nous le lisons, on voit bien hein, toute la dynamique d'abandon de la part de Marie, hein, la radicalité de sa confiance, qui se révèle dans la simplicité de son obéissance. Hein. Je suis la servante du Seigneur, qu'il me soit faite. Selon ta parole. Vous voyez, et Marie le promet ici, et puis nous savons qu'elle l'accomplira jusqu'au bout, au pied de la croix. Et si cette simplicité est un point de départ, elle est au demeurant un aboutissement étonnant qui défie presque notre imagination. Cette simplicité, elle provient du don d'elle-même. Hein, du don tout entier d'elle-même, que Marie a effectué, nous dit la tradition, en se consacrant au Seigneur dans sa virginité, hein, depuis son enfance. Quand elle dit qu'elle ne connaît point d'homme à l'ange, Marie ici exprime plus qu'une circonstance. Elle exprime un choix, hein, un choix de vie qu'elle a déjà fait, qu'elle signifie. Et ce n'est pas simplement un état provisoire de non-consommation de son mariage. Cette consécration virginale explique, au fond, son adhésion simple à la volonté de Dieu. Elle a déjà renoncé à toute autre volonté. C'est pour ça qu'il est tout à fait logique de penser qu'elle s'est déjà consacrée tout à Dieu. Car sa simplicité, elle vient de ce renoncement à toute ressource humaine, hein, à tout projet. On sent bien dans ce récit que Marie n'a d'autre désir que d'être à Dieu, hein, d'être totalement à Dieu. Et la virginité consacrée exprime ce désir d'être à Dieu. Et donc, avant même d'être vierge de corps, hein, Marie est pure de cœur. C'est-à-dire, qu'est-ce que c'est qu'un cœur pur? C'est un cœur sans mélange. Hein. Évidemment, le vocabulaire de la pureté est peut-être curieux parce qu'il s'y mêle des vocations de saleté ou de propreté, ce qui est pas. Véritablement le sens ou ce que suggère le mot pur dans la Bible. Ça, c'est dans la psychologie compliquée du cœur de l'homme qui est malade, nous dit l'Ecclésiastique. Mais la pureté désigne, comme dans un diamant pur, c'est un diamant où il n'y a pas d'autre substance que le diamant. Un diamant impur, c'est qu'il y a des taches, il y a des choses autres que le diamant. Mais un cœur pur, hein, c'est un cœur qui est sans partage. C'est un cœur qui n'est pas mêlé. C'est-à-dire que c'est un désir totalement unifié, un désir total. Un désir fort, bien sûr, mais un désir total, un cœur sans partage. Un cœur qui ne désire pas des choses contradictoires, qui ne désire pas des choses opposées, hein, mais tout est unifié par un unique et absolu désir. Voilà, c'est ça un cœur pur. Et du coup, c'est un cœur simple. Hein, comme dit le curé d'Ars, le cœur des saints va tout droit, comme un boulet de canon. Hein, il va à la chose même qu'il désire et qu'il aime. Alors, c'est pas la chose, c'est la personne, c'est Dieu. Et la simplicité de la Vierge Immaculée tient donc au fait qu'elle est pleine de grâce, comme lui dit l'ange, hein, toi qui as été parfaitement graciée. Marie est remplie de la grâce divine. Elle en est même l'épouse, le total réceptacle. Rien en elle n'est contre cette grâce. Voyez, cette plénitude, on en reparlera un jour, mais cette plénitude de grâce implique qu'il n'y a rien dans son cœur ni dans son âme qui s'oppose à la grâce de Dieu. Donc, pas de péché personnel, bien entendu, mais même pas le péché originel. Donc elle est préservée même des conséquences du péché originel, qui pourraient faire obstacle à la grâce de Dieu. Pleine de grâce veut dire qu'elle est vraiment totale disponibilité à la grâce. Donc Marie est dispensée, au fond, des conséquences du péché originel. Or, une des premières conséquences du péché originel, celle par laquelle d'ailleurs le péché originel est entré dans le monde, hein, nous nous souvenons du dialogue compliqué entre Ève et le démon et le serpent, auquel Adam ne participe pas par son silence lâche, mais nous nous souvenons qu'il y a un manque total de simplicité de la part d'Ève. Elle discute cette parole de Dieu. Il y a une sorte d'exégèse compliquée entre elle et le serpent, alors que Marie, elle, est préservée de cette séquelle du péché, et elle adhère simplement à la parole de Dieu. Par tout le mouvement de son être, avec confiance, avec docilité, elle est formée par la pure parole de Dieu sans y opposer de résistance aucune. Donc Marie est attirée de toute la force de sa vie vers l'accueil actif de la parole de Dieu. C'est ce qui fait la perfection de la grâce de Dieu en Marie. C'est la pureté, hein, le cœur sans partage, le cœur total, l'accueil total à la parole de Dieu. On pense à Saint François d'Assise, ou au contraire au jeune homme riche, qui lui bloque à un moment. La parole de Jésus bloque parce que ses richesses étaient trop grandes. C'est-à-dire que tout ce qui s'oppose à l'appel de Jésus était trop grand. Alors qu'en Marie, il y a une totale absence de péché, et il y a une totale, du coup, disponibilité. Et c'est ça qui est la source de sa simplicité foncière. Alors évidemment, cette pureté est unique, hein, de l'amour de Marie pour Dieu. Et c'est ce qui va lui valoir sa fécondité inégalée. C'est la troisième caractéristique de la fécondité de l'accueil de Marie. Tout le récit de l'Annonciation, hein, c'est la troisième caractéristique de cet accueil. Je vous ai dit intériorité, simplicité, puis maintenant fécondité. Tout le récit de l'Annonciation est orienté vers la maternité. La maternité divine de Marie. La Vierge est préparée par l'Esprit-Saint pour devenir la demeure du Fils de Dieu. L'enfant qui va naître, hein, sera saint. L'enfant qui naîtra de toi, hein, sera saint. Vous voyez, on pourra même dire, avec certains exégètes, hein, l'enfant qui naîtra saint de toi, pour désigner la naissance virginale de Jésus. Pour Saint Irénée, quand Dieu ouvre de manière très pure le sein très pur de Marie, il dit qu'il sauve déjà tout le genre humain. C'est la pureté de Marie dans sa maternité divine qui lui vaut d'être la mère de tous les rachetés. Ici, quand le sein de Marie est ouvert par la présence de Dieu, par la présence de Jésus, alors elle reçoit en elle celui qui va racheter tous les rachetés. Elle reçoit avec une entière pureté Jésus, l'auteur de la grâce, et donc elle va pouvoir transmettre elle-même à d'autres la vie divine qui a été déposée en elle. Elle va transmettre Jésus à tous les rachetés. Donc la plénitude de son amour pour Dieu, c'est ça le principal. Et la virginité est un signe discret de cette plénitude d'amour. La pureté, au fond, est l'état natif d'un amour tout entier, sans mélange. On pense à nos commencements dans la foi, à notre conversion fondamentale, notre première choix total de Dieu, il y avait quelque chose de cela. En tout cas, il y avait un désir que notre cœur soit vraiment total. Et vous voyez, le sein de Marie est la figure, le lieu spirituel de l'accueil de la vie filiale pour tout disciple de Jésus. La pureté de l'amour est ce qui assure sa fécondité mystérieuse. Parce que la pureté, c'est ce qui permet à l'amour de se communiquer hein, totalement. Comme le dit le livre de la sagesse, de l'Esprit de Dieu, il traverse et pénètre tout à cause de sa pureté. Et c'est la pureté de l'amour de Marie qui fait d'elle la mère de tous les sauvés. En Dieu, la pureté de l'amour est la générosité entière d'un amour subsistant. C'est parce que Dieu aime tellement, il est tellement bon qu'il se communique, hein, qu'il communique cette bonté. Qui ne garde rien pour soi. Et la pureté de Marie, elle, est total accueil hein, au nom de Dieu. Et du coup, recevant la bonté même de Dieu, recevant Dieu lui-même en sa bonté, elle veut transmettre tout ce qu'elle a reçu. Le mal tend toujours à vouloir se contre à vouloir contraindre, à vouloir se répandre par une influence contraignante, violente. Hein. La pureté se communique, au contraire, en sollicitant chez les êtres le meilleur de leurs désirs. Un bon prédicateur, un prédicateur au cœur pur, c'est quelqu'un qui suscite le désir, mais qui ne contraint pas. Il peut susciter le désir de manière tout à fait radicale, d'ailleurs. Mais ce n'est pas par la contrainte ni par la séduction. Mais la pureté est capable ainsi de réveiller les libertés les plus endormies. Et Marie est ainsi la mère de l'Église parce qu'elle est la Vierge, voyez, très pure, immaculée, qui, par son accueil très pur, va susciter en nous le désir de faire comme elle, de l'accueillir dans l'intériorité, dans la simplicité et dans une grande fécondité. Eh bien, c'est ce que je vous souhaite. Nous nous retrouvons la semaine prochaine. À très bientôt.
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1: Marie, Mère de Jésus, donne-nous ton cœur si beau, si immaculé, ton cœur qui déborde d'amour et d'humilité. Aide-nous à être capables de recevoir Jésus dans le pain de vie, à l'aimer comme tu l'as aimé.

0: toutes ces choses dans mon cœur. Enseigne-moi à ne pas répliquer quand je suis accusée ou réprimandée, à prier toujours dans mon cœur comme tu l'as fait. Mère, permets que je reconnaisse ton Jésus dans les pauvres que nous rencontrons sur nos chemins, sur notre lieu de travail, dans notre famille. Marie est notre mère, la raison de notre joie. Voilà pourquoi nous devons la sentir proche de nous. Marchons avec elle sans nous arrêter pour franchir les collines des difficultés. Que Marie soit aux côtés de tous ceux qui la cherchent sans la voir encore rencontrée.
1: À présent, nous nous unissons en prière avec le monde entier en renouvelant notre consécration à Marie.
2: Vierge Immaculée, Mère de Dieu et de l'humanité, je t'accueille comme don de Jésus sous la croix et je me confie entièrement à toi. Je t'offre toute ma vie, ce que je suis, ce que j'aime et ce que j'ai, afin que resplendisse en moi la beauté du Christ. Aide-moi à être docile à l'Esprit et à vivre avec joie ma vocation dans l'Église, afin de collaborer à ta mission maternelle et d'orienter vers Dieu le cœur de tout homme. Toi qui as guidé Saint Maximilien Kolbe pour aimer sans mesure, enseigne-moi à être témoin de l'Évangile et à faire de ma vie un don. Je te confie les personnes que je rencontrerai et je t'offre le travail, les joies et les souffrances de cette journée. Ô Marie, conçue sans péché, prie pour nous qui avons recours à toi et pour ceux qui n'ont pas recours à toi.
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Si vous gardez mes commandements, vous demeurerez dans mon amour. Jean 15, 10.

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1: La principale prière juive est le Shema, qui en hébreu signifie « écoute ». On le récite de cette manière. « Écoute Israël, le Seigneur notre Dieu est l'unique. Tu aimeras le Seigneur ton Dieu de tout ton cœur, de toute ton âme et de toute ta force. Ces commandements que je te donne aujourd'hui resteront gravés dans ton cœur. Tu les rediras à tes fils, tu les répéteras sans cesse, à la maison ou en voyage, que tu sois couché ou que tu sois levé. » Ce premier verset qui donne à la prière son nom de Shema est une déclaration de foi dans le Dieu unique, un Dieu unique à aimer de tout son être, à faire connaître, de qui parler partout. Cette prière a trouvé en Marie une parfaite disponibilité. Dans la pratique du Shema, Marie s'est faite écoute silencieuse et aimante de Dieu. Cette écoute lui a permis de devenir libre, ouverte, dépouillée d'elle-même. C'est pour cette raison que l'ange de l'Annonciation a trouvé en elle un cœur, une âme et des forces, tout disposé à devenir le lieu accueillant de l'incarnation du Verbe de Dieu. Que Marie nous rende capable d'un vrai silence pour écouter Dieu et les frères qui aujourd'hui ont une parole de vie à nous apporter et à nous révéler.
0: À présent, nous nous unissons en prière avec le monde entier en renouvelant notre consécration à Marie.
2: Vierge Immaculée, Mère de Dieu et de l'humanité, je t'accueille comme don de Jésus sous la croix et je me confie entièrement à toi. Je t'offre toute ma vie, ce que je suis, ce que j'aime et ce que j'ai, afin que resplendisse en moi la beauté du Christ. Aide-moi à être docile à l'Esprit et à vivre avec joie ma vocation dans l'Église, afin de collaborer à ta mission maternelle et d'orienter vers Dieu le cœur de tout homme. Toi qui as guidé Saint Maximilien Kolb pour aimer sans mesure, enseigne-moi à être témoin de l'Évangile et à faire de ma vie un don. Je te confie les personnes que je rencontrerai, et je t'offre le travail, les joies et les souffrances de cette journée. Ô Marie, conçue sans péché, prie pour nous qui avons recours à toi et pour ceux qui n'ont pas recours à toi.
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0: Auditrices et auditeurs de Radio Espérance, je vous salue et je vous présente le martyrologe romain de ce jour, mardi 12 janvier. J'en donne d'abord la lecture, comme d'habitude, suivie de quelques brefs commentaires. Au Canada, on fait mémoire liturgique de Sainte Marguerite Bourgeois. À Montréal, au Québec, Vierge qui aida de toute manière les colons et les soldats et prit grand soin de l'éducation chrétienne des jeunes filles pour lesquelles elle fonda la congrégation des Sœurs de Notre-Dame. 2. À Césarée de Maurétanie, vers 305, Saint Arcadius martyr, selon ce que rapporte Saint Zénon de Vérone, il s'était caché au temps de la persécution, mais un de ses proches ayant été mis en prison à sa place, il se livra lui-même au juge. Il refusa de sacrifier aux dieux et subit d'atroces supplices avec une fermeté admirable, achevant ainsi son glorieux martyr. 3. À Constantinople, en 404, les saints martyrs Tigre, prêtre, et Eutrope, lecteur. Sous l'empereur Arcadius, ils furent faussement accusés d'avoir allumé l'incendie qui consuma l'église patriarcale et le palais du Sénat pour venger le bannissement de Saint Jean Chrysostome, patriarche de Constantinople. Pour ce motif, ils furent mis à mort par le préfet de la ville, Optat, qui était imbu de la superstition des faux dieux et haïssait la religion chrétienne. 4. À Arles, en Provence, en 1629, Sainte Césarie, abbesse, sœur de Saint Césaire, qui écrivit pour elle et pour ses sœurs une règle des vierges consacrées. 5. À Grenoble, en 639, Saint Féréol, évêque et martyr, qui fut percé de coups par des sicaires alors qu'il prêchait au peuple. 6. À Wearmouth, en Northumbrie, en Angleterre, en 690, Saint Benoît Biscope, abbé, qui fit 5 fois le pèlerinage de Rome. Il en ramena avec lui dans sa patrie des maîtres et de nombreux livres pour que les moines, rassemblés dans la clôture du monastère sous la règle de Saint Benoît, puissent réellement acquérir un grand amour du Christ pour l'Église par l'accroissement de leur science. 7. Au monastère de Rilvaux, également en Northumbrie, en 1166, Saint Aelred, abbé, élevé à la cour du roi d'Écosse, il entra dans l'ordre de Cîteaux et, maître éminent de la vie monastique, promulgue avec insistance et suavité, par son action et par ses écrits, la vie spirituelle et l'amitié en Jésus-Christ. 8. À León, en Espagne, l'an 1203, Saint Martin de la Sainte-Croix, prêtre et chanoine régulier, très versé dans l'étude des Saintes Écritures. 9. À Palerme, en Sicile, en 1667, Saint Bernard de Corleone, religieux de l'ordre des mineurs capucins. Querelleur et violent dans sa jeunesse, une fois converti, il se fit remarquer par son admirable charité et sa pénitence. 10. À Avrillé, près d'Angers, en 1794, le bienheureux Antoine Fournier, martyr, artisan. Pendant la Révolution française, il fut fusillé pour sa fidélité à l'Église catholique. 11. À Caen, en Normandie, en 1845, le bienheureux Pierre-François Jamais, prêtre, qui, mis tout son zèle, a aidé les religieuses filles du bon pasteur, tant pendant la Révolution française qu'une fois la paix rendue à l'Église. 12 à Viareggio, en Toscane, en 1892, Saint-Antoine Marie Pucci, prêtre de l'ordre des Servites de Marie, qui, durant presque 50 ans de ministère paroissial, s'efforça de soigner les malades, les enfants, victimes de la misère ou de la maladie. Et enfin, 13, à Tom Hom, près de Bangkok, en Thaïlande, en 1944, le bienheureux Nicolas Bunkert Kit Tham Rum, prêtre et martyr. Éminent prédicateur de l'Évangile, il fut mis en prison au temps de cette persécution qui eut lieu contre l'Église et succomba glorieusement, atteint de phtisie, en soignant les malades. Et ailleurs, d'autres saints martyrs, confesseurs de la foi, ainsi que des saintes vierges. Voilà, mes amis, encore une bonne liste de saints et de bienheureux en ce début d'année. Disons quelques commentaires, faisons quelques commentaires sur ces saints qui peuvent venir à notre aide par l'exemple qu'ils nous donnent et par leur intercession auprès de Dieu dans le mystère de la communion des saints. N'oublions pas de prier par l'intercession de nos frères les saints, comme l'a toujours demandé la Sainte Église, y compris très fermement durant le dernier concile œcuménique Vatican II. Au Canada, on célèbre la mémoire liturgique de Sainte Marguerite de Bourgeois, qui fut canonisée récemment par le pape Saint Jean-Paul II lors de l'un de ses voyages au Canada. Elle était native de France. Je crois qu'elle était née à Troyes. Et elle se rendit au Canada comme gouvernante des enfants de la garnison française de Montréal, qui stationnait là-bas à cette époque. Cette demoiselle s'occupa de son métier d'assistante gouvernante des enfants avec beaucoup de brio, et en 1688, vous voyez, vers la fin du XVIIe siècle, du grand siècle de l'Église en France, elle fonda la congrégation des Sœurs de Notre-Dame de Montréal, qui était vouée principalement à l'évangélisation du Canada. Louis XIV, le roi Louis XIV lui-même, accorda à ses sœurs l'autorisation d'enseigner à travers tout le Canada. La congrégation, qui s'était répandue également au nord des États-Unis, reçut en 1889 l'approbation du pape Léon XIII. Elle fut béatifiée en 1950 et canonisée en 1982. Une grande demoiselle, vierge, évangélisatrice au Canada, Sainte Marguerite Bourgeois. En Afrique du Nord, en Mauritanie, c'est-à-dire les confins de l'Algérie et du Maroc actuels, en 305, sous la persécution de Dioclétien, donc, Saint Arcadius, qui, nous dit-on, celui qui le dit est un bon historien des choses catholiques de l'époque, l'évêque Saint Zénon de Vérone en Italie, il s'était caché au temps de la persécution, mais lorsqu'il apprit que un de ses proches avait été mis en prison à sa place, il alla se livrer lui-même au juge et, bien entendu, il refusa de renier la foi catholique et il reçut beaucoup d'atroces supplices. Avec une fermeté admirable, nous dit le martyrologe, achevant ainsi son glorieux martyr. Vous voyez, mes amis, lorsqu'il s'agit du martyr, rappelons-nous de cette formule célèbre de saint Augustin, non pena, sed causa, fit martyrium. Ce n'est pas le supplice, c'est la cause qu'on défend, qui constitue la force du martyr. Le supplice, malheureusement, il est très fort dans ce cas de ce saint Arcadius, mais le supplice est supporté, d'après tous les témoignages qui concernent les martyrs chrétiens, indiqués dans le martyrologe par exemple, d'après tous les récits historiques que nous avons, sans parler des Fioretti qui ont été quelquefois ajoutés en sus, mais à partir des éléments historiques vrais, nous voyons que la parole de Jésus à ses disciples et à ses apôtres s'est réalisée dans le combat des martyrs. On vous traînera devant les tribunaux, on vous maltraitera, comme j'ai été maltraité moi-même, mais ne vous tracassez pas, l'Esprit de Dieu vous dira ce qu'il faut répondre à vos juges, par exemple, et l'Esprit de Dieu vous soutiendra. C'est ce qui explique que certains hommes et certaines femmes ont traversé des supplices affreux, affreux, insoutenables, dans une sérénité et une paix remarquables. Ça n'est pas toujours le cas. Certains ont souffert, par exemple, ont exprimé la douleur par des cris au moment où ils étaient frappés par l'épée. Mais beaucoup, d'après ce que nous disent les récits, ont traversé cette épreuve avec une sérénité qui indique la présence de la force de Dieu, de la grâce de Dieu. Le martyr est d'abord un don de Dieu. Ça n'est pas le résultat d'une prouesse humaine, c'est un don de Dieu qui rejoint la qualité de la personne humaine qui reçoit ce don du martyr. C'est dans ce sens qu'il faut entendre ces récits, ces éloges concernant, qui sont très nombreux, concernant les martyrs. Je me permets d'insister là-dessus parce que quelquefois, aujourd'hui, on risque de mettre un peu de confusion dans tout cela. À Constantinople, c'était en 404, au début du 5e siècle, donc après la paix constantinienne, mais il y eut des tensions, comme très souvent, et y compris dans les églises d'Orient, on célèbre la mémoire de saint martyr très connu là-bas, très connu en Turquie. Tigre, un prêtre, son lecteur Eutrope et quelques autres personnes qui furent accusés d'avoir incendié une partie du palais du Sénat et une partie de l'église patriarcale de Constantinople. Cet incendie fut sûrement d'origine criminelle, entre guillemets. Ça n'est pas leur fait à eux, ça a été prouvé, pas du tout. Ils ont été accusés injustement, mais ceux qui ont produit cet incendie, ce sont un nombre important de gens de Constantinople qui voulaient par là protester à cause du bannissement par l'empereur de Constantinople du patriarche de l'époque, qui était pas n'importe qui, c'était Saint Jean Chrysostome. Il a été banni, il a été exilé parce que il rappelait à ces messieurs et à ces dames de la cour et de la haute société de Constantinople, qui était très haute à l'époque, il leur rappelait qu'il fallait tenir les principes évangéliques et qu'on ne pouvait pas passer son temps à vivre dans l'or, dans les draperies ornées d'or et tout ça, dans une vie un peu dissolue, parce que trop confortable, alors qu'il y avait des pauvres qui pâtissaient à la porte des palais. C'était pas tolérable pour des catholiques. Et Saint Jean Chrysostome, qui n'avait pas sa langue à la poche et qui ne maniait pas la langue de buis et la langue de bois à cette époque, face aux grands de l'époque, il disait ce qu'il avait à dire au nom de l'Évangile. Et il a été banni, il a été exilé, c'est au cours de son exil, en 404, je crois bien, qu'il est décédé vers la Caucasie. Voilà. Alors, cet incendie a eu lieu, je n'en sais pas exactement les circonstances, mais ces braves gens qu'on vient de citer furent accusés injustement et ils furent mis à mort. À ce moment-là, saint martyr de Constantinople. À Arles, on fête aujourd'hui une bonne dame qui s'appelle sainte Césarie. Ah, sainte Césarie est une vierge religieuse, moniale. Elle était la sœur de saint Césaire, le grand évêque d'Arles, en ce début du VIe siècle. Elle venait de la ville de Chalon-sur-Saône, comme son frère. Et son frère, qui était venu là-bas pour chercher les voies de Dieu, et il les avait trouvées dans le monastère de Lérins, et c'est de là qu'il a été pris pour devenir évêque d'Arles, sa sœur a suivi un peu le même cheminement et elle est probablement d'abord venue au monastère de Saint-Jean Cassien, le monastère pour les dames à Marseille. Et plus tard, elle est devenue abbesse d'un grand couvent que son frère Saint-Césaire avait fondé à Arles, les Aliscans. Et elle est devenue abbesse, et c'est pour elle, et c'est pour ses moniales, que Saint Césaire, cet évêque très compétent, canoniste, théologien, un grand pasteur, tout près du peuple, a écrit les règles que suivaient ses moniales, les règles de Saint Césaire, suivi par Césarie. Nous avons beaucoup de témoignages très élogieux à son égard, de la part, par exemple, de Saint Grégoire de Tours, le grand historien de l'époque mérovingienne, mais aussi de Venance, Saint Venance Fortuna, ce lettré et poète et saint évêque de Poitiers, qui était le contemporain. À Grenoble, un peu plus tard, au début du 7e siècle, il fête là-bas la mémoire de Saint Féréol, qui fut, je crois, le 14e évêque sur le siège de Grenoble. Et il fut attaqué, alors qu'il prêchait au peuple, il fut tué. Et il est considéré comme témoin de la foi, comme martyr. En Northumbrie, c'est au nord, au centre nord de l'Angleterre, à peu près à la même époque, Saint Benoît Bishop est un grand personnage très considéré dans le pays anglais et en général dans ces pays anglophones. Il était natif de cette région, du Nunterlernland, et il avait entrepris, dans sa jeunesse, des pèlerinages à Rome. Puis, il lui aussi était devenu moine à Lérins. Vous voyez l'importance de ce centre monastique de Lérins, tant au plan culturel qu'au plan religieux, au plan spirituel. Il s'arrête donc pendant quelque temps à Lérins comme moine. Il apprend la vie selon la règle des moines de Lérins. Et après un troisième séjour à Rome, il regagne l'Angleterre. C'est un voyageur, vous voyez. Et il fonde des abbayes, notamment des abbayes de Vermouth et de Jarrow. Ce sont des abbayes qui devinrent très très importantes. Il se rendit encore à Rome et il amena avec lui des moines pour apprendre les mélodies grégoriennes selon la coutume de Rome, afin que ces moines qui étaient des moines de tradition bénédictine, puissent célébrer bien la Sainte Liturgie conformément à ce qui se faisait dans l'Église de Rome. Il a été pendant très longtemps un grand abbé, et il a été notamment le père spirituel de Saint Bède le Vénérable, un docteur de l'Église catholique, un moine lui aussi lettré. Et lui-même, Benoît Biscop, est célèbre comme bibliophile et érudit. Vous voyez, tout à fait dans la lignée de la tradition des moines de bénédictins. Et cela nous rappelle l'importance de leur rapport, notamment humain et culturel, à toute la civilisation européenne. Non loin de là, on célèbre également un saint abbé qui s'appelle Saint Aelred, abbé cistercien, à la même époque. C'était au milieu du XIIe siècle que ces gens-là sont partis vers le Seigneur. Celui-ci était élevé à la cour du roi d'Écosse. C'était un homme d'un lignage important, cultivé. On s'est occupé de lui à la cour du roi d'Écosse. Et ensuite, il est rentré dans la seconde partie de sa jeunesse. Il est rentré dans l'ordre de Cîteaux qui venait de l'exploser et qui avait franchi les frontières de la mer de la Manche, était venu jusqu'en Angleterre. Et c'était la fondation des premiers monastères de l'ordre de Cîteaux, poussé par le grand Saint Bernard. Et là, il devint un maître éminent de la vie monastique. Ah, il nous a laissé des écrits délicieux, notamment ses écrits sur l'amitié spirituelle en Jésus-Christ. C'est des textes très, très suaves, très beaux, très profonds et très mystiques. Il a laissé une grande empreinte et aujourd'hui, beaucoup de gens suivent par ses écrits la ligne qu'il a tracée, Saint Aelred, abbé cistercien en Angleterre, à León, en Espagne. Un peu plus tard, au début du XIIIe siècle, Saint Martin de la Sainte-Croix, un prêtre chanoine régulier, lui aussi très versé dans l'étude et dans l'enseignement des Saintes Écritures. Vous voyez, c'est un chanoine régulier. Ça n'est plus un moine ou bénédictin comme le précédent, ou cistercien comme le précédent ultime que je viens de nommer, mais c'était un chanoine régulier de cette branche qui s'était constituée et qui s'était beaucoup développée au XIe et surtout au XIIe siècle, les chanoines réguliers qui mixaient la vie communautaire monastique et la vie apostolique, pour l'évangélisation dans les campagnes ou dans les villes. À Palerme, en Sicile, Saint Bernard de Corleone, c'est un religieux capucin. Il était querelleur dans sa jeunesse, c'était probablement le meilleur épéiste de Sicile, mais il a eu le malheur de tuer quelqu'un en jouant avec ses épées. Il a eu le malheur de tuer quelqu'un. Il s'est converti, il a complètement changé de vie, il est devenu moine capucin et il s'est livré à une vie humble de charité et de pénitence pour le pardon de ses péchés de jeunesse et pour le pardon des péchés du monde. À Avrillé, chez nous, pendant la terreur, un artisan victime de la persécution contre l'Église catholique, célébré là-bas comme martyr, avec beaucoup d'autres hommes, femmes, clercs et laïcs, qui sont canonisés récemment. À Caen, en Normandie, après la Révolution française, le bienheureux Pierre-François Jamais, qui a beaucoup aidé une congrégation de religieuses, les religieuses des filles du bon pasteur, qui faisait un très bon apostolat, pendant la Révolution française et après la Révolution française, pendant le 19e siècle, après la Restauration. Et il a fait beaucoup pour aider à l'évangélisation à travers cette congrégation religieuse. En Toscane, un prêtre de l'ordre des Servites de Marie, qui lui rend presque 50 ans de ministère paroissial, s'est occupé beaucoup de ses paroissiens, et en particulier des enfants victimes de difficultés ou de maladies. Et enfin, en Thaïlande, en 1944, un Hollandais qui évangélisait, c'était un éminent prédicateur, et il a été mis en prison, et il a été persécuté pendant un temps où on s'est élevé contre l'Église catholique dans cette région. Voilà, mes amis, un beau groupe de saints et de bénéreux qui peuvent venir à notre secours. Au nom du Père et du Fils et du Saint-Esprit.
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1: Sainte Marie, Mère tendre et forte, notre compagne de voyage sur les routes de la vie. Chaque fois que nous contemplons les merveilles que le Tout-Puissant a réalisées en toi, nous éprouvons une si vive tristesse devant nos lenteurs que nous sentons le besoin de hâter le pas pour nous rapprocher de toi. Satisfais donc notre désir de te prendre par la main et accélère notre rythme de marcheur un peu là. Devenus nous aussi pèlerins dans la foi, non seulement nous chercherons la face de Dieu, mais en te contemplant comme l'icône de la sollicitude humaine à l'égard de ceux qui sont dans le besoin, nous atteindrons en hâte la cité, en lui apportant les mêmes fruits de joie que tu as un jour apportés à Élisabeth. Cette prière du Père Tonino Bello à la Vierge est la demande de chacun de nous de ne pas perdre le désir d'avancer en dépit des fatigues. C'est ici que nous sommes appelés à vivre, mais c'est la vie éternelle qu'il nous faut désirer. Marie nous attend au paradis les bras ouverts, mais nous voulons nous engager dès ici-bas à vivre les yeux tournés vers le ciel. C'est ainsi que Marie a vécu, en parcourant les voies de Dieu en toute disponibilité et en servant, les yeux rivés sur Jésus et sur le visage de tout homme.
0: À présent, nous nous unissons en prière avec le monde entier en renouvelant notre consécration à Marie.
2: Vierge Immaculée, Mère de Dieu et de l'humanité, je t'accueille comme don de Jésus sous la croix et je me confie entièrement à toi. Je t'offre toute ma vie, ce que je suis, ce que j'aime et ce que j'ai, afin que resplendisse en moi la beauté du Christ. Aide-moi à être docile à l'Esprit et à vivre avec joie ma vocation dans l'Église, afin de collaborer à ta mission maternelle et d'orienter vers Dieu le cœur de tout homme. Toi qui as guidé Saint Maximilien Kolb pour aimer sans mesure, enseigne-moi à être témoin de l'Évangile et à faire de ma vie un don. Je te confie les personnes que je rencontrerai et je t'offre le travail, les joies et les souffrances de cette journée. Ô Marie, conçue sans péché, prie pour nous qui avons recours à toi et pour ceux qui n'ont pas recours à toi.
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1: Marie. 40 jours après sa naissance, selon la loi de Moïse, Jésus fut amené au temple de Jérusalem pour y être offert au Seigneur. L'épisode de la présentation de Jésus au temple concerne aussi la Vierge Marie, présente à la purification après l'accouchement. Jésus, entré dans l'histoire humaine, s'insère dans la culture et dans la vie de son peuple. Il est présenté au temple et offert au Seigneur, selon ce que prescrit la loi de Moïse. Son offrande anticipe celle de la croix. Marie, unie à son Fils, y participe dès maintenant. Encore une fois, elle s'offre elle-même et se rend disponible à Dieu et à ses desseins. Obéissant à la loi de Moïse, elle pénètre ainsi dans les mystères de son Fils. Marie et Joseph manifestent leur stupeur quand Siméon proclame Jésus « lumière pour éclairer les nations et gloire de ton peuple Israël ». Marie, en revanche, accueille en silence la prophétie de l'épée qui allait lui transpercer l'âme. Ni elle, ni Joseph ne disent mot devant l'annonce d'une telle douleur, encore inconnue. Dès lors, Marie unit de façon intense et mystérieuse sa vie à celle du Christ, et elle deviendra la fidèle coopératrice de son Fils pour le salut de tous les hommes.
0: À présent, nous nous unissons en prière avec le monde entier en renouvelant notre consécration à Marie.
2: Vierge Immaculée, Mère de Dieu et de l'humanité, je t'accueille comme don de Jésus sous la croix et je me confie entièrement à toi. Je t'offre toute ma vie, ce que je suis, ce que j'aime et ce que j'ai, afin que resplendisse en moi la beauté du Christ. Aide-moi à être docile à l'Esprit et à vivre avec joie ma vocation dans l'Église, afin de collaborer à ta mission maternelle et d'orienter vers Dieu le cœur de tout homme. Toi qui as guidé Saint Maximilien Kolb pour aimer sans mesure, enseigne-moi à être témoin de l'Évangile et à faire de ma vie un don. Je te confie les personnes que je rencontrerai et je t'offre le travail, les joies et les souffrances de cette journée. Ô Marie, conçue sans péché, prie pour nous qui avons recours à toi et pour ceux qui n'ont pas recours à toi. Amen.
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2: Notre-Dame de Pontmain, Notre-Dame de l'Espérance. Pontmain est un lieu d'apparition officiellement reconnu par l'Église, car Notre-Dame de l'Espérance y apparut le 17 janvier 1871. Le sanctuaire se situe dans le nord de la France, près de Mayenne. Il est à l'ouest de Paris. Ce soir-là, les Prussiens allaient franchir le fleuve de Laval. Les troupes prussiennes s'arrêtèrent à 5h30, à l'heure où débutait l'apparition à Pontmain, à quelques kilomètres de là. Le général Schmitt raconta le matin du 18 : Nous ne pouvons pas aller plus loin vers la Bretagne. Il y a une dame invisible qui nous barre le chemin. Cet arrêt soudain et incompréhensible des forces allemandes devant Laval, de même que leur retrait également inexpliqué le lendemain matin, signifiait le salut de la Bretagne. 12 jours plus tard, l'armistice était signé à Versailles, et après cela, la dévotion à la Sainte Vierge sous le vocable « Notre-Dame de l'Espérance » fut autorisée par les autorités ecclésiastiques. De grandes grâces ont été obtenues par son intercession. À Pontmain, Marie est un signe d'espérance au milieu de la guerre. Elle parle de son Fils et renouvelle notre espoir. Elle nous invite à la joie et à la simplicité. Elle montra aussi comment se rassembler avec tout un village, une paroisse, autour d'elle, pour prier ensemble. Les circonstances de l'apparition de la dame drapée d'étoiles. 1871, triste temps. La France est au bord de l'abîme. Elle ne parvient plus à stopper les envahisseurs. Les Prussiens campaient aux portes de Laval, à 53 km de là. 38 hommes de Pontmain, cueillis par la levée en masse, étaient partis à la guerre, et parmi eux Auguste, le frère aîné des enfants Barbedette. Le soir du 17 janvier, après la classe, Eugène et Joseph Barbedette rentrèrent à la ferme familiale pour aider leur papa. On vivait assez modestement chez les Barbedette, comme du reste dans le petit bourg de Pontmain. Les terres maigres abondaient d'ajoncs. Broyer les tiges de ces plantes constituait un supplément de fourrage pour les chevaux. Eugène, 12 ans, maniait hardiment le lourd maillet de bois, tandis que Joseph, 10 ans, s'occupait à déposer dans l'auge de pierre les bottes d'ajoncs. Il était environ 17h30, mais déjà la nuit tombait. Eugène, abandonnant son maillet, quitta la grange, histoire d'observer le temps. Il avait neigé depuis le matin, mais maintenant le ciel, totalement dégagé, scintillait d'étoiles. Eugène, machinalement, leva les yeux en face de lui vers la demeure voisine, habitée par Augustin Guy de Coq, buraliste, et Adrien Boitelin, sabotier. Alors il crut rêver. À 7 ou 8 mètres au-dessus de la maison, et légèrement en arrière, une dame, d'une ravissante beauté, le regardait en souriant. La céleste visiteuse était drapée d'une ample robe bleu foncé, sans ceinture, qui tombait du cou jusque sur les pieds, en formant quelques plis. Elle tenait les mains étendues et abaissées, dans l'attitude de l'apparition de la médaille miraculeuse. Aux pieds, elle portait des chaussons bleus, ornés de rosettes d'or. Un voile noir rejeté sur les épaules couvrait le tiers du front, cachant entièrement les cheveux et les oreilles. Un diadème d'or agrémenté d'un liseré rouge surmontait le voile. Le visage de la dame exprimait une ineffable tendresse. La robe était parsemée d'étoiles à 5 branches. Penchée sur Eugène, les bras tendus, la dame souriait. Le père Barbedette et Joseph sortirent à leur tour et braquèrent leurs regards dans la direction indiquée. « Vois-tu rien, toi, Joseph ?»« Oh oui, » répondit le cadet. « Je vois une belle, grande dame. » Et il dépeignit la vision dans ses moindres détails. Madame Barbedette accourut. Les deux enfants interrogèrent leur maman, lui fournissant de multiples détails. Après une longue observation, elle dut avouer « Je ne vois rien du tout. » Pourtant, maman Barbedette touché par l'accent de sincérité des petits, se prit à dire « C'est peut-être la Sainte Vierge qui vous apparaît. À genoux, récitons 5 pater et 5 ave en son honneur. » Puis, Madame Barbedette eut comme une inspiration « Allons chercher Sœur Vitaline. Les sœurs sont meilleures que vous. Si vous voyez, elles verront bien elles aussi. » Empoignant son Eugène, Victoire Barbedette se hâta vers l'école, située un peu à gauche de l'autre côté de la rue. Sœur Vitaline rejoignit le lieu de la grange Barbedette, scruta longuement le ciel, mais en vain, hélas. Elle était accompagnée des 3 jeunes pensionnaires, Françoise Richer, de 11 ans, Jeanne-Marie Lebossé, de 9 ans, et Augustine Mouton, de 12 ans. Les fillettes dirent « Je vois quelque chose sur la maison Guy de Coq !» s'exclama soudain Françoise. Jeanne-Marie s'écria à son tour « Oh, la belle dame ! Elle porte une robe bleue avec des étoiles d'or !» Augustine ne distingua rien et la voit toute triste. Sœur Marie-Édouard, puis le vieil abbé Guérin, arrivèrent peu après. Puis ce fut le tour du petit Eugène Friteau, 6 ans et demi, porté par sa grand-mère, qui vit aussitôt la dame et la décrivit dans tous ses détails. Survint la mère Boitelin, épouse du sabotier, sa petite Augustine, 25 mois, dans les bras. Le poupon tendit aussitôt ses menottes vers le ciel, puis il applaudit en bégayant. « Le Jésus ! Le Jésus !» Maintenant, une 50aine de personnes se tenaient groupées, nez en l'air, autour du vieux curé. « Oh, voilà quelque chose qui se fait !» clamèrent soudain les voyants. Ils expliquèrent à l'abbé Guérin qu'un ovale bleu foncé, large comme la main, venait d'entourer la dame, tandis que 4 bobèches portant une bougie non allumée apparaissaient, fixées à l'intérieur du cerne. Alors une petite croix rouge, haute de 7 à 8 cm, se dessina sur le cœur de la dame. Tous s'agenouillèrent dans un crissement de neige. Sœur Marie-Édouard égrena les premiers ave. Alors la dame souriante se mit à grandir lentement, tandis que se développait aussi le cerne ovale. Des étoiles par centaines se formaient sur la robe de la Vierge, au point que bientôt celle-ci parut presque dorée. Très ému, l'abbé Guérin demanda à Sœur Marie-Édouard d'entonner le Magnificat. Au milieu du premier verset, les petits voyants s'écrièrent en chœur. « Voilà quelque chose qui se fait !» À cet instant, une grande banderole blanche se déroula sous les pieds de la dame, tandis qu'une main invisible traçait lentement de mystérieuses lettres d'or. À la fin du Magnificat, la banderole d'or portait cette inscription épelée maintes fois par les petits. « Mais priez mes enfants !» Le froid glaçait la foule. Si les voyants ne le ressentaient absolument pas, par contre les adultes grelottaient. Le père Barbedette ouvrit à 2 battants le portail de la grange et les gens s'y blottirent frileusement. L'abbé Guérin se tourna vers Sœur Marie-Édouard. « Chantons les litanies de la Sainte Vierge et prions-la de manifester sa volonté. » Dès la première invocation, de nouvelles lettres d'or s'inscrivirent sur la banderole. Les litanies achevées, les enfants pouvaient lire « Dieu vous exaucera en peu de temps ». La foule entonna l'inviolata. Aussitôt, sous la première ligne de la banderole, d'autres lettres se formèrent et les voyants épaulèrent ces mots « Mon fils ». Un frisson parcourut l'assemblée. « C'est bien la Sainte Vierge, c'est elle, plus de doute possible !» On entonna le Salve Regina. Et avant la fin du Salve Regina, le message fut complet. « Mon fils se laisse toucher. » Un gros trait doré souligna la seconde ligne. Sœur Marie-Édouard chanta un nouveau cantique, célèbre dans toute la Bretagne, que la foule reprit en chœur. « Mère de l'espérance, dont le nom est si doux, protégez notre France, priez, priez pour nous. » Aussitôt la Vierge éleva les mains à la hauteur des épaules et se mit à agiter lentement les doigts au rythme de la musique. Son visage prit une expression d'allégresse indicible qui souleva l'enthousiasme des voyants. « Voilà qu'elle rit ! Voilà qu'elle rit ! Oh, qu'elle est belle !» Les petits sautaient de joie, battaient des mains, tandis que les assistants pleuraient d'émotion. Le cantique achevé, banderoles et messages disparurent tout à coup. L'abbé Guérin demanda un nouveau chant. « Mon doux Jésus, enfin, voici le temps de pardonner à nos cœurs pénitents. » Subitement, les visages des petits s'assombrirent. « Voilà qu'elle tombe dans la tristesse !» En effet, la Vierge prit une expression de poignante douleur. une croix d'un rouge vif apparut devant Marie, portant un Christ d'un rouge plus sombre. Au sommet du crucifix, une traverse blanche avec cette inscription en lettres de feu, « Jésus-Christ ». La Vierge saisit la croix et la tint devant elle, légèrement inclinée vers l'avant. Une étoile mystérieuse glissa dans le ciel, pénétra dans l'ovale et alluma successivement les quatre bougies, avant de reprendre sa place. Le visage abaissé sur le crucifix sanglant, Marie semblait bénir la foule angoissée. Ses lèvres remuaient, elle suppliait son Fils de pardonner au monde pécheur. Sœur Marie-Édouard entonna un dernier cantique, Ave Maristella. Aussitôt le crucifix rouge disparut et la Vierge abaissa les mains vers le bas, retrouvant sa pose primitive. Deux petites croix blanches vinrent se fixer sur ses épaules, tandis que Marie retrouvait son sourire, voilé cependant par un reste de tristesse. Il était maintenant environ 9h moins le quart. Sur la proposition du curé Guérin, on commença la prière du soir. Au moment de l'examen de conscience, un grand voile blanc apparut au pied de la Vierge et monta lentement, la dissimulant peu à peu. Seule la couronne resta visible un instant, symbole de sa royauté toute puissante, signe d'espoir pour notre monde. Enfin, vers 9h, tout disparut. « Voyez-vous encore sans qui, l'abbé Guérin ?»« Non, monsieur le curé, c'est tout fini. » Prions Notre-Dame de l'Espérance. Très douce Vierge Marie, tu as, dans ton apparition à Pontmain, rappelé l'importance de la prière, fortifié en nos cœurs l'espérance et apporté la paix. Daigne accueillir favorablement aujourd'hui la prière ardente que nous t'adressons pour que s'établissent dans nos cœurs, nos familles, notre pays et toutes les nations la paix, fruit de la justice, de la vérité et de la charité. Aide-nous à toujours comprendre les autres et à les aimer profondément en Dieu. Amen. Notre-Dame de Pontmain, priez pour nous. Mère de l'espérance, priez pour nous. Notre-Dame de la prière, priez pour nous. Reine de la paix, priez pour nous. Notre-Dame de Pontmain, priez pour nous, pour l'Église et pour la France. Amen.

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1: Le 13 juillet 1917, comme lors des deux premières apparitions, Notre-Dame ouvrit les mains et diffusa un rayon de lumière divine. Sœur Lucie, dans son quatrième mémoire, raconta les effets de cette illumination. Le reflet parut pénétrer la terre et nous vîmes comme un océan de feu, et plongés dans ce feu, les démons et les âmes, comme s'ils étaient des braises, transparentes et noires, ou bronzées, ayant des formes humaines. Elles flottaient dans l'incendie, soulevées par les flammes qui sortaient d'elles-mêmes avec des nuages de fumée, tombant de tous côtés, semblables à la retombée des étincelles dans les grands incendies, sans poids ni équilibre, avec des cris et des gémissements de douleur et de désespoir qui horrifiaient et faisaient trembler de peur. Ce fut sans doute à cette vue que j'ai dû pousser ce cri que l'on dit avoir entendu. Les démons se distinguaient par des formes horribles et répugnantes d'animaux effrayants et inconnus, mais transparents comme des charbons noirs embrasés. Effrayés, comme pour demander secours, nous avons levé les yeux vers Notre-Dame, qui nous dit avec bonté et tristesse « Vous avez vu l'enfer où vont les âmes des pauvres pécheurs. Afin de les sauver, Dieu veut établir dans le monde la dévotion à mon cœur immaculé. » En l'an 2000, au moment où fut révélé le troisième secret de Fatima, le cardinal Ratzinger, alors préfet de la Congrégation pour la doctrine de la foi, rédigea une brillante note théologique sur les apparitions. Il fit, entre autres choses, la distinction entre trois modes de perception, la sensorielle, l'intérieure et la spirituelle ou purement intellectuelle. La vision de l'enfer est une vision intérieure. Elle ne fut perceptible que par les voyants, elle se forma donc directement dans leur cerveau. Ce qui ne veut pas dire qu'elle fût une simple imagination ou un songe. Elle venait de Dieu et s'imposait aux bergers comme une réalité extérieure à eux. Ils furent persuadés que le sol sous leurs pieds s'était entrouvert, découvrant ainsi le domaine infernal. Toutefois, cette image qui s'exprima en eux ne fut pas une photographie de l'enfer, car la profonde douleur des âmes séparées définitivement de l'amour divin ne peut se montrer à un esprit charnel. Cette représentation comporte, en reprenant les mots mêmes du cardinal Ratzinger, une forte dimension subjective. Le voyant voit avec ses possibilités concrètes, avec les modalités représentatives et cognitives qui lui sont accessibles. La vision intérieure est donc un processus de traduction, de sorte que le sujet participe à la formation, sous forme d'image, de ce qui apparaît. Ainsi, il ne faudrait pas porter son attention sur l'aspect purement descriptif de cette vision de l'enfer. L'aspect des démons, la description du feu éternel, proviennent essentiellement d'une antique représentation transmise de génération en génération. Autrement dit, Notre-Dame, en voulant montrer l'enfer aux trois petits bergers, le présenta sous une forme qui leur était familière et non sous un aspect véritablement imperceptible à des yeux terrestres. Il est donc inutile d'analyser cette représentation dans ses détails. Il est préférable de réfléchir sur les paroles de Notre-Dame qui suivirent cette vision. « Afin de sauver les âmes des pauvres pécheurs, Dieu veut établir dans le monde la dévotion à mon cœur immaculé. » Plus que le moyen proposé, il faut souligner la volonté céleste. Dieu veut sauver toutes les âmes, particulièrement celles des hommes pécheurs, pour qu'à leur mort, elles ne tombent pas dans la fournaise infernale. L'horreur de la peine doit éveiller en tout fidèle une plus grande vigilance pour ne pas commettre un péché grave et aussi de prier ardemment pour ceux qui, par leur mode de vie, risquent d'aller, après leur mort, en enfer. Cette vision impressionna fortement les trois petits bergers, et plus particulièrement Jacinthe. Elle ne pouvait détourner sa pensée de ce terrible châtiment. Elle n'eut alors qu'un seul désir, de pouvoir, par ses prières et ses sacrifices, sauver le plus grand nombre d'âmes. Puissions-nous partager avec Jacinthe l'ardent désir que tout homme soit sauvé.
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1: La vision de l'enfer impressionna énormément Jacinthe. Elle n'eut alors qu'un seul désir, celui de multiplier les sacrifices pour sauver le plus d'âmes possible du feu de l'enfer. Dans son troisième mémoire, Sœur Lucie rapporta l'effroi que sa petite cousine ressentit pendant de nombreux jours à la pensée de la damnation éternelle. Jacinthe s'asseyait souvent par terre ou sur quelques pierres, et pensive, elle commençait à dire « Oh l'enfer, oh l'enfer, que j'ai pitié des âmes qui vont en enfer !» Et les personnes qui sont là, vivantes, à brûler comme du bois dans le feu. Et à demi tremblante, elle s'agenouillait, les mains jointes, et priait. De temps en temps, elle m'appelait, ou appelait son frère, comme si elle s'éveillait d'un songe. « Lucie, François, venez prier avec moi. Il faut beaucoup prier pour sauver les âmes de l'enfer. Il y en a tant qui vont là-bas. Tant !» Dans sa simplicité, elle pensait que les pécheurs, à la seule vue de l'enfer, se convertiraient. Elle regrettait que Notre-Dame n'ait pas montré à toute la foule la vision du feu démoniaque. De plus, Lucie avait déclaré que cette révélation faisait partie du secret et que l'on ne pouvait même pas en parler. Jacinthe comprenait en partie les raisons de ce silence, tout en le regrettant. Elle proposa à Lucie, lors de la prochaine apparition, de demander à Notre-Dame de montrer l'enfer à la foule. Lucie oublia cette requête à la grande désolation de sa petite cousine. Jacinthe, qui n'avait à l'époque que 7 ans, avait une grande soif de comprendre et une logique enfantine à toute épreuve. Elle voulait connaître la nature des péchés mortels. Dans son innocence, elle ne pouvait imaginer que des fautes légères qu'elle avait elle-même commises. Ce petit dialogue que Sœur Lucie rapporta, toujours dans son troisième mémoire, peut nous faire sourire. Mais plus que cela, il nous rappelle que la moindre faute commise volontairement et sans aucun repentir peut conduire à la damnation. Quelquefois, elle me demandait « Quel péché ces gens-là commettent-ils pour aller en enfer ?» Je répondais

0: répondait, je ne sais pas, peut-être le péché de ne pas aller à la messe le dimanche, de voler, de dire des vilaines paroles, de maudire, de jurer. Jacinthe demanda, et ainsi, pour une seule parole, ils vont en enfer? Je répondis, oui, car c'est un péché. La petite concluait, qu'est-ce que cela leur coûterait de se taire et d'aller à la messe? Quelle pitié me font les pécheurs! Ah, si je pouvais leur montrer l'enfer! Plus tard, quand elle fut internée à l'hôpital de Lisbonne, elle apprit que le plus grave péché était celui de la chair. Elle n'avait pas alors 10 ans, et cette dénomination péché de la chair lui était obscure. Elle en donna un sens adapté à son âge, qui était de manger de la viande le vendredi. La recherche de Jacinthe sur les fautes qui pouvaient conduire en enfer n'était pas une simple curiosité, mais un moyen d'offrir des sacrifices en réparation des péchés commis par un si grand nombre de personnes. Elle se privait de repas en pensant aux gourmands et aux ivrognes. Elle s'efforçait d'aller à la messe en jour de semaine, même lorsqu'elle fut malade, pour ceux qui ne rentraient pas dans une église le dimanche. S'il lui arrivait d'entendre une personne prononcer une parole blessante ou vulgaire, elle se couvrait la figure de ses mains et disait « Oh mon Dieu, ces gens ne savent donc pas qu'en disant ces choses, ils risquent d'aller en enfer ? Pardonne-leur, mon Jésus, et convertis-les. Certainement, ils ne savent pas que cela offense Dieu. Quelle pitié, mon Jésus ! Je prie pour eux. » Ne considérons pas trop vite les propos de Jacinthe comme enfantins et par là même excessifs. Ne serait-ce pas trop donner de l'importance au péché et oublier la miséricorde divine? C'est ce que pensait une amie de Lucie, qui reçut en 1965 cette réponse « Ce n'est pas Dieu qui condamne, mais le péché que l'on commet. C'est bien lui qui nous entraîne en enfer. S'il n'en était pas ainsi, ma chère, penses-tu que nous nous serions tant sacrifiés pour te sauver ? »
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Je voudrais vous parler aujourd'hui d'une apparition de la Sainte Vierge dont a bénéficié le curé d'Ars. Comme de nombreux saints, le curé d'Ars avait des extases, mais évidemment, il n'en parlait jamais. Heureusement, de temps en temps, des personnes ont été favorisées des mêmes visions que le curé d'Ars et ont pu en témoigner. Ce fut le cas notamment de mademoiselle Étiennette Durier, née à Arfeuil dans l'Allier, qui portait régulièrement des sommes d'argent apportantes au curé d'Ars et qui a eu cette expérience dans la matinée du 8 mai 1840. Elle rapportait une somme assez considérable au curé d'Ars et après être passée par la Providence, l'école de la Providence, où elle prit une collation, elle voulut remettre l'argent à M. le curé d'Ars directement. Et voici ce qu'il y advint. Une heure après-midi venait de sonner. M. le curé était seul dans sa chambre. Catherine Lassagne m'ouvrit la porte du presbytère. Je m'engageai dans l'escalier quand j'entendis M. Vianney parler comme s'il y avait quelqu'un avec lui. Je monte doucement et j'écoute. Quelqu'un disait d'une voix douce, « Que demandez-vous ? » ?»« Ah, ma bonne mère, je demande la conversion des pécheurs, la consolation des affligés, le soulagement de mes malades et en particulier d'une personne qui souffre depuis longtemps et qui réclame la mort ou la guérison. » La voix répondit, « Elle guérira, mais plus tard. » À ces paroles, je pénétrai subitement dans la chambre, dont la porte était restée légèrement entr'ouverte. Comme j'étais affligé d'un cancer, j'étais convaincu que tout à l'heure il s'était s'agit de moi. Quelle fut ma surprise en apercevant, debout devant la cheminée, une dame d'une taille ordinaire, vêtue d'une robe d'éclatante blancheur sur laquelle étaient semées des roses d'or. Ses souliers me parurent blancs comme la neige. À ses mains brillaient les plus riches diamants. Son front était entouré d'une couronne d'étoiles qui avait l'éclat du soleil. J'en fus ébloui. Quand j'ai pu reporter sur elle mes regards, je la vis sourire doucement. « Ma bonne mère, lui dis-je aussitôt, emmenez-moi vite au ciel. Plus tard. Oh, il est temps, ma mère. Vous serez toujours mon enfant et toujours je serai votre mère. » En prononçant ces mots, elle disparut. Je me sentais un moment comme hors de moi-même, stupéfaite de la faveur qui venait de m'être accordée. Faut-il donc voir de si belles choses et être ingrate, pensais-je. Revenu à moi-même, j'aperçus Monsieur le curé, demeuré debout devant sa table, les mains jointes sur la poitrine, le visage resplendissant, le regard immobile. Je tremblais qu'il ne fût mort. M'approchant de lui, je le tirai par un pli de sa soutane. « Mon Dieu, se met-il à dire, est-ce vous ?»« Non, mon père, c'est moi. » Et comme je prononçais ces mots, il revint à lui. « Où étiez-vous donc, mon père ?» lui dis-je. « Qu'avez-vous donc vu ?»« J'ai vu une dame. »« Et moi aussi, repris-je. Qui est-elle donc cette dame ?»« Si vous en parlez, répliqua M. Vianney d'un ton sévère, vous ne mettrez plus jamais les pieds ici. »« Faut-il vous dire, mon père, ce que j'ai pensé ? J'ai cru que c'était la Sainte Vierge. »« Vous ne vous êtes pas trompé. »« Ah si, vous l'avez vue, vous aussi ?»« Oui, je l'ai vue et je lui ai parlé. » Mais maintenant, vous allez me raconter dans quel état vous étiez quand je vous ai cru mort. Oh non, ce que j'étais trop content de voir ma mère. Mon bon père, repris-je, c'est bien grâce à vous que je l'ai vue. Quand elle reviendra, consacrez-moi à elle, afin qu'elle me consacre elle-même à son divin fils. Le curé d'Ars me le promit, puis il ajouta, vous guérirez. Mais quand, mon père, un peu plus tard, ne demandez pas plus. Et d'un ton radouci, il ajouta, avec la Sainte Vierge et Sainte Philomède, nous nous connaissons bien. C'est peut-être en faisant allusion à cette scène prodigieuse qu'un jour le curé d'Ars disait à un visiteur de marque « On n'oserait pas mettre le pied sur tel carreau si l'on savait ce qui s'y est passé ».

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Je voudrais vous parler aujourd'hui de la façon dont vous pouvez penser à la Sainte Vierge, de la façon dont vous pouvez la prier, penser à la façon dont Marie communiait des mains de Saint Jean après la Pentecôte. L'Évangile nous dit qu'elle a été accueillie par l'apôtre bien-aimé à partir du calvaire, et à partir de cette heure-là, le disciple l'a pris chez lui. Donc, Saint Jean, l'apôtre, a célébré la messe je ne sais combien de fois en présence de Marie. Et Marie communiait à cette messe. Et si elle communiait, c'est qu'elle désirait communier. Elle désirait recevoir son Jésus. Et l'apôtre lui avait expliqué ce que Jésus avait dit à Capharnaüm lorsqu'il a fait son grand discours sur le pain de vie après la multiplication des pains. Il a annoncé lui-même le fruit de l'Eucharistie. « Celui qui mange ma chair et boit mon sang demeure en moi et moi en lui. » Par conséquent, lorsque la Sainte Vierge communiait des mains de Saint Jean, elle savait, elle croyait que c'était Jésus, son enfant, ressuscité, qui reprenait en main sa maman pour la transformer encore plus, pour la diviniser, pour la remplir de l'Esprit-Saint dont il était lui-même tout pénétré, lui Christos pénétré, ayant reçu en plénitude l'onction de l'Esprit-Saint. Et par conséquent, la Sainte Vierge savait que son Jésus l'embrassait, mais non plus de ses petites mains d'enfant, non pas de ses mains d'adulte, mais de ses mains de ressuscité. Elle se laissait embrasser par Jésus. Elle avait embrassé elle-même, je ne sais combien de fois, son Jésus. Lui-même avait embrassé sa maman lorsqu'il était petit, et même quand il était grand. Et maintenant, c'était Marie qui se laissait tomber dans les bras de Jésus. Son lieu de prédilection, son lieu éternel, car tous nous sommes appelés à vivre dans les bras de Jésus éternellement. Et lorsque vous communiez, vous anticipez cette union, cette embrassade perpétuelle que vous aurez avec lui. Celui qui mange ma chair, il demeure en moi, il tombe un petit peu plus dans mes bras, et moi je vais vivre en lui. Et alors, vous pouvez penser à cela lorsque vous voyez des icônes qu'on appelle des vierges de tendresse, où l'on voit la Sainte Vierge embrasser son enfant, le prendre dans ses bras, et Jésus, de ses petites mains, de ses petits bras, embrasse le cou de sa maman. Eh bien, cette icône me fait penser à toutes les communions que Marie faisait, et aux communions que je dois faire aussi à la suite de Marie. Parce que lorsque je communie, c'est vrai que je tiens Jésus dans mes mains, si je communie dans le creux de la main, mais c'est surtout Jésus qui me prend dans ses mains, qui m'embrasse et qui vient en moi, qui vient vivre en moi sa vie de fils de Dieu et qui vient m'embrasser à l'intérieur de moi-même. Un jour, je faisais une homélie sur cette réalité que nous sommes dans les bras de Jésus lorsque nous communions. Et une petite fille de 5 ans, ayant entendu mon prêche, dit à sa maman à la fin de la messe, « Si je comprends bien, maman, quand tu communies, ça fait plein de bisous à l'intérieur, comme c'est beau. » Eh bien, lorsque la Sainte Vierge communiait, c'était son enfant qui lui faisait plein de bisous, mais pas seulement pour lui dire sa tendresse, mais pour la rendre de plus en plus sainte. Car je ne cesse de le rappeler, la Sainte Vierge, de communion en communion, d'oraison en oraison, devenait de plus en plus Sainte Marie. Et nous pouvons donc lui dire le « Je vous salue Marie » de cette façon-là. « Réjouis-toi Marie, comblée de grâce, le Seigneur est avec toi. Et bénis le fruit de tes entrailles, Jésus, qui n'a cessé de t'embrasser lorsque tu communiais. Et bénis le fruit de tes entrailles, Jésus, qui ne cesse de nous embrasser lorsque nous communions. Et bénis le fruit de tes entrailles, Jésus, qui ne cesse de faire des bisous au centre de notre cœur pour faire passer en nous tout le souffle et tout le feu de l'Esprit-Saint. »

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Seigneur, devant ta face débordement de joie, à ta droite éternité de délices. Psaume 15, 11.

Frères et sœurs, vous n'êtes pas sans savoir que dans une mosquée ou dans une synagogue, on ne trouve jamais de représentation de Dieu, de représentation humaine de Dieu. Parce que la Bible, l'Ancien Testament, rappelle avec force que Dieu n'est pas visible, que Dieu est un pur esprit, qu'on ne peut pas le voir, qu'on ne peut pas le toucher, et qu'il ne faut surtout pas se le représenter sous forme humaine. Donc il est impensable de représenter un visage dans une mosquée ou dans une synagogue. Il est vrai que la Bible parle parfois du visage de Dieu, de la face de Dieu. « Fais-moi vivre en présence de ta face ». Mais c'est simplement un anthropomorphisme destiné à rappeler que Dieu est quelqu'un, est une personne. Que ce n'est pas un esprit impersonnel, que ce n'est pas un brahman impersonnel, comme le pensent les hindous. Alors comment se fait-il que les chrétiens osent représenter le visage de Dieu? Parce qu'ils croient au mystère de Noël. L'invisible s'est rendu visible. Celui qui était éternellement invisible a pris chair, a pris un corps visible qu'on pouvait toucher quand il était présent vit parmi nous dans sa vie terrestre. Il y a d'ailleurs un périodique, un mensuel chrétien depuis quelques années dont le titre est amusant. L'invisible, ça s'écrit L apostrophe, le chiffre 1 suivi de visible. Donc quand vous le prononcez, ça fait l'invisible, mais quand vous le décortiquez, l'un, celui qui est fondamentalement unique, s'est rendu visible, l'invisible. Et oui, c'est ce que chante la préface de Noël. Celui qui était éternellement invisible s'est rendu visible. Et comment s'est-il rendu visible dans le sein de la Vierge Marie? On ne dira jamais assez que c'est la grande gloire de Marie d'avoir donné chair, d'avoir rendu Jésus, d'avoir rendu Dieu visible. C'est Jésus de Nazareth. Et alors, les conséquences, c'est que nous ne devons pas avoir peur de nous représenter ce Jésus. Tous les saints ont eu besoin d'images, de statues, de vitraux, de dessins pour se représenter ce Jésus. Car celui que nous aimons, il continue à avoir un corps. Oh, son corps glorieux, on ne peut pas le dessiner, il dépasse infiniment tout ce qu'on peut imaginer de plus beau. Il n'empêche qu'il a un corps et des millions de chrétiens ont aimé vivre en pensant que Jésus ne cessait de les regarder, de leur sourire. Notre piété se revigore lorsque nous aimons nous représenter Jésus en train de nous faire son plus beau sourire personnel à chacun d'entre nous. N'aie pas peur, laisse-toi regarder par Jésus. Pense que Jésus est toujours près de toi, en train de te sourire et de te regarder. Si tu y pensais, il y a sans doute des péchés, d'impureté ou de colère que tu ne ferais pas. Jésus est là, il me regarde. Et notre piété mariale consiste notamment à demander à la Sainte Vierge de nous aider à vivre en présence de ce Jésus qui a fait sa joie pendant des années à Nazareth et plus tard sur les routes de Judée ou de Galilée, où Marie rencontrait son enfant en train de prêcher. Vierge Marie, il est béni le fruit de tes entrailles, Jésus, qui nous regarde, qui nous sourit, qui nous prend dans ses mains. Vierge Marie, aide-nous à ne pas négliger cette réalité mystérieuse mais merveilleuse que Dieu s'est rendu visible grâce à toi, dans ton ventre, dans tes mains. Vierge Marie, toute belle, aide-nous à penser à ton Jésus encore plus beau que tu as formé, que tu as éduqué et que tu nous présentes sans cesse. Montre-nous ton Jésus sur la terre en attendant que nous puissions aller le contempler dans le ciel.

Il y a un titre que nous aimons bien donner à la Sainte Vierge, c'est celui de consolatrice des affligés. Ce titre lui convient parfaitement, car Marie nous console vraiment au sens étymologique du mot. Je rappelle que consoler, consolari en latin, c'est être avec celui qui est seul, c'est l'empêcher de tomber dans l'isolement. Autant il y a une solitude qui est bonne lorsqu'elle est peuplée, lorsque nous pouvons penser à des gens que nous aimons bien, lorsque nous ne nous sentons pas abandonnés, autant c'est terrible d'avoir l'impression d'être seul au monde. Eh bien, nous ne sommes jamais seuls au monde, même si nous sommes en plein désert, parce qu'il y a Dieu avec nous. Et il y a aussi la Sainte Vierge. La Sainte Vierge a un corps ressuscité, ce que nous fêtons le 15 août. Et ce corps ressuscité peut être en même temps dans tous les endroits du monde. Donc elle est à côté de nous. Elle est vraiment quelqu'un qui nous console. On a besoin d'une maman quand on est triste, quand on a des soucis, quand on n'est pas fier de soi, quand on est déçu des autres. Bien sûr qu'il y a Jésus, mais la Sainte Vierge, c'est l'aspect maternel de Dieu qui nous est donné. Et si Jésus a voulu que nous l'ayons comme maman, c'est qu'il savait que nous en avions besoin. Lui-même a sans doute eu besoin de sa maman pour le consoler quand il était petit, quand il avait des petites souffrances, des petites inquiétudes. On a le droit de penser que Jésus s'est fait consoler par Marie. En tout cas, nous avons besoin de nous faire consoler par cette maman que Jésus nous a donnée. Mais comment Marie nous console-t-elle? Pas seulement en nous rappelant sa présence et son amour, mais en nous rappelant avec l'Esprit Saint dont elle est l'associée, en nous rappelant les vérités que Jésus nous a révélées et qui nous permettent de rester en paix au milieu de nos difficultés. Ces deux grands mystères de la providence et de la valeur sacrificielle de nos croix. C'est comme cela que Marie nous console. Elle nous dit, regarde mon Jésus, comment Jésus est-il resté heureux malgré toutes les souffrances qu'il a connues tout au long de sa vie? Parce qu'il savait, lui, il avait besoin d'y croire, puisque il était Dieu, il savait tout dans le fond de sa conscience humaine. Il savait que tout est grâce. Il savait que tout ce qui arrivait de mauvais dans le monde, c'était Dieu qui, dans son conseil trinitaire, savait qu'il était capable d'en sortir quelque chose de bien. C'est le mystère de la providence. Marie nous rappelle le mot de Thérèse, tout est grâce. Ou bien cet autre mot de Thérèse, la sainteté, il n'y a de bonheur en ce monde plutôt que si l'on s'applique à trouver toujours délicieuse la part que Jésus nous donne. Oui, Marie nous rappelle que quoi qu'il nous arrive, c'est Dieu qui le permet dans son immense sollicitude. Mais plus encore, elle nous rappelle que lorsque nous avons un souci, lorsque nous ne comprenons pas bien l'épreuve qui tombe sur nous, eh bien, le sourire que nous adressons à Dieu, le sourire que nous lui adressons au lieu de rouspéter, lui plaît tellement qu'il contribue à sauver le monde. C'est le mystère de la rédemption. Pour que les hommes soient sauvés, il faut bien sûr que Dieu leur pardonne, mais il a fallu aussi que Jésus offre un sacrifice en réparation de tous les péchés des hommes. Et Jésus a bien voulu que nous puissions nous associer à son sacrifice. Donc lorsque dans un escalier, dans un ascenseur, dans un endroit où personne ne nous regarde, nous lançons vers le Seigneur un sourire plutôt que de râler, cela lui fait plaisir. C'est comme ça que Marie nous console. N'aie pas peur de multiplier tes sourires. Quand tu es fatigué, quand tu es déçu, quand tu es découragé, un sourire tu peux toujours l'offrir. Mon enfant, cela me fait plaisir et cela fait surtout plaisir à mon Jésus, à ton Sauveur. Marie, console-nous en nous rappelant avec l'Esprit Saint ces vérités merveilleuses qu'on appelle la révélation, la joie de l'Évangile. Nous ne sommes pas seuls. Et lorsque nous souffrons, notre souffrance n'est pas inutile. Le sourire que nous offrons à Dieu, la rose du sourire, dirait Thérèse, que nous offrons à Dieu au milieu des épines de notre vie, lui fait

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Bonjour à tous. À la fin du mois de mai, nous avons la chance de fêter, et la joie, non seulement la chance de fêter, la Vierge Marie à travers la Visitation. Le texte commence ainsi. En ces jours-là, Marie partit et se rendit en hâte vers la région montagneuse, dans une ville de Juda. Elle entra chez Zacharie et salua Élisabeth. C'est la visitation de la Vierge Marie à sa cousine et à son cousin. Donc, ça vient dans le texte de Saint-Luc, qui est le seul à nous rapporter l'épisode. Ça vient à la suite de l'Annonciation. C'est à l'Annonciation, il était dit que l'ange dit à la Vierge Marie, et voici qu'Élisabeth, ta parente, vient elle aussi de concevoir un fils dans sa vieillesse, et elle en est à son 6e mois, elle qu'on appelait la stérile, car rien n'est impossible à Dieu. Un signe tangible. Marie se rendit en hâte, nous dit le texte. La hâte, ça exprime tout ce qui est le contraire de la tiédeur spirituelle. La hâte de Marie, ça traduit vraiment sa foi ardente. Ça traduit sa curiosité, mais qui n'est pas seulement une curiosité humaine. Ça traduit aussi sa charité, puisqu'elle va, elle s'empresse en apprenant que sa vieille cousine est déjà enceinte de 6 mois. Donc elle sait que maintenant, le terme est proche et que sa cousine va avoir besoin d'aide pour tenir sa maison, pour se maintenir elle-même d'ailleurs. Et que c'est pas le vieux Zacharie qui va tout faire. Hein. Ça, la Vierge Marie, la toute jeune Vierge Marie, elle sait ces choses et elle court vers ses cousins pour leur donner un grand coup de main matériel, mais aussi spirituel et participer à leur joie. Ça, c'est la visitation dont les bienfaits sont destinés aux hommes. Et c'est ce que fait la Vierge Marie lorsqu'elle nous visite au long de l'histoire ou au long de la prière de chacun d'entre nous, au long de sa vie. La hâte, ça qualifie vraiment la Vierge Marie. Et lorsque nous prions la Vierge Marie, nous pensons, je sais pas, si nous sommes par exemple dans une situation de besoin, alors nous ressentons la hâte, nous aussi, c'est-à-dire la ferveur, l'urgence. Et nous pensons que nous sommes les seuls à la ressentir. Il faut avoir à l'esprit que la Vierge Marie a un cœur qui, par essence, lui donne une hâte de répondre à nos demandes, une hâte de nous voir nous tourner vers Dieu. La Vierge Marie, elle est toujours dans la hâte, si j'ose cette comparaison, dès qu'il s'agit de la charité fraternelle. Et envers les hommes de ce monde, eh bien, la Vierge Marie est dans une relation de charité fraternelle évidente et constante. Donc, lorsqu'on prie Marie, ayons toujours confiance qu'elle répondra à la hâte. Elle ne répondra pas, en revanche, toujours de la façon dont nous nous y attendons. Et ça, on est dans l'ignorance, comme l'était Élisabeth, qui ne s'attendait pas à la visite de sa cousine. L'ange n'avait pas averti Zacharie, ni Élisabeth que Marie viendrait les trouver. En revanche, l'ange avait averti Marie de la situation d'Élisabeth. Alors il faut rester dans ce type de relation lorsqu'on prie la Vierge Marie. Elle se rendit en hâte. Lors de l'épisode de l'Annonciation, l'ange avait donné, Marie s'inquiétait de savoir comment est-ce que le Sauveur allait naître alors qu'elle était vierge. Et l'ange lui a donné une réponse double. Il lui a d'abord parlé de l'ombre du Très-Haut. L'Esprit Saint viendra sur toi et la puissance du Très-Haut te prendra sous son ombre. C'est pourquoi l'être saint qui naîtra sera appelé fils de Dieu. L'Esprit Saint, par définition, il n'a pas de visage. La puissance du Très-Haut qui prend Marie sous son ombre,
Ça n'a pas plus de forme. Je pourrais même dire, on peut dire avec certitude, eh bien, qu'il n'y a aucun signe sensible dans cette révélation, à savoir que la puissance de Dieu peut opérer l'incarnation du Verbe, c'est-à-dire féconder Marie, même en étant vierge, sans donner aucun signe extérieur de cette fécondation, toute divine. Il peut, peut-être a-t-il, donner un signe autre que celui de l'ange et de son annonciation à Marie, mais c'est peu probable. C'est peu probable parce que, je sais pas, le texte nous aurait sûrement donné un petit élément pour ça. Il est très probable que Marie n'a pas senti l'action de l'Esprit-Saint en elle, à ce moment-là. Et en revanche, l'ange donne, donc ça c'est un élément totalement invérifiable, que Marie doit recevoir dans la foi une révélation. Et elle n'aura pas de signe sensible de la présence, de la puissance du Très-Haut, de son ombre, de l'Esprit-Saint. En revanche, l'ange, dans la seconde partie de sa réponse, et ça fait partie de la réponse, donne à Marie un signe cette fois sensible. Et voici qu'Élisabeth, ta parente, vient elle aussi de concevoir un fils dans sa vieillesse. Et elle en est à son sixième mois, alors qu'on l'appelait la femme stérile, car rien n'est impossible à Dieu. Ça, le signe de Jean-Baptiste, le signe de la maternité d'Élisabeth, qui est centenaire, et donc normalement ne peut pas, naturellement ne peut pas avoir d'enfant à cet âge, alors qu'elle était stérile de par ailleurs, donc âgée et stérile. Hein. Donc vraiment c'est un grand miracle chez Élisabeth. Et c'est ce grand miracle qui va servir de signe à la Vierge Marie. Et Marie va d'abord eh bien, vérifier ce signe et rendre gloire à Dieu pour cette œuvre merveilleuse de fécondité en Élisabeth. C'est le sens de sa hâte. Là c'est pas seulement pour elle-même, pas seulement pour se rassurer sur la révélation de l'ange. C'est aussi pour rendre gloire à Dieu, pour contempler les merveilles de Dieu. Nous devons avoir nous-mêmes la même attitude que Marie. Donc c'est pas du tout seulement une attitude psychologique, vous voyez, c'est vraiment une attitude vraiment et spirituelle. Cet élément vérifiable, on sait que Élisabeth, c'est dit dans le texte un peu avant, eh bien, elle garde secret sa maternité pendant 5 mois, c'est-à-dire le plus longtemps possible. C'est son secret. Quant à Zacharie, son mari, lui, il est bien obligé de la garder secrète parce qu'il a été réduit au silence, il a été rendu muet par l'ange, parce qu'il a douté, Zacharie. Et il voit un ange. L'ange lui assure eh bien, que, comme Sarah, la femme d'Abraham, sa propre femme, presque centenaire, va elle aussi avoir un enfant, alors qu'elle était stérile comme Sarah. Et eh bien, il doute, alors qu'il avait l'exemple justement d'Abraham et de Sarah. S'il n'avait pas eu l'exemple d'Abraham et de Sarah, eh bien, l'ange aurait répondu ce qu'il avait dit à Sarah. Tu ris, c'est-à-dire tu doutes. Mais certainement, ma parole s'accomplira, et ce qui advint. Dans le cas de Zacharie, il est réduit au silence. Donc, personne ne savait, parce que et Zacharie et Élisabeth gardaient secret l'annonce de cette naissance. C'est seulement, au bout de 5 mois, donc Marie, c'est au 6e mois, elle ne pouvait pas savoir encore, c'est au long du 5e mois, que Élisabeth commence à rendre publique la chose, en tout cas à ceux qui questionnent, elle commence à donner des renseignements. Marie se rend en hâte auprès d'Élisabeth pour louer Dieu, pour constater la véracité du signe et pour aider charitablement sa cousine. Il y a dans la réaction d'Élisabeth une attitude que nous devons avoir.
Et il advint, dès qu'Élisabeth eut entendu la salutation de Marie, que l'enfant tressaillit dans son sein. Et Élisabeth fut remplie d'Esprit Saint. Alors elle poussa un grand cri et dit « Bénie es-tu entre les femmes, et béni est le fruit de ton sein. Et comment m'est-il donné que vienne à moi la mère de mon Seigneur ?» Car vois-tu, dès l'instant où ta salutation a frappé mes oreilles, l'enfant a tressailli d'allégresse dans mon sein. Oui, bienheureuse celle qui a cru en l'accomplissement des paroles qui lui furent dites de la part du Seigneur. Élisabeth magnifie la foi, elle est remplie d'Esprit Saint, et c'est l'Esprit Saint qui révèle à Élisabeth eh bien, l'identité, je dirais, de Marie et l'identité de l'enfant qui est en elle. L'identité de Marie, c'est d'être la mère du Sauveur. Il y a, dans cet épisode, une révélation qui nous dit que c'est l'Esprit Saint qui, en nous, suscite la foi. C'est l'Esprit Saint qui, en nous, nous fait reconnaître dans la foi, eh bien, l'identité de la Vierge Marie. Le culte marial ne peut pas résulter d'une éducation extérieure. Elle ne peut pas résulter d'une culture. Elle résulte d'un appel intérieur, d'un tressaillement de l'Esprit Saint en chacun d'entre nous. C'est pourquoi il ne faut pas réprimer le culte marial, même dans ses manifestations et ses dévotions très populaires. Il faut respecter l'Esprit Saint qui pousse les hommes eh bien, vers Marie. Et je dirais que la salutation d'Élisabeth, c'est la première prière envers Marie que l'humanité ait jamais faite. Cette Élisabeth, elle-même, eh bien, bénéficiaire de la grâce divine, qui est capable de faire cette louange. Comment m'est-il donné que vienne à moi la mère de mon Seigneur ? La mère de mon Seigneur, c'est bien Marie qu'Élisabeth salue. Elle ne salue pas directement Jésus. D'ailleurs, les deux femmes ne sont pas en relation avec les enfants qui sont en elles. En revanche, les enfants, eux, sont en relation l'un avec l'autre. Dès que Marie approche, Élisabeth est remplie d'Esprit Saint. Mais pourquoi ? Parce qu'elle porte Jean-Baptiste. Et c'est à Jean-Baptiste qu'est destiné, en dernière instance, ce frémissement d'Esprit Saint. C'est Jean-Baptiste qui tressaille de joie. Il y a comme une, à l'avance, vous voyez, comme une prophétie de la mission de Jean-Baptiste. Si Élisabeth est capable de reconnaître Marie et l'enfant qu'elle porte, que Marie porte dans son sein, c'est parce que Jean-Baptiste, le précurseur, lui montre l'agneau de Dieu, comme il le fera plus tard, en baptisant au bord du Jourdain, il montrera l'agneau de Dieu aux disciples qui viendront auprès de lui. Eh bien là, il commence sa mission, il anticipe sa mission d'une façon exceptionnelle, parce que c'est pour Marie, c'est pour Élisabeth aussi, et il pointe du doigt la présence de l'agneau de Dieu dans le sein de la Vierge Marie. Et c'est très beau de voir ça, c'est très beau de voir des enfants qui sont encore dans le sein de leur mère, hein, et qui, donc, 3 mois pour Jésus, 6 mois pour Jean-Baptiste, et voilà que ces deux enfants communiquent l'un avec l'autre. Il y a quelque chose d'étonnant là-dedans. C'est quand on lit ce texte dans la foi, il est impossible, évidemment, de pratiquer l'avortement, de promouvoir l'avortement sous quelque manière que ce soit. Les enfants, eh bien, oui, sont des personnes
des personnes au sens le plus complet du terme, spirituelles, et pas seulement humaines, pas seulement biologiques, mais également psychologiques, parce qu'il y a déjà une conscience en eux. Jean-Baptiste témoigne du fait qu'il y a déjà une conscience dans le ventre de sa mère à l'âge de 6 mois. Il tressaille, l'Esprit Saint ne pourrait pas animer quelque chose, un être biologique qui n'ait pas de conscience. Comprenez, la conscience, c'est ce à quoi s'adresse Dieu en nous. Il ne s'adresse pas à notre corps, il ne s'adresse pas à nos cellules, il ne fait pas vibrer nos cellules. Alors, il peut les inventer, les susciter, ça c'est vrai, mais ce n'est pas ce qui le fait vibrer spirituellement, il faut une âme pour vibrer spirituellement. Et c'est bien l'âme de Jean-Baptiste, à 6 mois, dans le ventre de sa mère, qui vibre sous la motion d'Esprit Saint, en la présence de l'agneau de Dieu, caché physiquement dans le ventre de sa mère. Jean-Baptiste ne peut pas voir à l'extérieur, et même s'il voyait à l'extérieur comme sa mère, eh bien il ne pourrait pas voir à travers le sein de Marie celui qui s'y tient. Et tout est l'œuvre de l'Esprit Saint, tout est grâce dans cette rencontre. Donc le dialogue des enfants, à travers, je dirais, porté par le dialogue de leur maman. C'est très très beau d'intimité, c'est très très beau de douceur, de tendresse, et en même temps de divin. Et il y a là-dedans une dose de divin qui est incroyable. Mais dans ce quotidien joyeux de la fécondité de la femme. Et ça, c'est vraiment ce sont des femmes qui sont capables de garder le secret de l'amour, le secret de la présence de Dieu en elles. C'est-à-dire, elles ne le portent pas sur la place publique comme des curiosités à observer. Non, elles gardent et elles considèrent comme un trésor ce qui leur a été donné par Dieu. Ça, c'est toute la délicatesse de l'âme féminine qui est exaltée ici par Saint Luc dans son récit. Enfin, à la suite et en réponse à la salutation d'Élisabeth, il y a le Magnificat de la Vierge Marie, cette prière, ce cri de la Vierge Marie qui est vraiment extraordinaire. « Mon âme exalte le Seigneur ». Oui, ça en dit long sur ce qu'est la Vierge Marie. C'est pour exalter le Seigneur qu'elle est venue voir Élisabeth. Pas seulement par charité fraternelle, mais aussi à travers la charité fraternelle, il lui est donné d'exalter l'œuvre de Dieu en elle, Marie, et dans sa cousine. Ces deux femmes ont vraiment vécu un miracle étonnant. Alors Marie plus qu'Élisabeth encore, mais Élisabeth c'est grandiose, c'est le miracle concédé à Abraham et à sa femme Sarah. Et celui qui va naître ne naît pas comme ça gratuitement, c'est le précurseur, c'est celui qui va ramener le cœur des enfants vers Dieu. Mon âme exalte le Seigneur, elle contemple tout ça. Et elle contemple d'abord, elle magnifie d'abord la miséricorde de Dieu. C'est la venue du Verbe de Dieu dans le monde, elle le sait par révélation et elle l'affirme dans cette prière du Magnificat. C'est d'abord et avant tout une œuvre de miséricorde. Dieu n'est pas là pour manifester sa toute-puissance, il n'est pas là pour régler ses comptes, il ne vient pas pour ça, il vient par miséricorde. Alors vraiment, regardons Dieu uniquement comme Marie le regarde. Dieu est miséricordieux. Lorsqu'on prie Marie, c'est ce qu'elle nous apprend. Et c'est ce que nous devons recevoir. C'est le sceau d'une prière authentique. La seconde chose dont elle nous parle, elle parle de Dieu. Il a déployé la force de son bras. Il a dispersé les hommes au cœur superbe. C'est littéralement les hommes dont le cœur est habité par des pensées d'orgueil. Voilà, littéralement, on peut traduire comme ça. Le cœur, la conscience de l'homme, hein, ce qui est le lieu de sa liberté, est habité, quand il est pécheur, par des pensées, par une,
une pensée d'orgueil, de vanité, de superbe. Et il s'élève ce cœur, ainsi ce cœur d'orgueil s'élève contre Dieu. Et Dieu les disperse. Marie nous dit cela. Elle nous dit qu'il faut être humble, cultiver l'humilité devant Dieu. Alors, Dieu se révèle à tous ceux qui le prient dans ces conditions. D'ailleurs, quand on prie la Vierge, eh bien, cette humilité qui lui appartient en propre nous est donnée pour une part, afin de devenir capable de prier Dieu. Invoquons la Vierge Marie, supplions-la de venir nous visiter, et sachons, comme Élisabeth, l'accueillir comme il se doit.

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1: Quand on parle du message de Fatima, on a pris l'habitude de mentionner trois secrets, dont le dernier fut dévoilé récemment lors du jubilé de l'an 2000. Cette façon de faire est maladroite et peut être source d'une profonde incompréhension. Sœur Lucie, dans son troisième mémoire, parle d'un unique secret en trois parties, et la différence d'appellation n'est pas minime. Elle montre que l'on ne peut comprendre ces différentes révélations qu'en les mettant en référence les unes par rapport aux autres. Cela est particulièrement vrai pour la première partie du secret, qui fut la vision de l'enfer. Certaines personnes aujourd'hui ne comprennent pas que la Sainte Vierge ait pu faire voir à des jeunes enfants un spectacle aussi effrayant. La petite Jacinthe n'en fut-elle pas impressionnée, au point même d'en être obsédée ? Sœur Lucie, dans son troisième mémoire, écrivait en 1941 « Certaines personnes, même pieuses, n'aiment pas parler aux enfants de l'enfer afin de ne pas les effrayer. Mais Dieu n'a pas hésité à le montrer à trois enfants, dont l'une n'avait que 7 ans, et il savait bien qu'elle en serait horrifiée au point de se consumer de frayeur. J'ose le dire. » Cette affirmation surprenante de Lucie pose la question de la raison de cette vision. Il est bien évident que la finalité recherchée n'était pas de terrifier une fillette de 7 ans. Alors, quel était le but recherché ? Quelle pédagogie suivait la Sainte Vierge ? Pour répondre à cette question, il faut rattacher cette vision aux paroles qui l'ont suivie. « Vous avez vu l'enfer où vont les âmes des pauvres pécheurs. Afin de les sauver, Dieu veut établir dans le monde la dévotion à mon cœur immaculé. Si vous faites ce que je vous dis, beaucoup d'âmes seront sauvées et vous aurez la paix. Mais si on ne cesse d'offenser Dieu, il en commencera une autre pire encore. » On trouve en ces quelques mots la mention de la dévotion au cœur de Marie, qui forme la seconde partie du secret, et la troisième est amorcée par l'annonce de catastrophes futures. La Sainte Vierge, en peu de paroles et en de rares visions, a voulu donner à ces petits bergers un sens théologique de l'histoire du monde. Elle a voulu leur montrer le combat mené par Satan contre le projet divin. C'est lui le premier responsable de la grande guerre et de celle encore plus horrible qui allait suivre. Mais la miséricorde divine, représentée ici par le cœur immaculé de Marie, triomphera. Le diable est terrifiant, certes, mais il est déjà vaincu par notre Seigneur. Les forces du mal, capables d'enflammer la planète entière, n'allaient pas laisser tranquilles les trois voyants. Lucie avait été submergée par un doute affreux. Elle s'était demandé si les apparitions n'étaient pas une illusion démoniaque. Une nuit, elle avait eu un cauchemar terrifiant. Elle avait vu un démon grimaçant qui voulait l'entraîner en enfer. La Sainte Vierge répondit à son angoisse en lui faisant voir la malignité du démon et aussi le moyen de le vaincre en se réfugiant dans son cœur immaculé. Quelques jours plus tard, François, comme c'était son habitude, s'était isolé pour prier. Il se mit subitement à appeler à l'aide, et quand Lucie et Jacinthe le virent, il était tout tremblant, encore à genoux, incapable de se relever. Il dit d'une voix à demi suffoquée par la peur, « C'était une de ces grandes bêtes qui étaient dans l'enfer qui se trouvait ici. Elle jetait du feu. » Les deux petites filles ne virent rien et Lucie se mit à rire. « Tu ne veux jamais penser à l'enfer, afin de ne pas avoir peur, et maintenant tu es le premier à avoir peur. » En effet, François avait l'habitude de dire à sa sœur, « Fais comme moi, ne pense pas tant à l'enfer, pense plutôt à notre Seigneur et à Notre-Dame. » Mais en ce jour, le démon était venu à visage découvert pour tenter ce petit garçon qui passait des heures à prier. La vision de l'enfer et les paroles qui ont suivi lui ont permis de nommer l'apparition infernale et de pouvoir humblement résister. Ces petits bergers ont eu le courage de ne pas détourner leurs yeux devant les forces du mal pour apprendre à les vaincre par la grâce divine. Puissions-nous suivre leur exemple.
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venez dans la maison de Dieu lui rendre grâce. Dans sa demeure, chantez ses louanges. Psaume 99, 4.

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1: L'apparition du 13 juillet 1917 se termina par ces mots prononcés par Notre-Dame. Lorsque vous réciterez le chapelet, dites après chaque mystère « Ô mon Jésus, pardonnez-nous, préservez-nous du feu de l'enfer, emmenez au paradis toutes les âmes, surtout celles qui en ont le plus besoin. » Il est à remarquer que la formule française usuelle de cette courte oraison diffère un peu de cette traduction littérale en ajoutant à la fin le mot de miséricorde. Cet usage permet de clore la phrase, ne la laissant pas en suspens après le mot « besoin », et il souligne de façon pertinente le sens de la demande. Les enfants firent connaître cette prière à la foule qui les entourait, et très rapidement, le peuple portugais l'adopta. Lui aussi transforma cette phrase en commençant par qualifier de pauvres les âmes qui ont besoin d'un secours particulier de notre Seigneur. Cet ajout se fit dès le début, au point que l'on peut se demander s'il ne viendrait pas des voyants. En lui-même, il pourrait sembler anodin, il n'en fut rien, et il fut la raison d'un profond contresens. En effet, le peuple du Portugal a l'habitude de prier pour tous ceux qui sont en purgatoire, les appelant les pauvres âmes. Dans cette intention, il érige au long des chemins de petits oratoires, rappelant aux passants la douleur des personnes défuntes dans l'attente d'entrer enfin au paradis. Ainsi, quand le peuple reçut cette oraison à réciter à la fin de chaque dizaine, il fut persuadé que les pauvres âmes désignaient celles qui étaient en purgatoire. Il prit même la liberté de changer la fin de la prière en ajoutant cette demande « Prenez au paradis toutes les âmes du purgatoire ». Toutefois, les trois petits bergers gardèrent fidèlement les mots mêmes qu'ils avaient reçus de la Sainte Vierge. Quand ils récitaient le chapelet en famille, leurs parents firent comme eux. Monsieur Manuel Marteau, le père de François et de Jacinthe, disait l'oraison jaculatoire du chapelet dans sa formule primitive avec ses enfants et dans la nouvelle version en paroisse. En 1946, on demanda à Sœur Lucie ce que représentent ces pauvres âmes. Elle répondit sans hésitation « des pécheurs ». Parce que la Sainte Vierge nous a toujours parlé des âmes des pécheurs. Elle nous a intéressés à eux de diverses manières. Non pas que les âmes du purgatoire n'aient pas besoin de la miséricorde divine, mais leur état n'est pas prioritaire. Ceux qui ont le plus besoin d'un secours particulier de Jésus Sauveur sont les pécheurs, qui par leur faute risquent de subir la damnation éternelle et tomber dans un état sans aucune espérance. La certitude de Sœur Lucie dans l'interprétation de l'oraison de Fatima vient des propos de Notre-Dame et aussi de la compréhension qu'en a eue Jacinthe. Celle-ci ne se contentait pas de réciter cette prière pendant le chapelet. Elle aimait la répéter des dizaines de fois quand elle pensait à l'enfer et qu'elle ressentait le vif désir de sauver des âmes du feu éternel. Dans son troisième mémoire, Sœur Lucie, s'adressant à son évêque, lui rapporta le comportement de sa petite cousine et conclut « Maintenant, votre Excellence comprendra pourquoi j'ai conservé l'impression que les dernières paroles de cette prière se rapportent aux âmes qui se trouvent dans un plus grand et plus imminent danger de damnation. » Et Jacinthe demeurait pendant longtemps agenouillée, répétant la même prière. De temps en temps, elle m'appelait ou appelait son frère, comme si elle s'éveillait d'un songe. « Lucie,

0: François, priez avec moi. Il faut beaucoup prier pour sauver les âmes de l'enfer. Il y en a tant qui vont là-bas. Tant. Comme beaucoup de chrétiens qui ont l'habitude de le faire, nous pouvons réciter l'oraison jaculatoire de Fatima à la fin d'une ou de plusieurs dizaines de notre chapelet. Et puisque nous tutoyons Jésus dans notre prière, nous pourrions aussi le faire pour cette oraison, et pour être plus proche du texte original, nous pourrions enfin omettre le mot de miséricorde et dire « Ô mon Jésus, pardonne-nous nos péchés, préserve-nous du feu de l'enfer, conduis au ciel toutes les âmes, spécialement celles qui en ont le plus besoin. »
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Bonjour à tous, je suis très heureux d'être avec vous ce matin parce que l'année dernière j'ai pas pu aller au Rosaire. Or je suis fidèle à ce pèlerinage depuis de très nombreuses années. Et puis le Rosaire c'est d'abord la cité mariale, retrouver Marie qui est là de manière tout à fait spéciale. Sa présence spirituelle touche toujours nos cœurs évidemment. Puis je vois aussi de vous retrouver vous, quand même les pèlerins. C'est l'occasion, comme disait le prédicateur ce matin à la messe, de faire des rencontres attendu ou inattendu, pour vous parler aujourd'hui de l'Immaculée Conception, de Marie, la pureté faite femme. Alors c'est un thème qui est rebattu. On a dû déjà vous parler de ce mystère, de la conception immaculée de Marie, mais au fond, comme le disait un théologien, un mystère, c'est pas quelque chose d'incompréhensible où il y a rien à comprendre. C'est quelque chose qu'on n'a jamais fini vraiment de comprendre. Et contempler une fois de plus Marie dans le mystère de son immaculée conception, de sa pureté, de cœur, d'âme, de corps aussi, c'est toujours une grande joie pour nous.

Parce que là, il y a une joie très, très puissante à voir la beauté hein, en ce monde, et notamment la beauté spirituelle. Et nulle créature n'est plus belle, spirituellement parlant, que la Vierge Marie. Alors pourquoi de nouveau parler de ce mystère de l'Immaculée Conception? Parce que, évidemment, c'est ici à Lourdes, à la grotte de Massabielle, que Marie nous révèle son nom. Elle est l'Immaculée Conception. Je suis que soy era Immaculada Conceptio, hein, dans le patois bigourdan. Je suis l'Immaculée Conception, dit-elle à Bernadette. Vraiment, Lourdes, c'est le lieu de cette manifestation, de cette révélation. Et d'ailleurs, c'est depuis ces événements à Lourdes que le monde entier appelle Marie l'Immaculée. Elle est l'Immaculée. C'est son plus beau nom. Alors essayons ensemble de nous pencher de nouveau sur ce titre mystérieux que Marie se donne à Lourdes. Essayons de nouveau de nous approprier ce mystère, de le rendre un peu moins lointain, plus concret dans notre vie, notre cœur de pèlerin. Alors je vous propose un plan en trois parties, très classique. D'abord peut-être situer à nouveau les circonstances de cette étrange révélation, puis de retrouver le sens de la formule employée par la Vierge. Donner un sens à cette expression, retrouver en tout cas toute la force de cette parole de la Vierge. Je suis l'Immaculée Conception. Et puis enfin, on essaiera d'en dégager peut-être une signification théologique, mais pour que ça rentre dans notre cœur et passe dans notre vie. Car si Marie est Immaculée Conception, c'est pas seulement pour elle, c'est surtout pour chacun d'entre nous, dans notre désir personnel de cultiver la pureté du cœur. Alors les circonstances d'abord. C'est, vous savez, hein, il y a combien d'apparitions à Lourdes en tout? 18 à ma droite, qui dit mieux, à ma gauche? 18, oui, il y en a 18. Il y a 18 apparitions ici de Marie, et Marie fait durer le suspense, puisqu'elle attend, hein, la Vierge, elle attend la 16e apparition avant de dire enfin son nom à Bernadette. Parce que la petite paysanne, je veux dire Bernadette, insiste depuis le début. S'il vous plaît, dites-moi votre nom. Madame, voudriez-vous avoir la bonté de me dire qui vous êtes? Nous sommes un 25 mars 1858. La date est importante. Le 25 mars, c'est quoi? C'est l'Annonciation de l'ange à la Vierge Marie. Je te salue, comblée de grâce, le Seigneur est avec toi. Voici que tu vas concevoir et enfanter un fils, tu lui donneras le nom de Jésus. Ici, hein, c'est la conception de Jésus dans le sein virginal de Marie. Nous, en tout cas, dans cette conférence-là, c'est pas de cette conception qu'on va parler. On va parler de la conception, non pas de Jésus, mais de Marie dans le sein de sa mère, qui est Anne. Deux conceptions. Mais une conception en appelle une autre. La conception du Christ dans le sein de Marie appelle la conception de Marie dans le sein d'Anne. Une conception en prépare une autre. Celle du Christ dans le sein de Marie est rendue possible d'abord par celle de Marie dans le sein d'Anne. Vous voyez, ce rapprochement des dates nous permet de comprendre une chose essentielle du mystère de la conception immaculée de Marie. Cette conception

Elle est faite pour que un jour Marie devienne la mère du Christ. Marie est conçue immaculée en vue de concevoir l'homme immaculé, c'est-à-dire le Christ. Ainsi, oui, c'est pas un hasard. Si ce 25 mars 1858, eh bien, Marie dit son nom, elle dit « Je suis l'Immaculée Conception ». Alors, disons un mot plus profond sur ce mystère. L'Immaculée Conception en deux mots. Qu'est-ce que ça veut dire vraiment? Eh bien, disons ceci. Marie donc révèle son nom à Bernadette, qui ne comprend pas en fait ce que lui dit la belle dame. Même si Marie fait l'effort de s'exprimer en patois. Quessoi era immaculada conceptio. Je suis l'Immaculée Conception. Alors, immaculée vient d'un mot latin qui veut dire sans tache. Je suis l'Immaculée Conception, ça veut dire quoi? Ça veut dire, ma chère petite Bernadette, que j'ai été conçue exempte de tout péché. Dès ma conception et dans ma conception, le péché ne m'a pas effleuré un seul instant. Ce que Lourdes nous révèle au détour d'une grotte, c'est la pureté totale de Marie dès son origine, dès le sein maternel. Marie, on le dit, on le redit, on le répète et on est ébloui. Marie est donc pure de toute complicité avec le mal, dès le premier instant. Vous voyez, Marie n'a pas été sanctifiée comme Jean-Baptiste. Jean-Baptiste, il est sanctifié, c'est vrai, dans le sein de sa mère. Mais au premier instant de sa vie, Jean-Baptiste est touché par le péché originel et sanctifié aussitôt après. Hein, vous vous souvenez, c'est la visitation. Marie va voir sa cousine Élisabeth. Marie lui dit bonjour. Et aussitôt, qu'est-ce qui se passe dans le sein d'Élisabeth? Elle sent que son enfant tressaille au-dedans d'elle. En fait, il s'agit d'une rencontre mystérieuse. L'enfant qui est dans le sein de Marie rencontre l'enfant qui est dans le sein d'Élisabeth. Et Jésus va sanctifier, alors qu'il est encore un embryon, il va sanctifier Jean-Baptiste. Mais Jean-Baptiste a quand même été touché un tout petit peu des quelques instants hein, de sa vie intra-utérine, il a été malgré tout marqué du péché. Pour Marie, c'est différent. À aucun moment, Marie n'est traversée par ce mystère d'un péché qui se transmet de génération en génération. Vous voyez, on pourrait dire que, de ce point de vue, Marie constitue un commencement absolu, un commencement nouveau. Depuis la chute originel, le péché de nos premiers parents, d'Adam et d'Ève, tous les hommes naissent avec le péché originel. Marie, seule, dans cette histoire d'une humanité marquée par le péché, en est délivrée dès sa conception, avant même de commencer d'être. Peggy, peut-être le poète Peggy peut nous aider à comprendre ça. Dans une grande et belle poésie, il explique que Marie renoue avec les origines du monde créées en l'état d'innocence. Avant le péché, Adam et Ève ont un cœur pur. Eh bien, cette pureté des origines est renouée grâce à la Vierge Marie. Si jamais je peux retrouver la poésie en question, je vous la cite. Vais-je la retrouver?
Parce que vous êtes belle. Oui, je l'ai retrouvée. Parce que vous êtes belle. Parce que vous êtes immaculée. La femme dans la grâce enfin restituée. La créature dans son honneur premier. Et dans son épanouissement final, telle qu'elle est sortie de Dieu au matin de sa splendeur originale. Parce que vous êtes la femme, l'Éden de l'ancienne tendresse oubliée, dont le regard trouve le cœur tout à coup et fait jaillir les larmes accumulées. Parce que vous êtes Marie, soyez remerciée. Hein, le poète Claudel nous aide à comprendre cette grâce des origines qui est retrouvée en Marie. Comme à mes précédentes questions, la dame inclina la tête, rapporte Bernadette. Elle sourit et ne répondit pas. Je ne sais pourquoi, je me sentis plus courageuse et revint à lui demander la grâce de me faire connaître son nom. Elle renouvela son sourire, sa gracieuse salutation. On imagine la scène, incroyable, cette proximité de Bernadette avec Marie, dans ce silence, et en même temps dans cette communication d'âme à âme. Une troisième fois, les mains jointes, Bernadette joint les mains. Et tout en me reconnaissant indigne de la faveur que je réclamais, explique Bernadette, je recommençais ma prière. Dites-moi, s'il vous plaît, votre nom. La dame se tenait debout au-dessus du rosier. À ma quatrième demande, elle prit un air grave, parut s'humilier. Elle disjoignit les mains, puisque Marie avait les mains jointes. Elle étendit les bras de part et d'autre, les releva et les rapprocha sur sa poitrine. Un peu à la manière, je pense, dont le prêtre invite à la prière au moment de la liturgie eucharistique. Prions ensemble au moment d'offrir le sacrifice de toute l'Église. Et le prêtre fait ça. Je mets debout pour que vous voyez bien, hein. Prions ensemble au moment d'offrir le sacrifice de toute l'Église, et que fait le prêtre? Il fait ça. C'est le geste même de la Vierge qui dit son nom à Bernadette. Mais Marie regarde le ciel et dit, en laissant trembler sa voix, Je suis l'Immaculée Conception. Alors pour comprendre la grâce de l'Immaculée Conception, le fait que le péché n'ait pas effleuré le cœur de cette jeune vierge qui est Marie, il faut au préalable saisir ce qu'est le péché originel. Drôle de péché quand même. De quel péché parle-t-on en effet quand on dit que Marie est conçue sans péché? On parle d'un péché très spécial. Qu'est-ce que c'est que ce péché? C'est d'abord, premièrement, l'acte d'Adam. Le péché est toujours personnel. C'est non, Seigneur, je ne veux pas. Moi, tout seul, moi, personnellement. L'acte d'Adam qui commet un péché d'orgueil. Il veut être Dieu à la place de Dieu. Il veut décider par lui-même ce qui est bien et ce qui est mal. Non, Seigneur, tu n'as rien à m'apprendre. Ma loi, c'est ma loi à moi. La tienne, je la rejette. Je fais ce qu'il me plaît. Ce péché, à l'aube de l'histoire humaine, ruine en Adam et dans son cœur l'innocence, la pureté, la beauté, la sainteté. Cette innocence originelle, Adam était chargé de la transmettre à tous ses descendants. Et nous qui naissons
dans cette grande lignée depuis les origines, eh bien, nous héritons d'une nature humaine qui est abîmée. Toujours attirée par le bien, c'est vrai, mais séduite par le mal qui nous emporte souvent et nous entraîne sur des chemins de mort et de tristesse. Alors le péché originel prend un nouveau sens. Ce n'est pas un acte personnel, c'est un état, notre nature humaine marquée par les conséquences du péché des origines. Une nature humaine privée, amputée de la grâce, de l'harmonie avec soi-même, avec les autres, avec le Seigneur. Eh bien, cette nature humaine qui aurait dû se transmettre de génération en génération, avec Dieu au cœur, eh bien, cette nature, Dieu y est absent. Voilà le péché originel avec lequel nous naissons. Alors, le baptême, c'est la solution. Le baptême qui nous met en contact avec la passion de Jésus et sa résurrection nous restaure, nous recrée, nous régénère, nous guérit et nous donne de nouveau de pouvoir parler à Dieu comme un Père. On peut comparer le péché originel, si vous voulez, à une sorte de virus qui contamine la nature de l'homme, ce qui est transmis de génération en génération depuis le péché des origines. C'est une nature humaine infectée par un virus, contractée par Adam. Eh bien, ce virus neutralise la grâce dans la suite des générations humaines. Mais heureusement, Jésus s'est fait homme pour guérir notre nature blessée et nous rétablir dans notre dignité d'enfant de Dieu. Alors, si vous voulez, revenons à Marie. Avec Marie, c'est un miracle. Il y a une rupture dans la transmission de ce péché originel. La propagation de ce virus est stoppée net en Marie dès sa conception. De sorte que, vous voyez, que la nature humaine que Marie reçoit de Anne et Joachim, ses parents, est régénérée, sanctifiée totalement par l'action mystérieuse de Dieu. Marie est délivrée de cette malédiction des origines. Avant même de commencer d'être et de vivre, Marie échappe à cette loi commune. Elle est l'Immaculée. Le péché n'a pas de prise sur elle. L'origine de Marie renoue avec les origines du monde créé en l'état d'innocence. Parce que vous êtes belle, parce que vous êtes immaculée, la femme dans la grâce enfin restituée, la créature dans son honneur premier, dans son épanouissement final, telle qu'elle est sortie de Dieu au matin de sa splendeur originale. Si vous avez encore du courage, continuons ensemble. Deuxièmement, essayons de sentir la force de cette formule employée par Marie. Je suis l'Immaculée Conception. Je suis la pureté faite femme. On est tellement habitué ici à venir prier l'Immaculée que nous ne percevons plus l'étrangeté de cette réponse. C'est quand même bizarre comme réponse. Il y a de quoi être surpris, et Bernadette a été surpris, et le curé Père Amal aussi a été grandement surpris. Qu'est-ce que ça veut dire? On lui demande son nom et Marie répond par une expression très abstraite, très conceptuelle, du jargon des théologiens. Je suis l'Immaculée Conception. Essayons de comprendre pourquoi cette réponse est encore surprenante. Laissons-nous surprendre encore par cette parole de Marie. Redonnons à ce mot sa puissance novatrice. Alors que Marie me pardonne, mais moi je trouve que cette réponse de Marie, je suis l'Immaculée Conception,
est inapproprié, étrange et incorrect. Je vais m'expliquer. Pourquoi cette réponse est inappropriée? On aurait attendu que Marie nous dise « Je suis Marie ». Marie est simple. Pourquoi aller chercher des choses compliquées? Elle dit « Je suis Marie » ou bien « Je suis la Vierge de Nazareth ». Très bien, ça on connaît, on est habitué. Ou bien « Je suis la Mère de Dieu » aussi, ou « La Mère du Christ ». Enfin, quoi? Des titres connus et célèbres dans la mémoire de l'Église? Non, Marie choisit de dire une chose incompréhensible sur le moment. Et encore une fois, pas seulement à Bernadette, mais au curé qui avait fait un peu de théologie, contrairement à Bernadette. Elle dit « Je suis l'Immaculée Conception ». Vous voyez, il y a une raison, forcément. Marie ne parle pas pour ne rien dire. Elle choisit ses mots. Et elle choisit un nom qui ne sonne pas, qui ne résonne pas à l'oreille musicale du peuple de Dieu. Elle choisit un titre qui n'a jamais encore servi pour la désigner. Alors on peut, et on est en droit de s'étonner. Deuxièmement, cette réponse est étrange. Je veux dire qu'elle est étrangère à ce qu'est Marie, à la manière dont Marie, en général, se présente, parle. Quand Marie apparaît, c'est toujours un peu caché dans la lumière. Je veux dire que Marie se présente souvent par rapport au Christ ou par rapport à Dieu. Ici, à Lourdes, en usant de ce vocable, Marie sort de l'ombre et de sa grotte, si on peut dire. Elle se place sur le devant de la scène, comme si elle existait pour elle-même, comme si elle mettait les projecteurs sur elle-même. Vous savez, mon frère est chanteur lyrique, il est plus connu que moi. Donc, quand je me présente, je dis « je suis le frère d'Arnaud ». « Ah, tu es le frère d'Arnaud, le chanteur lyrique, celui qui est connu, oui. » Mais je me présente jamais comme « je suis le frère Marie-Olivier ». Marie, c'est un peu sa manière de faire, par humilité. Elle dit « je suis la mère du Christ » ou « la mère de Dieu ». Là, elle dit, elle se présente pour elle-même « je suis Marie ». Et ça, c'est étonnant. Ça matche pas avec l'humilité de la Vierge. Quand on dit Marie, on dit Jésus, comme dit Grignon de Montfort, parce que Marie est toute relative à Jésus. Marie est mère de Jésus, et déjà ça nous touche, et elle est mère de Jésus aussi dans nos âmes. Mais toujours Marie se définit, se présente par rapport à son Fils, qui est au centre de sa vie, de son cœur, de tout. Marie fait son cinéma, si on peut dire. Marie se fait valoir pour elle-même, et de manière emphatique. Troisièmement, cette réponse est incorrecte. Marie fait une faute de français. En tout cas, de patois, parce qu'elle parle en patois. Alors, on lui pardonne, elle connaît mieux le français que le patois, la Vierge Marie. La Vierge, à proprement parler, ne peut pas être sa conception, ni sa naissance. Et si je vous dis « je suis ma naissance », vous me dites « allez consulter un psy hein ». Je suis né, mais je ne suis pas ma naissance. Marie, elle, s'exprime de manière étonnante. Elle est sa conception, en quelque sorte, en disant « je suis l'Immaculée Conception ». Elle aurait pu dire, c'était plus compréhensible, « j'ai été conçue immaculée, j'ai été conçue sans péché, je suis immaculée dès ou dans ma conception ». Non,
Cette qualité d'Immaculée Conception, Marie en fait un nom, un titre. Elle est l'Immaculée Conception. Elle personnalise sa conception pour en faire son nom propre. Je suis l'Immaculée Conception. Comme si, en parlant ainsi, Marie voulait qualifier son être même au superlatif. Et puis, quatrièmement, ça je ne l'ai pas dit, je le rajoute, cette réponse de Marie me paraît déplacée. Que Marie me pardonne, hein, et vous aussi d'ailleurs. Parce que, pourquoi je dis ça? Parce que Marie, alors, ce n'est pas une réponse machiste, hein. Vous allez comprendre pourquoi je précise ça. Pourquoi est-ce déplacé? Parce que Marie se mêle de faire de la théologie. Alors, je ne dis pas que les femmes ne peuvent pas faire de la théologie, attention, hein. Ne me faites pas dire ce que j'ai pas dit. N'allez pas dire tout à l'heure dans les rues de Lourdes du sanctuaire, oh là là, le frère Marie-Olivier est un machiste de première, il refuse aux femmes le droit de réfléchir, de faire des études et de la théologie. Non. Mais Marie a une manière à elle d'enseigner, de faire de la théologie. Marie n'enseigne pas à la manière des théologiens. Pourquoi? Parce que Marie est docteur en théologie, hein, plus que moi. Mais c'est un doctorat mystique. Son doctorat est mystique. Elle est docteur mystique en théologie. Pourquoi? Parce que elle enseigne comme les anges un peu peuvent enseigner. Ou plutôt, pour prendre une image plus parlante, comme une mère peut enseigner ses enfants dans le secret du cœur, de manière instinctive, intuitive, simple, pénétrante, très concrète. Eh bien, à Lourdes, Marie fait une exception. Elle s'invite à la table des docteurs et du magistère et elle ratifie une décision hiérarchique de l'Église en reprenant à son compte un dogme défini par le pape Pie IX 4 ans auparavant, en 1854, le 8 décembre, où le pape proclamait le dogme de l'Immaculée Conception. Le pape, en effet, avait dit ceci avec le travail de tous les théologiens. Nous déclarons et prononçons comme révélé par Dieu qu'au premier instant de sa conception, la très sainte Vierge Marie, par grâce et privilège spécial de Dieu, et en prévision des mérites de Jésus, sauveur du genre humain, fut préservée et exempte de toute tâche du péché originel. C'était le 8 décembre 1854, au terme d'un long effort de réflexion théologique. Eh bien, 4 ans plus tard, en 1858, le 25 mars, comme pour confirmer ce travail des théologiens, Marie ratifie ce dogme. Elle dit à la face du monde, eh bien, en effet, je suis conçu immaculé. Plus encore, je suis l'Immaculée Conception. Et cette réponse va toucher évidemment Pie IX. Pie IX, on dit que Pie IX, quand il a appris qu'en France, à Lourdes, Marie avait dit ça, il s'est mis à pleurer. Parce qu'il a été touché que Marie, en personne, lui dise en quelque sorte « Mon gars, t'as fait du bon boulot, et ce que tu as proclamé, c'est une vérité vraie qui dit mon mystère personnel. » Alors essayons ensemble de dégager peut-être une signification théologique à cette expression. Dira-t-on, osera-t-on dire que Marie s'est trompée? Qu'elle parle à mauvais escient? Est-ce que ces réponses sont vraiment déplacées
incorrect, étrange? Non, bien sûr. Parce que Marie connaît son français, elle connaît son patois, elle connaît surtout sa théologie. Dieu lui-même l'a enseignée sans bruit de parole. Tout ce qu'elle le sait, elle le sait parce que la parole éternelle de Dieu était dans son cœur, comme dans sa chair, comme dans sa volonté et son intelligence. Alors, cette expression si étrange nous invite à réfléchir de nouveau. Que nous dit réellement Marie en nous disant « Je suis l'Immaculée Conception ». Eh bien voilà le fruit de ma réflexion. D'abord, Marie nous rappelle la portée générale de cette vérité qui nous est familière. Marie jouit d'une conception qui la place en dehors de tout péché, en dehors de la transmission du péché originel. Marie est totalement sainte. Du point de vue du fond, rien de très original. Ce qui est particulier, c'est la manière, c'est la forme avec laquelle Marie nous présente son Immaculée Conception. Parce que Marie s'identifie à sa conception. Il y a là quelque chose d'importance, quelque chose d'inédit. Quatre points cardinaux de l'Immaculée Conception. C'est quoi ces quatre points cardinaux? C'est justement ce que nous suggère cette expression si étonnante et si étrange. Quatre points cardinaux. Premier point cardinal. Premier aspect essentiel de sa sainteté, de sa pureté. D'abord, Marie nous fait saisir plus intensément son statut exceptionnel dans l'humanité. Il n'y en a pas deux comme Marie, il n'y en a qu'une. Son statut exceptionnel, mais aussi un peu paradoxal parmi les sauvés. J'y reviendrai. Deuxième point cardinal, elle nous dévoile ce que veut dire l'expression « plénitude de grâce ». Quand l'ange lui dit « Je te salue Marie », pleine de grâce, comblée de grâce, eh bien l'Immaculée Conception nous donne de comprendre cette parole de l'ange à Marie. Deuxième point cardinal. Quel est le troisième point cardinal? Eh bien, c'est la proximité de Marie avec l'Église comme mystère de sainteté et de pureté. Je crois en l'Église une sainte. L'Église est sainte, eh bien, cette expression, l'Immaculée Conception en Marie, nous permet de comprendre que Marie est toute proche de l'Église. Peut-être même que Marie, c'est l'Église. Et puis, quatrième point cardinal, quatrième essentiel, elle nous fait comprendre cette expression, comment Marie est très proche du Saint-Esprit. Vous êtes prêts? Vous êtes courageux, hein? Car cette conférence est très théologique. Mais la théologie, c'est fait pour mieux comprendre et mieux aimer, en l'occurrence, Marie, dans sa pureté. Alors, disons un premier mot de ce premier point cardinal. La sainteté unique et paradoxale de Marie. Dans le dessein de Dieu, et au sein de l'Église, car Marie fait partie de l'Église, oui ou non, bien sûr. Dans le dessein de Dieu et dans l'Église dont Marie est un membre, comme nous tous, puisque Marie est sauvée par Jésus, comme nous tous, Marie possède un privilège exceptionnel. Marie
est sauvé comme nous tous, mais pas de la même manière. Elle est sauvée par anticipation et par préservation. C'est ce qui la rend unique dans l'Église. C'est pourquoi elle dit « Je suis l'Immaculée Conception, on n'a pas deux comme moi ». Vous voyez, pourquoi je dis ça? Parce que la passion de Jésus qui nous sauve du péché, pour nous tous qui sommes baptisés, elle est réparatrice. Moi, je suis conçu avec le péché originel, hélas. Ma nature humaine est abîmée. Heureusement, le baptême vient réparer. Mais pour Marie, c'est différent. En elle, la grâce est préservatrice et non pas réparatrice, puisque à aucun moment Marie n'est atteinte par le péché. Nous tous parmi nous, nous pouvons dire, eh bien, oui, j'ai contracté le péché originel, mais j'en ai été sauvé, j'ai été réparé, restauré. Marie, elle, dit, non, moi les amis, j'ai pas contracté le péché originel. J'ai été sauvé en étant préservé de ce péché. Thérèse, elle le dit bien, elle le dit à sa mère, elle dit, la miséricorde de Dieu qui nous sauve du péché, il y a deux manières. Soit, sur le chemin, on bute sur une pierre et on tombe, et Jésus nous répare et nous relève par le sacrement de la pénitence, de la confession. Soit, Jésus, il enlève la pierre sur le chemin pour pas qu'on tombe. Eh bien, pour Marie, c'est ça. Nous tous, un jour ou l'autre, nous sommes tombés à cause de la pierre qui est notre péché. Jésus nous relève par sa miséricorde et la confession. Et d'abord par le baptême qui nous sauve du péché originel et qui nous aide à lutter contre le péché personnel. Eh bien, Marie, elle, par mode de préservation, elle a jamais commis le péché parce que dès le premier instant de sa vie, elle est préservée du péché. Vous voyez le statut exceptionnel de Marie. Eh bien, c'est cela ce que veut dire « Je suis l'Immaculée Conception ». Marie est rachetée, comme nous tous, mais d'une manière meilleure et unique dans l'histoire de l'humanité. Deuxième point cardinal, cette expression de Marie, « Je suis l'Immaculée Conception », manifeste combien Marie est pleine de grâce. Il fallait que Marie soit exempte de tout péché dès le premier instant de sa vie pour être absolument comblée de grâce, comme le Christ aussi est comblé de grâce. Pourquoi ? Parce que Marie devait devenir la mère de Dieu. Peut-on imaginer que la mère de Dieu soit marquée par le péché ? Comment peut-on imaginer que la sainteté puisse s'incarner dans un être qui était effleuré par le péché ? Impossible, impensable. Dieu a choisi Marie de toute éternité, il a préparé son cœur, son corps, il l'a maintenu dans une pureté totale pour qu'elle puisse un jour accueillir dans la maison de son être le Saint des Saints, Dieu lui-même. Sauvée comme nous tous, Marie, dès sa conception, est totalement sanctifiée dans son être et dans son existence. Vous voyez, Marie épuise dans sa personne l'idée de totale pureté. Pour nous, c'est compliqué à comprendre. Nous sommes embourbés dans le péché. Marie plane au-dessus de ce péché. Mais non pas en nous méprisant ou en se gargarisant, mais en venant justement nous appeler, nous prendre la main,
pour nous emmener vers la lumière, vers la pureté, vers la sainteté. Marie est la pureté même parce qu'elle est pleine de grâce, selon la salutation angélique. Comblée de grâce, c'est le plus beau nom de Marie, le nom biblique, le nom que Dieu lui-même lui a donné pour indiquer qu'elle est depuis toujours et pour toujours l'aimée, l'élue, celle qui a été choisie pour accueillir le don le plus précieux, c'est-à-dire Jésus, évidemment. Plénifiée par la grâce, la Vierge est le seul être humain indemne de toute faute, de tout désordre moral. Voilà ce que suggère, deuxièmement, ce titre employé par Marie, « Je suis l'Immaculée Conception ». Troisième point cardinal, Marie toute proche de l'Église. La formule si étonnante « Je suis l'Immaculée Conception » renvoie, je le crois, de tout mon cœur au mystère de l'Église, qui est sainte. Alors voilà, on y est. L'Église est sainte, mon Père. Comment vous pouvez dire une chose pareille? Alors même qu'on a des révélations accablantes, qui nous minent, parce que des prêtres ont failli, des laïcs aussi, comment peut-on dire, avec ces révélations d'un péché innommable, indicible, qui touche à l'innocence des enfants, par un certain personnel de l'Église, comment pouvez-vous dire que l'Église est sainte? Eh bien, je le dis parce que Marie est là et que Marie sauve tout. L'Église est sainte, mais non pas sans pécheur. L'Église est sainte parce que l'Église, on la contemple pleinement réalisée dans un de ses membres, qui est la Vierge Marie. Bien sûr que l'Église, comme tout collectif, comme l'assemblée de tous les croyants, n'existe pas en dehors de ses membres. Tous nous portons en nous ce mystère de la sainteté de l'Église, plus ou moins. Qui parmi nous pourrait dire « Je suis totalement dans la lumière, le péché n'a plus de prise sur moi ». Non, tous nous luttons dans notre cœur contre ce mal qui parfois gagne du terrain, recule, avance. En Marie, dans le cœur de Marie, l'Église rayonne tout entière dans le mystère de sa sainteté. Souvent quand je dis aux enfants, enfin les enfants, quand vous péchez, vous le faites au nom de Jésus. Ah non, non, non, non, mon père, bien sûr que non. C'est en mon nom à moi qui suis pécheur. Et je leur dis, et quand vous péchez les enfants, est-ce que vous le faites au nom de l'Église? Ah non, non, non, mon père, bien sûr que non, c'est en mon nom à moi. Vous voyez, les frontières de l'Église passent par le cœur de chacun et retient en elle ce qui est bon parce que l'Église est sainte. Et rejette en dehors d'elle ce qui est mauvais, parce que l'Église, comme telle, ne peut pas supporter le péché. Et au fond, eh bien, notre vie consiste à laisser ce mystère de la sainteté de l'Église, qui déjà resplendit en Marie, prendre tout l'espace dans notre cœur, jusqu'au jour où l'Église sera tout entière réalisée dans ma personne. Un signe grandiose apparut dans le ciel, une femme ayant le soleil sous les pieds et sur la tête une couronne de 12 étoiles. Cette femme, c'est la femme immaculée et sainte, la femme idéale, l'Église, l'épouse de Jésus pour laquelle il a versé son sang. Eh bien, cette femme idéale, cette femme sainte, totalement dans la lumière, qui répond parfaitement à sa vocation, à la fois de vierge, d'épouse et de mère. C'est l'Église,
mais c'est aussi Marie, car qui mieux que Marie a répondu totalement à l'amour de Dieu?

n'échappe à cette emprise de Dieu. Marie est la nouvelle Ève, comme le Christ est le nouvel Adam. Elle est, je suis, dit-elle, l'Immaculée Conception. Et puis enfin, pour terminer, cette expression nous dit quelque chose de très profond sur le lien de Marie avec le Saint-Esprit. En disant ou en dévoilant son nom, je suis l'Immaculée, Marie n'ajoute rien à ce que Pie IX avait dit. Pie IX et l'Église avaient défini ce dogme de la pureté totale de Marie. Mais ce titre de Marie nous aide à recevoir ce mystère de l'Immaculée Conception dans la lumière trinitaire. Marie nous découvre davantage que son être est livré à l'action créatrice de Dieu. Ici, vous voyez, l'Immaculée Conception devient la conception même que Dieu a d'une créature immaculée. C'est, on dit, tiens, j'ai conçu une idée. Hein, c'est la conception mentale d'une réalité. Eh bien, Dieu conçoit, dans sa sagesse éternelle, un être absolument pur, c'est Marie. Marie est cette conception même qui est née dans l'intelligence de Dieu. Un peu à la manière du jaillissement de l'Esprit Saint dans la Trinité, qui est l'amour personnifié. Eh bien, en quelque sorte, dans le cœur de Dieu, Marie jaillit et c'est la sainteté personnifiée. Alors Marie dira, je suis l'Immaculée Conception, la pureté conceptuelle, l'idée de la sainteté totale. Vous l'avez rêvé, Dieu l'a conçu. Et tous nous rêvons pour nous-mêmes de cette pureté, sans cesse qui nous échappe, parce que nous butons sur le chemin contre la pierre, qu'est notre faiblesse, notre perméabilité au péché. En Marie, rien de tout cela. Et Marie, justement, est une grande espérance pour nous. Quand je regarde Marie, ça me fait du bien de voir cette pureté en Marie. Moi, je suis un être impur. Marie est la pureté même. En la regardant, j'ai l'impression déjà d'être meilleur. Oui, par sa conception immaculée, parce qu'elle est le fruit d'une conception en Dieu immaculée, Marie est associée à Dieu comme personne, associée à l'Esprit Saint comme personne. Je suis l'Immaculée Conception, on est dans l'éclat de la corolle de la fleur, à l'intérieur d'un mystère qui nous dépasse. Mais, au détour de quelques grâces inattendues ici à Lourdes, avec quelque chance, on peut se reconnaître en Marie, car nous sommes, nous aussi, un reflet de cet amour immaculé. Nous sommes les fils, les frères, les sœurs de Marie pour l'éternité. Alors, concluons. Marie est l'Immaculée Conception. Ça veut dire, pour résumer, que Marie incarne et réalise cette grâce d'être absolument sans péché et de renouer avec le dessein éternel de Dieu qui nous a voulu saints et irréprochables devant sa face. Ça veut dire que Marie, c'est l'innocence même, la pureté même, elle est parfaitement pure, toujours immaculée. Ce privilège de cette pureté totale n'isole pas Marie du reste de l'Église. C'est tout le contraire. La conception immaculée met

la Vierge au centre et la rapproche au maximum de chacun d'entre nous. Un théologien a pu dire « Marie occupe dans l'Église, après le Christ, la place la plus haute et de nous la plus proche. Pourquoi ? Alors que le péché divise, nous éloigne les uns des autres, la pureté de Marie la rend infiniment proche de nos cœurs, attentive à chacun de nous et désireuse de notre vrai bien. Ce que par gêne ou par pudeur, beaucoup n'osent pas confier, même à leurs proches, ils le confient à Marie, qui est la toute pure, à son cœur immaculé, avec simplicité, sans fard, dans la vérité. Marie, ayez pitié de moi qui ne vaut rien dans ce chaste combat du sage et du chrétien. Priez pour mon courage et pour qu'il persévère. C'était une prière de Verlaine. Dieu sait si Verlaine était dévoré par les vices. Eh bien, spontanément, sa prière n'allait pas au Christ d'abord, mais à l'Immaculée Conception, à Marie. Marie n'est pas une icône inaccessible à contempler de loin. Elle est plus qu'un modèle à imiter, une reine à servir. Elle est notre mère. Charles Péguy, dans le Porche du Mystère, nous donne la clé. Cette reine vit humblement dans le monde des pauvres, royale dans l'ordre spirituel, exempte du péché qui replie et divise, comblée de grâce qui épanouit et unit, elle est la plus humble servante et en même temps la plus haute reine. Elle est la plus humble servante parce qu'elle est précisément la plus haute reine. Marie, Immaculée, prie pour nous.

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Amis auditrices, amis auditeurs de Radio Espérance, bonjour. Nous continuons et nous achevons avec cette dernière causerie sur le document d'accord entre anglicans et catholiques du 2 février 2004. Donc nous achevons cette présentation des sources de notre théologie mariale. Les sources, bien évidemment, sont d'abord et avant tout l'Écriture, ensuite la tradition telle qu'elle s'atteste dans les conciles, les définitions dogmatiques et la liturgie. Une des dernières sources, c'est bien évidemment la prière spontanée des chrétiens. Et Vatican II, pour nous catholiques, a remis en valeur le fait que la tradition ne s'appuie pas simplement sur l'enseignement du magistère et de la tradition, mais aussi sur cet instinct du cœur, cet instinct de la foi, ce sens des fidèles, ce sens de la foi, qui permet d'aller plus profond dans le mystère. Or, comment va s'exprimer ce sensus fidelium, ce sensus fidei, ce sens des fidèles, ce sens de la foi? Eh bien, l'accord entre anglicans et catholiques va repérer comment la piété mariale va exprimer quelque chose de très profond dans la prière du « Je vous salue Marie ». Alors, cette prière qui nous est très familière et cette prière qui nous est commune avec les anglicans, pas tout à fait, je m'expliquerai là-dessus. Donc, cette prière, d'où vient-elle? Eh bien, c'est une prière fondamentalement biblique. Et je trouve très impressionnant de voir comment la piété chrétienne, lorsqu'elle va vouloir s'adresser à Marie, ne va pas inventer des mots nouveaux. Bien sûr qu'on retrouvera très très tôt la plus ancienne prière, qui est cette prière du Subtuum Praesidium, sous votre garde, nous nous réfugions, Sainte Mère de Dieu, ne refusez pas nos prières, nous qui sommes dans l'épreuve. Ô vous qui êtes glorieuse et bénie, priez pour nous. Donc cette plus ancienne prière qu'on a retrouvée sur des manuscrits dans le désert d'Égypte, elle n'est pas tout à fait biblique, mais la première prière, la prière la plus fondamentale envers Marie, reprend tout simplement les mots de l'Écriture. « Je vous salue Marie, que caritomene, comblée de grâce ». Nous avons vu comment ce texte de l'Annonciation met l'accent sur la plénitude de grâce qui précède même la mission de Marie, et puis nous poursuivons en faisant nôtre la salutation d'Élisabeth, « Le fruit de tes entrailles est béni ». Donc ça, c'est le cœur du « Je vous salue Marie ». Et on a des attestations de cette prière dès le 5e siècle. Simplement qu'il faudra attendre le 15e siècle pour que dans la tradition occidentale, et spécialement catholique, on rajoute la partie finale « Priez pour nous, pauvres pécheurs, maintenant et à l'heure de notre mort ». Et là, bien évidemment, la prière va changer un petit peu, puisqu'elle sera moins biblique, et il y aura, donc on s'adresse plus directement à la Vierge en lui demandant de prier pour nous. Mais ce qui est très impressionnant, donc, c'est que ce « Je vous salue Marie », dans son noyau biblique, dans son ajout du 15e siècle, qui a été introduit dans le bréviaire romain par Saint Pie V en 1568, donc cette dernière partie, « Sainte Marie, Mère de Dieu, priez pour nous, pauvres pécheurs, maintenant et à l'heure de la mort », donc cette prière dans son noyau est commune à la tradition catholique et à la tradition anglicane. Et donc il est très important de voir que c'est en tant qu'elle est fondée sur l'Écriture que la prière mariale peut renouveler l'unité entre chrétiens. Nous ne sommes pas invités à prier moins la Vierge dans le cadre de l'œcuménisme, mais à la prier peut-être autrement, en faisant bien la distinction entre ce qui vient directement de la révélation à travers les paroles mêmes de l'Écriture et ce qui a été rajouté pour exprimer la manière dont telle ou telle confession, la confession catholique ou la confession anglicane, va exprimer ce qu'elle a de plus particulier dans sa relation à la Vierge Marie. Mais donc les accords œcuméniques vont nous permettre de redécouvrir cette saveur profondément biblique. Vous voyez, les réformateurs anglais ont critiqué malheureusement ce rajout de la fin du « Je vous salue Marie », mais c'est l'occasion de redécouvrir à quel point nous sommes unis dans le noyau biblique de ce « Je vous salue Marie ». Alors redisons, dans cette communion en train de se retrouver autour de Marie, redisons cette première partie qui nous est commune et acceptons que quelque chose de profondément catholique, pour le moment séparateur, mais qui peut-être un jour nous permettra de redécouvrir
par-delà nos divisions, quelque chose de plus profond, que cette dernière partie du « Je vous salue Marie » exprime notre confiance, priez pour nous, pauvres pécheurs, maintenant et à l'heure de notre mort.

Amis auditrices, amis auditeurs de Radio Espérance, bonjour. Eh bien voilà, nous avons achevé un premier parcours marial en nous laissant guider pas après pas. Merci de votre fidélité parce que ça a été certainement parfois un peu compliqué d'éclaircir le mystère de Marie par le détour d'un document œcuménique. Donc nous avons été guidés par le document produit en 2004 par des théologiens catholiques et des théologiens anglicans sous le titre de « Marie, grâce et espérance dans le Christ ». Et au terme de ce parcours, nous comprenons mieux l'importance de chacun de ces trois termes. Marie, dans la communion anglicane, la redécouverte que Marie n'est pas simplement celle qu'on avait fini par appeler la Vierge pure, comme si c'était une fonction un peu abstraite, c'est vraiment quelqu'un de très personnel. Marie, la Vierge Marie, Marie que nous aimons, Marie que nous pouvons vénérer. Et puis, les deux termes, donc, cette femme bien concrète, elle est le signe de la grâce déjà donnée, cette grâce qui la précède elle-même, puisque cette grâce lui est donnée dans son immaculée conception elle-même, et elle est espérance, c'est-à-dire, elle nous est donnée en avant de nous-mêmes comme celle qui préfigure la réussite définitive de l'humanité dans le Christ. Donc Marie, grâce et espérance dans le Christ, ce document que vous pourrez trouver sur le site du Vatican, eh bien, nous a guidés pas après pas pour repérer comment actuellement on peut mûrir une théologie mariale. Nous avons terminé justement avec ces deux points un petit peu délicats, l'Immaculée Conception et l'Assomption. L'Immaculée Conception, la grâce qui est faite à Marie dès ses origines, jusqu'à quel point cette théologie peut être reçue dans les controverses qu'elle a suscitées entre protestants et catholiques, et puis l'Assomption, cette définition propre au catholicisme, qui voit dans les derniers moments de Marie, pas simplement un moment où elle se confie définitivement à la grâce de son Fils, mais le moment où elle est exaltée par Dieu. Ce n'est pas elle qui s'exalte elle-même, elle est exaltée par Dieu dans la gloire du royaume avec son corps et avec son âme. Alors, je me suis appuyé sur ce texte particulièrement bien venu par sa date. Il date de 2004, c'est un texte récent qui est encore en cours d'évaluation par les autorités respectives de la communion anglicane et de l'Église catholique. J'espère que ce texte, lorsqu'il sera admis, reconnu, certainement après quelques changements par les autorités respectives, fournira un point d'entente pour arrêter de dire que les protestants en bloc rejettent Marie, là où nous, catholiques, serions au contraire en train de l'affirmer. Je ne voudrais pas laisser entendre qu'il n'y a que ce texte, il y a déjà quelques années auparavant, donc le travail du groupe des Dombes, qui est paru en 1997 et en 1998, en deux volumes, donc le groupe des Dombes, qui est un groupe français avec des pasteurs d'un côté et des théologiens catholiques à parité. Et donc, ce groupe a réfléchi sur Marie et vous pourrez trouver en librairie de quoi méditer. C'est aussi un très, très, très beau texte, très biblique, qui remet bien en perspective les questions. Alors, parmi ces questions, il y en a deux qui ont suscité d'intenses controverses. La première, c'est celle de l'Immaculée Conception. Et la deuxième, c'est celle de l'Assomption. Et j'aimerais maintenant m'arrêter avec vous sur ces deux dogmes, d'où ils viennent et quelle est leur signification profonde et jusqu'à quel point ils engagent la foi catholique. Le premier dogme signifie que Marie a été, dès le début, préservée du péché originel. Donc c'est un dogme qui a été promulgué le 8 décembre 1854 et je vais relire, pour terminer cette première partie sur ce dogme de l'Immaculée Conception, relire ce que dit la bulle de proclamation. « Nous déclarons, écrit le pape, nous déclarons, prononçons et définissons que la doctrine qui tient que la bienheureuse Vierge Marie a été au premier instant de sa conception, par une grâce et une faveur singulière du Dieu Tout-Puissant, en vue des mérites de Jésus-Christ, sauveur du genre humain, préservé intact de toute souillure du péché originel, est une doctrine révélée de Dieu et qu'ainsi elle doit être crue fermement et constamment par tous les fidèles. » Donc voilà le texte qui
exprime la foi de l'Église catholique dans l'Immaculée Conception et nous essaierons lors de notre prochain entretien de comprendre quel sens a cette définition dogmatique.

Amis auditrices, amis auditeurs de Radio Espérance, bonjour. Donc, nous sommes au cœur de notre parcours marial et malheureusement, nous allons entrer dans une zone de controverse qui peut nous surprendre. Comment l'Immaculée Conception, qui nous paraît être maintenant, j'allais dire, une doctrine qui fonde notre amour pour la Vierge Marie, qui nous aide à découvrir en elle la puissance de la grâce du Christ, qui nous aide à mieux comprendre comment notre baptême fait dans notre vie chrétienne ce qu'a fait en elle cette grâce du Christ, eh bien, il est très surprenant de voir rétrospectivement à quel point cette doctrine a suscité des controverses extrêmement violentes, non seulement entre les confessions chrétiennes, mais à l'intérieur même de l'Église catholique, à l'intérieur même de la tradition catholique. La question de l'Immaculée Conception, qui a été donc définie le 8 décembre 1854, est tout sauf un long fleuve tranquille. Alors, essayons de reprendre d'où vient le mouvement de foi qui a progressivement abouti à la définition du 8 décembre 1854. J'ai rappelé lors de nos derniers entretiens comment la foi des chrétiens s'est très tôt exprimée à travers tout un ensemble de fêtes liturgiques qui forment pas simplement une série de fêtes séparées les unes des autres, mais qui forment comme une sorte de géographie spirituelle du mystère de Marie. On commence avec sa conception et on termine par sa dormition ou assomption. Et entre, on rappelle, les grands événements de sa vie qui, lors du 8 décembre, fête supposée de la conception de Marie, va rappeler que la grâce du Christ la précède. L'Immaculée Conception, donc, se fête le 8 décembre depuis 1477 dans l'Église catholique, et cette fête a été confirmée par Clément XI en 1708. Alors, pour les Lyonnais, je pense que pour les gens qui viennent de Saint-Étienne ou de la région, aller à Lyon le 8 décembre, c'est quelque chose. Malheureusement, cette fête de Marie, Mère de Dieu, s'est progressivement transformée en fête des Lumières. Mais précisément, rappelons que c'est à Lyon que pour la première fois, les chanoines de la primatiale ont voulu célébrer cette fête solennellement, et Bernard de Clairvaux va leur passer une série de lettres extrêmement sévères, leur interdisant, au nom de la foi catholique, de célébrer Marie Immaculée. Donc cela donne bien la mesure de la controverse et de ses enjeux. Bernard est un des théologiens les plus mystiques, les plus ardents dans sa vie spirituelle par rapport à la Vierge Marie. Il suffit de lire ses sermons sur l'aqueduc où il va comparer Marie au canal qui permet à la tête qu'est le Christ de répandre sa grâce sur le corps entier. Donc si quelqu'un ne peut pas être suspecté dans sa dévotion mariale, c'est Saint Bernard. Or, précisément, Saint Bernard, au nom de cette dévotion mariale, veut interdire aux chanoines de Lyon de fêter au XIIe siècle cette fête de l'Immaculée Conception. Alors, qu'est-ce qui est en cause? Eh bien, donc, Bernard et plus tard Thomas d'Aquin ne voient pas comment on peut affirmer à la fois que Marie est immaculée dans sa conception et que la rédemption ne s'opère qu'à la croix. Comment Marie peut-elle être pleinement rachetée avant la croix? Et c'est précisément ce point qui empêchera progressivement la doctrine catholique de se clarifier. Les controverses vont durer de façon interminable au point qu'au XVIIe siècle, le pape interdira même aux théologiens de disputer sur cette question, car dès qu'on abordait ce point litigieux, eh bien, la controverse s'enflammait et on perdait le sens de la mesure. Entre ceux qui accusaient les anti-immaculistes de refuser tout amour à la Sainte Vierge et ceux qui estimaient que les immaculistes, c'est-à-dire ceux qui enseignaient l'Immaculée Conception, portaient atteinte à l'unique médiation du Christ. Et il faut croire que cette controverse, elle est très profonde dans la mémoire de l'Église, puisqu'elle a ressurgi sous d'autres formes au Concile Vatican II, lorsqu'il s'est agi de voir sous quelle forme on allait parler de Marie. On a tout de suite vu deux camps qui se sont affrontés très violemment. C'est une des phases les plus critiques du Concile. Est-ce qu'il faut parler de Marie dans un texte qui traite plus largement de l'Église, ou est-ce qu'il faut parler de Marie à part pour souligner ses privilèges? Et on a vu très très vite le Concile se diviser en deux, comme autrefois la chrétienté s'était divisée en deux dans le catholicisme, entre ceux qui estimaient que l'Immaculée Conception niait
l'universalité du salut par la croix et ceux qui estimaient que, au contraire, l'Immaculée Conception faisait partie des privilèges de la Vierge Marie. Alors, il est frappant de voir comment cette controverse va être dépassée précisément par la définition dogmatique du 8 décembre 1854, qui va retourner les arguments pour essayer d'aboutir à une synthèse plus profonde et dépasser finalement cette alternative, soit Marie et Immaculée Conception, et alors cela renverse, dans son cas, l'universalité du salut par la croix, soit on affirme l'universalité du salut par la croix, et alors on ne voit pas comment Marie, antérieurement à la croix, peut être parfaitement sanctifiée. C'est précisément en dépassant cette alternative que la définition du 8 décembre 1854 va permettre de clarifier la foi de l'Église catholique dans l'Immaculée Conception.

Amis auditeurs, amis auditrices, bonjour. Donc nous sommes dans ce parcours marial sur Radio Espérance en train d'essayer de comprendre quels sont les enjeux des controverses extrêmement brutales qui ont agité la tradition catholique au sujet de l'Immaculée Conception. Je rappelle déjà la controverse entre Saint Bernard et les chanoines de Lyon. Les chanoines de Lyon avaient petit à petit pris l'habitude de célébrer une très grande fête le 8 décembre, et cette fête est toujours restée vivante dans la mémoire des Lyonnais. Et voilà que Saint Bernard va essayer de leur interdire carrément de fêter l'Immaculée Conception. Parce que pour lui, cette fête est incompatible avec le salut universel. Conception immaculée, il veut bien parler d'une sanctification de Marie avant même sa naissance, mais pour lui, parler d'une conception qui soit immaculée, il ne voit pas comment articuler cela avec la doctrine du péché originel. Seul le Christ, de fait de sa conception virginale par le Saint-Esprit, peut échapper aux conséquences du péché originel. Marie étant une pure créature, ne bénéficiant pas d'une conception virginale par l'opération du Saint-Esprit, on ne voit pas comment elle pourrait échapper aux conséquences universelles du péché originel. Dan Scott et la tradition scotiste, défendue par les franciscains après lui, insistera au contraire sur un point extrêmement décisif, à savoir que précisément la rédemption accomplie par la croix, venant de la croix, peut s'anticiper et n'est pas liée au temps. La croix nous fait entrer dans l'éternité. C'est l'éternité de l'amour de Dieu qui se révèle sur la croix. Ce n'est pas simplement un temps de l'histoire, un moment précis, ponctuel, auquel cas il y aurait avant et après. La croix récapitule toute l'histoire de l'humanité et anticipe par avance la fin de l'histoire. Et donc, la question n'est pas de savoir si Marie échappe ou pas au sort commun des hommes marqués par le péché originel. La question va se déplacer, la question va être, est-ce qu'il est possible, à la grâce du Christ pleinement réalisé sur la croix, de refluer antérieurement, de s'anticiper, d'être efficace avant même sa réalisation, de même qu'elle peut réaliser par avance ce qui adviendra à la fin des temps. Et donc on voit que c'est une question beaucoup plus subtil, mais beaucoup plus central, quel est le rapport entre la grâce et le temps? Est-ce que ce qui se réalise sur la croix n'a aucun effet rétroactif et seules les générations qui suivent la croix bénéficient du salut? Ou bien est-ce que la croix résume à ce point toute l'histoire de l'humanité qu'elle puisse s'anticiper? On a vu combien cette question de l'anticipation de la grâce est au cœur de la théologie mariale. Marie, à la fin des temps, anticipe déjà royaume, cette marche de l'histoire vers son accomplissement, eh bien de même, la croix s'anticipe elle-même dans l'Immaculée Conception. Or, c'est très exactement le point de vue que va prendre la définition du 8 décembre 1854. Le cœur de cette définition, c'est en vue des mérites de Jésus-Christ. Alors, c'est une expression très difficile à traduire. Intuitu meritorum Jesu Christi. Intuitu meritorum. C'est voyant par avance déjà la croix du Christ que Dieu peut réaliser au sein de l'histoire quelque chose qui n'est pas encore pleinement effectif. C'est parce que la croix déborde déjà l'instant de la croix que Dieu va pouvoir faire rejaillir sur Marie dès sa conception cette grâce salvifique du Christ. Donc non seulement Marie n'échappe pas à la croix, mais d'une certaine manière, elle y est encore plus inclue que chacun d'entre nous, puisque la grâce de la croix va rejaillir sur elle dès les premiers instants de sa conception, et pas comme c'est le cas pour nous, dans notre baptême, ou au moment où nous acquiesçons librement, par un acte de foi et de charité, à cette grâce du Christ. Donc on voit, paradoxalement, Marie, loin d'atténuer la puissance de la croix et de la résurrection du Christ, va attester cette capacité qu'a la grâce du Christ de ne pas être enfermée dans le moment où elle est donnée à l'humanité, le moment du calvaire, mais au contraire de résumer et de récapituler cette grâce. Donc c'est un signe d'espérance. Ça veut dire que l'humanité tout entière, pas simplement l'humanité après le Christ, mais l'humanité avant l'incarnation, figurée en Marie, est déjà atteinte par avance, par la victoire de la croix.
Donc, loin d'atténuer la puissance de la croix, comme si Marie y échappait, au contraire, on est plus que jamais dans la logique de la croix qui rachète dans cette définition du dogme de l'Immaculée Conception. Alors, bien évidemment, on pourra toujours souffrir de ce que cette doctrine puisse être mal comprise, mal présentée, lorsque la tradition protestante reproche à cette doctrine d'atténuer la grâce du Christ, comment la tradition catholique pourra faire comprendre que non seulement il ne s'agit pas d'atténuer la grâce du Christ, mais au contraire, de montrer que cette grâce est parfaitement, complètement, totalement à l'œuvre, avant même d'être réalisée sur la croix, elle atteint déjà dans son être même, dans sa conception, Marie.

Amis auditrices, amis auditeurs de Radio Espérance, notre parcours va bientôt s'achever. Merci de l'avoir suivi. Nous sommes en train d'explorer les sujets de controverse autour de la Vierge Marie. Nous avons vu le premier sujet de controverse, l'Immaculée Conception, qui a été définie comme un dogme par le pape, mais en insistant sur le fait que Marie est tout entière incluse dans la grâce de la croix du Christ. Ce n'est pas une exception, bien au contraire, Marie est le cas le plus excellent qui montre jusqu'où peut aller la puissance de la mort et de la résurrection du Christ, puisqu'elle n'est pas simplement sanctifiée après avoir été conçue, mais dans sa conception même, la croix du Christ reflue pour saisir tout son être et en faire une conception immaculée. L'autre sujet de controverse, c'est donc l'Assomption. L'Assomption qui tient une place particulière dans la liturgie française. Notre pays est sous le patronage de Notre-Dame de l'Assomption, mais cette fête a suscité aussi quelques controverses et je voudrais y revenir. Donc tout d'abord, qu'est-ce que dit exactement la définition lorsque le pape Pie XII, le 1er novembre 1950, va définir cette foi de l'Église catholique dans l'Assomption? La Vierge Immaculée, préservée par Dieu de toute atteinte de la faute originelle, ayant accompli le cours de sa vie terrestre, fut élevée corps et âme à la gloire du ciel et exaltée par le Seigneur comme la reine de l'univers pour être ainsi plus entièrement conforme à son Fils, Seigneur des Seigneurs, victorieux du péché et de la mort. Donc, ce sont en ces termes que la constitution dogmatique Lumen Gentium du Concile Vatican II reprend les termes de la définition dogmatique du 1er novembre 1950. Alors, avant de revenir au contenu même de cette définition dogmatique, quelles sont les différences avec donc la tradition orientale orthodoxe concernant la dormition? Tout d'abord, l'unité profonde, radicale. La fête du 15 août est une fête commune et depuis les temps les plus anciens. La tradition orthodoxe va surtout insister sur le dernier rassemblement des apôtres autour de Marie avant sa mort, voyant comme dans cette mort une préfiguration de l'unité de l'Église. L'unité de l'Église qui est comme un dernier don fait par la mort de la Vierge pour que les apôtres dispersés soient de façon miraculeuse, et il y a dans l'Occident des restes de cette tradition apocryphe, eh bien, soit comme redonner Marie qui fait surgir jusqu'au terme de sa vie cette mission de rassembler l'Église. Jusqu'à quel point la tradition orthodoxe est unanime pour affirmer qu'après cette dormition, il y a une élévation de Marie en gloire, comme je l'ai déjà mentionné dans les premières causeries, la tradition orthodoxe souhaite rester sur ce point iconique et non pas dogmatique. On va chercher simplement à suggérer le mystère et on voit un certain nombre d'icônes où le Christ porte dans ses mains, dans ses bras, l'âme de sa mère, sans se prononcer sur le destin de son corps. Mais il est remarquable que la tradition orthodoxe partage avec la tradition catholique le refus de toute relique du corps de Marie. Et là, il y a un fait traditionnel extrêmement fort. Quand on sait le poids du culte pour Marie, pour son corps, on aurait pu penser qu'il y aurait justement des reliques de son corps, des pèlerinages à son tombeau. Rien de tout cela, il y a comme un mystère.

son passage à la gloire du Père, de ce qui nous attend. Et donc, il ne s'agit pas simplement de célébrer ce qui lui arrive à elle, mais de contempler ce qui nous arrivera à nous. Et donc, l'insistance orthodoxe sur le fait que la mort de Marie est une vraie mort, une dormition, bien sûr paisible, mais une vraie mort, soulignerait que nous pouvons, en espérance, contempler dans son itinéraire ce qui nous arrivera à nous. Alors, on verra que précisément sur ce point, la définition dogmatique de l'Assomption a cherché à dire le centre de la foi de l'Église dans ce dogme, sans obligé à entrer dans les controverses, et que ce qui est à nouveau affirmé de façon centrale, c'est la grâce de Dieu, la grâce du Christ, victorieuse de la mort.

Amis auditrices, amis auditeurs de Radio Espérance, nous allons essayer de scruter le sens profond du mystère de l'Assomption. Je vais terminer sur la manière dont l'orthodoxie va développer profondément l'intercession de Marie. Son Assomption, c'est ce qui lui permet d'intercéder pour nous. Son passage à la gloire du Père, sûr avec son âme, peut-être avec son corps, et la tradition orthodoxe reste sur ce point volontairement dans le mystère, a pour but de fonder l'efficacité de son intercession. Si Marie traverse la mort, si elle est accueillie dans la gloire du Père, c'est tout simplement pour pouvoir continuer à exercer efficacement son ministère d'intercession. Et tel est le centre des prières liturgiques que l'orthodoxie chante à l'occasion du 15 août. Je vais lire le premier tropaire de la fête du 15 août. « Dans ta maternité, tu as gardé la virginité. Lors de ta dormition, tu n'as pas abandonné le monde, ô Mère de Dieu. Tu es passée à la vie, toi qui es la Mère de la vie. Sauve nos âmes de la mort par tes prières. » Alors bien sûr, un protestant pourra trouver un petit peu hardi qu'on s'adresse à la Vierge en lui disant de façon aussi explicite « Sauve nos âmes !» Mais on voit bien quelle est la pointe de cette prière, c'est de montrer que par sa dormition, Marie reçoit une nouvelle mission, celle d'intercéder pour les chrétiens en train d'affronter la mort. Et il y a quelque chose de cela dans la manière dont les catholiques terminent le « Je vous salue Marie » en mentionnant cette intercession spéciale de Marie à l'heure de la mort. Prie pour nous, pauvres pécheurs, maintenant et à l'heure de la mort. Eh bien, l'orthodoxie va souligner que la dormition est ce grand moment où Marie reçoit comme une mission nouvelle, tout à fait particulière, d'intercéder pour le chrétien en train d'affronter la mort. Et le Contaction, l'hymne liturgique du jour même de l'Assomption, du jour même de la dormition du 15 août, va célébrer cette intercession particulière dont Marie reçoit la charge lors de sa dormition. Le tombeau et la mort furent impuissants à saisir la Mère de Dieu qui jamais ne se lasse d'intercéder pour nous. Elle est notre espérance et notre protection, car elle est la Mère de la vie. Elle a été transférée à la vie par celui qui a demeuré dans son sein virginal. Donc, on va faire une correspondance entre la sanctification de Marie avant même sa naissance, sa virginité lors de la naissance de Jésus, et sa dormition, pour montrer que tout cela se récapitule dans un ministère nouveau, une fonction nouvelle que Marie reçoit à la dormition, celle d'intercéder sans relâche, sans se lasser pour nous qui sommes encore affrontés à la mort. Donc la dormition, c'est la fête de cette intercession de Marie. Elle est passée par la mort pour pouvoir accompagner tous les enfants de l'Église qui sont encore en train d'affronter cette agonie. Elle n'a pas connu une agonie liée au péché, mais elle a connu ce passage mystérieux et elle peut nous guider. En France, cette fête de l'Assomption, elle a une valeur particulière puisque c'est sous le patronage de cette fête que notre pays est consacré. Donc, je rappelle la tradition de Louis XIII qui a fait du 15 août une fête nationale, la fête du vœu par laquelle il voulait que son royaume soit mis sous la protection particulière de Notre-Dame en son Assomption. Et à Notre-Dame de Paris, on trouve dans le chœur cette statue monumentale qui rappelle cette consécration du royaume de France. Alors bien sûr, il y a toute une dimension politique, nous ne sommes plus dans la royauté, et avec les aléas, cette fête du 15 août a été supprimée, reprise à la Restauration, Napoléon a substitué comme fête nationale une éphémère fête de Saint-Napoléon, il y a aussi l'histoire à laisser les traces de ces péripéties, mais nous rappeler qu'en France, cette fête de l'Assomption fait partie de notre patrimoine, j'allais dire, particulier, nous donne un sens profond de cette fête. Nous sommes un des pays qui compte le plus de cathédrales et d'églises et même de villages consacrés à l'Assomption. Ça veut dire que quelque chose de notre âme particulière se retrouve dans cette fête qui nous rappelle que en Marie, la victoire de Dieu sur la mort est promise
à chacun d'entre nous. Donc, plus encore que cette fête patronale voulue par Louis XIII, c'est bien à Lourdes que cette fête du 15 août exprime le mieux tout ce qu'elle signifie pour nous ici, dans notre pays. Cette fête par laquelle ceux qui sont malades, ceux qui sont dans l'épreuve, viennent se confier à la Vierge qui a donné son nom en patois. Et peut-être que dans une prochaine causerie, je reviendrai sur ce sens de l'Immaculée Conception telle que Lourdes le développe. Eh bien, cette Vierge qui s'adresse à Bernadette en la vouvoyant et en lui parlant dans son patois, Que soiera Immaculata Conception? Je suis l'Immaculée Conception. C'est au jour du 15 août que l'Immaculée Conception se révèle comme une mission pour nous à travers l'Assomption. Rappeler que le Christ est déjà victorieux de la mort.

Seigneur Jésus, nous venons vers toi avec Marie Immaculée. Toi, l'ami des petits et des pauvres, nous te louons. Tu regardes chacun de nous avec tellement d'amour. Apprends-nous à vivre ensemble avec le dynamisme de ton esprit qui nous engage sur le chemin de l'émerveillement, de la vérité et de l'action. Donne-nous de regarder les autres avec les yeux du cœur pour reconnaître les merveilles que tu fais en eux et en particulier en tous ceux qui sont défavorisés. Aide-nous à bâtir un monde fraternel où personne ne soit mis à l'écart. Fais-nous agir, non pas avec un esprit de puissance ou de domination, mais humblement, dans un esprit de service.

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Vous avez remarqué, mes frères, que les artistes aiment représenter la Sainte Vierge les yeux fermés, profondément recueillie, retrouvant Dieu au cœur d'elle-même. Elle est le modèle de la contemplative. Et que pouvons-nous nous faire, nous aussi, lorsque nous fermons les yeux? Eh bien, pensez que Dieu est là, silencieux, en train de nous créer. Vous savez, Dieu ne cesse de créer le monde dans un merveilleux silence. Que vous éprouvez lorsque la nuit, une nuit d'été, vous êtes sous les étoiles et que vous pensez que Dieu est en train de créer tout ce monde. Ou bien un soir d'été, vous imaginez les plantes en train de pousser silencieusement. Qu'est-ce qui fait pousser les plantes? D'où vient l'énergie qui fait pousser les plantes? C'est Dieu. C'est Dieu qui ne cesse de donner la croissance à tout ce qui vit. Et cette croissance, cette augmentation de vie se fait dans un profond silence. C'est aussi dans un profond silence que la nuit, Dieu continue à créer toutes les cellules de notre corps, les électrodes qui font battre notre cœur jour et nuit, pendant des années et des années. Dieu ne cesse de nous créer. Et comment nous crée-t-il? Par une parole, par son verbe, par sa parole silencieuse. Et lorsque nous nous réveillons le matin, nous devrions penser plus souvent que ce Dieu, il est là, au creux de notre être, et que pendant toute la nuit, il n'a cessé de nous créer avec un amour infini. Et en prononçant notre surnom d'éternité, car comme nous sommes uniques aux yeux de Dieu, il a certainement un surnom à donner à chacun d'entre nous. Il a de l'imagination. Il peut avoir des milliards de surnoms à donner et ils sont différents les uns des autres. Suivant un jeu de mots que j'aime bien et qui vient du père Madaranche, un père jésuite qui a écrit beaucoup de livres intéressants, Dieu cause en causant. Dieu est cause en parlant. Dieu nous crée par une parole d'amour. Jour et nuit, Dieu récite au creux de nous-mêmes une parole créatrice. La cause de notre vie, la cause de notre être, la cause de notre existence, c'est une parole que Dieu ne cesse de prononcer avec amour au cœur de nous-mêmes, dans un profond silence. Et donc, lorsque nous faisons silence et que nous pensons au creux de notre être, pensons que Dieu s'y trouve en train de nous créer. Et pourquoi crée-t-il cet esprit? Et essentiellement pour que nous puissions lui répondre par une parole d'amour. Une parole d'amour qu'il réclame dans le grand poème qu'on appelle le Cantique des Cantiques qui se trouve au cœur de la Bible. Montre-moi ton visage, fais-moi entendre ta voix, car ta voix est douce et charmante ton visage. À la parole créatrice que Dieu ne cesse de prononcer au cœur de nous-mêmes, doit répondre la parole d'amour qu'il attend de nous, qu'il mendie, qu'il réclame, dont il a soif. Nous ne sommes pas seulement créés pour travailler, nous ne sommes pas d'ailleurs d'abord créés pour travailler, mais pour aimer ce Dieu créateur. Il nous a créés pour que nous ayons la joie et l'honneur d'être en dialogue perpétuel avec lui. Alors, dans le silence d'un matin où on vient de se réveiller, n'ayons pas peur de rejoindre ce Dieu silencieux, mais profondément agissant au cœur de nous-mêmes. Et avec un tout petit mot d'amour, avec un tout petit merci, un tout petit mon Dieu, nous répondons à la parole créatrice de Dieu. Notre silence répond à son silence. Bienheureux silence de ceux qui savent se taire et qui regardent la Vierge Marie les yeux baissés en essayant de lui ressembler. Ô Vierge du silence, ô Vierge de la méditation, ô maîtresse de l'oraison, aide-nous à mettre un petit peu plus de silence dans notre vie pour être à l'écoute de ce Dieu qui silencieusement nous crée avec une parole dont nous découvrirons la splendeur dans l'éternité.

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Je vous parlais la fois dernière du silence dans lequel Dieu crée le monde, le silence qui accompagne la croissance des plantes jour et nuit, le silence avec lequel il ne cesse de créer les électrodes de notre cœur pour qu'ils puissent fonctionner jour et nuit sans discontinuité. Mais peut-on dire, comme l'entend souvent, qu'il faut faire silence pour que Dieu parle, que c'est dans le silence qu'on écoute la parole de Dieu? Alors, c'est un peu vrai, mais ce n'est pas totalement vrai. Pourquoi? Parce que nous croyons qu'il y a une période de l'histoire sous Ponce Pilate où Dieu a parlé d'une façon très spéciale, définitive, dans un tout petit lieu de la géographie et dans une toute petite portion du temps. Dieu est venu nous dire des choses définitives et ce sont ces paroles-là qui nous font vivre. Parce que ce sont des paroles de vérité, ce sont des mystères qui éclairent notre route. Ta parole, Seigneur, est vérité et ta loi, délivrance. Nous sommes délivrés de la tristesse parce que nous connaissons ce que Dieu nous a dit une fois pour toutes. Et alors, nous nous taisons pour que ces paroles puissent pénétrer profondément notre cœur, que nous les ruminions. Ce que faisait la Sainte Vierge, plusieurs fois l'évangile selon Saint Luc nous dit que la Sainte Vierge méditait ce qui venait de lui arriver, elle repassait cela dans son cœur. Et donc, à l'école de Marie, sous son influence, sous son voile, avec sa présence, avec sa prière, nous apprenons nous aussi à nous taire pour nous rappeler les paroles de l'évangile qui sont des sources de vie, qui sont des lumières dans notre existence. Et avec Marie, nous nous rappelons les belles paroles de Jésus. Demeurez dans mon amour. Comme le Père m'a aimé, moi aussi je vous ai aimé, demeurez dans mon amour. Heureux ceux qui ont une âme de pauvre, car le royaume des cieux est à eux. Venez à moi, vous tous qui peinez sous le fardeau, et je vous consolerai. Ne vous inquiétez pas du lendemain, à chaque jour suffit sa peine. Si quelqu'un veut m'aimer, qu'il prenne sa croix et qu'ils me suivent. Donc, lorsque la croix survient dans notre vie, nous ne sommes pas étonnés. Jésus nous a prévenus. Et en portant notre croix, nous savons que c'est lui qui se fait le Simon de Cyrène, c'est lui qui nous aide à porter notre croix. J'aime bien cette statue de la Sainte Vierge, où l'on voit Jésus dans les bras de la Sainte Vierge, et tenir une croix sur sa poitrine. Et il nous invite à aller nous loger sur son cœur. Et en allant sur son cœur, Jésus va nous dire, « Voilà, mon enfant, la croix que j'ai préparée pour toi. C'est une croix sur mesure, c'est un cadeau, ce n'est pas une punition, ce n'est pas que je ne t'aime pas, oh non, pas du tout, mais il faut bien que tu participes à ma passion, c'est prévu de toute éternité. Tu dois marcher sur le chemin du calvaire, mais avec ta tête sur mon cœur. Laisse-toi porter. » Car tu es trop petit pour marcher tout seul à la croix. Il faut mon accompagnement. Je suis ton coach en quelque sorte, mais plus qu'autant, je suis ton sauveur. Oui, mes frères, n'ayons pas peur de faire du silence dans notre vie, mais n'essayons pas de percevoir je ne sais quel message venu directement du ciel. Les messages que nous avons à recevoir de Dieu, ils existent déjà dans la Bible. Encore faut-il les ruminer dans le silence, avec l'intercession de la Vierge Marie, Vierge du silence et de la méditation.

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Dans une précédente chronique, je vous disais que l'une des façons de prier la Sainte Vierge, c'était d'aller vers Jésus avec elle et de prononcer le nom de Jésus comme elle le prononçait. Imaginons la façon dont la Sainte Vierge devait parler à Jésus en lui disant « Mon Jésus, viens mon Jésus, mangez la soupe, elle est prête ». Eh bien, nous demandons à la Sainte Vierge de nous aider à goûter le nom de Jésus et à méditer tout ce qu'il y a derrière ce mot « Yeshua, mon Sauveur ». Voilà, nous allons consacrer un certain nombre de chroniques à voir cela. Comment notre piété mariale a tout avantage à être une piété qui va vers Jésus avec Marie. Vous savez peut-être que Saint Patrick, le saint merveilleux qui a évangélisé l'Irlande au 5e siècle, aimait beaucoup d'une prière qu'il faisait réciter à ses Irlandais. Christ pour me garder aujourd'hui, Jésus pour me garder aujourd'hui, Jésus auprès de moi, Jésus devant moi, Jésus derrière moi, Jésus en moi, Jésus au-dessous de moi, Jésus au-dessus de moi, à ma droite et à ma gauche, Jésus lorsque je me couche, lorsque je me lève, Jésus dans le cœur de qui pensera à moi, Jésus dans la bouche de qui parlera de moi, Jésus dans l'œil qui me regardera, Jésus dans l'oreille qui m'entendra. Eh bien voilà une façon. Vierge Marie, il est béni le fruit de tes entrailles, Jésus qui est toujours avec moi, qui est à la fois à côté de moi et dans mon cœur, au-dedans de moi, qui est aussi bien à droite qu'à gauche, qui est avec moi lorsque je m'endors et qui est avec moi lorsque je me réveille. Quand je me réveille, je peux penser, Jésus, tu as toujours été dans mon cœur et comme tu es mon créateur et non pas seulement mon sauveur, tu as créé toutes les fibres de mon corps pendant toute la nuit. Jésus, tu es aussi chez celui auquel je parle, car lorsque je parle à quelqu'un qui est habité par toi, alors que j'y pense de temps en temps. Quand je parle à quelqu'un, je devrais toujours le faire avec respect, parce qu'en toi, il y a Jésus. Même si tu n'es pas un chrétien, et même si tu envoies promener Jésus, Jésus, il s'occupe de toi, sans que tu le saches. Jésus, tu es dans l'œil de celui qui me regarde. Il me regarde peut-être avec mépris, mais peut-être qu'un jour, cet homme sera merveilleusement transformé par la grâce et il me regardera avec les yeux de Jésus. Jésus, tu es toujours là avec moi. Bénis le fruit de tes entrailles, Jésus, Vierge Marie, car c'est ce Jésus qui m'accompagne où que j'aille. C'est ce Jésus qui me pardonne quoi que je fasse. C'est Jésus qui m'encourage lorsque je suis découragé. C'est Jésus qui me fait résister à la tentation lorsque je suis terriblement tenté par l'orgueil ou l'impureté. Voilà. Et nous sommes heureux de demander à la Sainte Vierge de nous aider à recourir plus souvent à Jésus, à prononcer plus souvent ce nom. C'est la technique de prière utilisée par nos frères d'Orient. Seigneur Jésus-Christ, Fils de Dieu, aie pitié de moi pécheur. Jésus-Christ, Fils de Dieu, aie pitié de moi pécheur. Et à un certain moment, on préfère se contenter de dire Jésus, Jésus. Et on ajoute parfois Abba, Jésus, tu me mènes à Abba, mon Père des cieux. Et je demande à la Sainte Vierge de m'aider à faire ce qu'elle devait faire beaucoup plus que nous. Après la résurrection et l'ascension du Christ, elle parlait sans cesse à ce Jésus. Elle savait qu'il était tout près d'elle, alors qu'elle ne le voyait pas. Dans la foi, elle savait que le Fils bien-aimé qu'elle avait porté dans son ventre était ressuscité et qu'il était là tout près, Jésus. Elle se contentait de dire Jésus. Et bien sûr, Jésus lui disait, Marie, allons ensemble prier le Père. Et avec Jésus, elle disait Abba. C'est elle qui avait appris à Jésus à dire Abba à Dieu. Et voilà que maintenant, c'était Jésus qui aidait la Sainte Vierge à dire Abba elle-même. Oui, la dévotion mariale est quelque chose qui peut être quelque chose de tout simple. Et vous voyez combien la Sainte Vierge n'est pas une espèce de huissier qui nous présente à Jésus, comme si nous ne pouvions pas aller à Jésus directement. Mais c'est elle qui nous apprend à le faire comme elle le faisait elle-même. Et puis nous sommes contents de ne pas être tout seuls à parler à Jésus. Nous le faisons avec la Sainte Vierge. Réjouis-toi Marie, comblée de grâce, le Seigneur est avec toi.
Tu es bénie entre toutes les femmes et béni le fruit de tes entrailles, Jésus, le compagnon de toute ma vie, celui qui m'accompagne sur toutes les routes de mon existence, celui qui me regarde, celui qui m'aime et qui me pardonne. Merci Vierge Marie de m'aider à parler à Jésus avec la confiance et l'amour avec lequel tu ne cesses de lui parler et de vivre dans le ciel.

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parce que tu m'as vu, tu crois. Heureux ceux qui croient sans avoir vu. Jean 20, 29.

Nous allons continuer à voir comment nous pouvons prier Marie en nous servant des clausules, des épithètes que nous donnons à Jésus en récitant l'Ave Maria. Et béni le fruit de tes entrailles, Jésus, le Fils bien-aimé du Père, par exemple. Car Jésus est le Fils infiniment aimé du Père. C'est ce que Jésus lui-même a entendu quand il a été baptisé par Jean-Baptiste dans le Jourdain. Une voix du ciel est venue lui dire « Tu es mon fils bien-aimé, en toi je trouve toute ma joie. » Et Marie dans le ciel voit à quel point son fils est, fait l'admiration de Dieu, à quel point son fils plaît à Dieu, fait la joie de Dieu. Alors elle est heureuse de voir son fils heureux, mais elle est heureuse de voir que ce bonheur de son fils vient du fait qu'il s'en pesait sur lui. Toute la gloire, tout le poids de la gloire de Dieu. En hébreu, la gloire de Dieu, c'est kavod, le poids avec lequel Dieu nous aime. Il nous accable, c'est un bon accablement, il nous accable de sa joie, de son amour. Eh bien, dans le ciel, la Vierge Marie sait qu'elle est, elle aussi, extrêmement aimée de Dieu, qu'elle est la nouvelle Ève en qui Dieu prend toute sa joie, comme Jésus est le nouvel Adam, le modèle de l'humanité, le chef-d'œuvre de l'humanité en qui Dieu trouve toute sa joie. Car ce n'est pas seulement la divinité de son Fils que le Père aime, mais l'âme humaine de Jésus, qui est l'âme la plus extraordinaire qui puisse exister. Alors quand nous récitons le chapelet, nous devons lui dire « Sainte Marie, Mère de Dieu, prie pour nous pauvres pécheurs ». Car nous oublions trop souvent que nous aussi, nous sommes les enfants bien-aimés de Dieu. Et c'est la raison de beaucoup de nos tristesses et de nos découragements. Parfois, nous avons l'impression de rater notre vie. Et c'est vrai que nous ratons des choses, mais nous ne ratons pas pour autant notre vie. Et lorsque nous oublions cette qualité, cette dignité que nous avons d'être les enfants bien-aimés de Dieu, nous risquons de tomber dans un certain pessimisme qui ne plaît pas à Dieu. Donc, en récitant le chapelet, nous demandons à la Vierge Marie de nous redonner une foi vive dans cet amour infini dont nous sommes comblés à longueur de jours et d'insomnie. Je te salue Marie, pleine de grâce, le Seigneur est avec toi. Tu es bénie entre toutes les femmes et béni le fruit de tes entrailles, Jésus, le Fils bien-aimé du Père, qui est venu sur terre nous donner la dignité d'être nous aussi des fils bien-aimés. Car il ne vient pas seulement nous dire que nous sommes les fils bien-aimés, mais il met en nous sa grâce pour que nous devenions effectivement des enfants capables de plaire à Dieu, capables de faire la joie de Dieu. Et lorsque nous sommes tentés de mépriser l'un ou l'autre de nos frères, de nos proches, parce qu'il nous paraît vraiment imbuvable, nous devons penser que lui aussi est un enfant bien-aimé de Dieu et qu'avec cette grâce divine, il peut devenir dans le ciel un être admirable, qui fera notre joie également pendant l'éternité.

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Quand je serai parti, vous préparez une place. Je reviendrai et je vous emmènerai auprès de moi, afin que là où je suis, vous soyez, vous aussi. Jean 14, 3.

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1: Vierge de l'Annonciation, nous t'en prions, rends-nous bienheureux dans l'espérance. Enseigne-nous la vigilance du cœur. Donne-nous l'amour prévenant de l'épouse, la persévérance de l'attente, la force de la croix. Ouvre notre esprit afin que dans l'anxiété de la rencontre définitive, nous trouvions le courage de renoncer à nos petits horizons pour anticiper en nous et chez les autres la tendre et intime familiarité de Dieu. Obtiens-nous, Mère, la joie de crier par toute notre vie « Viens, Seigneur Jésus, viens, Seigneur ressuscité, viens en ton jour sans crépuscule, pour nous montrer enfin ta face pour toujours. » Le cardinal Carlo Maria Martini nous montre ici toute l'importance de nous préparer au jour de notre rencontre définitive avec Jésus. Nous pouvons demander chaque jour à Marie de faire croître notre désir de la vie sans fin qui nous attend. Nous avons peu de foi, et nous sommes tentés de ne plus espérer en la vie éternelle, et pas même dans le retour du Seigneur. Pourtant, notre vie devrait être une joyeuse attente du ciel, car là se trouve notre plus grand bonheur. Oui, nous désirons vivre en gardant l'espérance de l'éternité, attendre avec confiance et persévérer jusqu'à la fin pour pouvoir un jour contempler la face de Dieu.
0: À présent, nous nous unissons en prière avec le monde entier en renouvelant notre consécration à Marie.
2: Vierge Immaculée, Mère de Dieu et de l'humanité, je t'accueille comme don de Jésus sous la croix et je me confie entièrement à toi. Je t'offre toute ma vie, ce que je suis, ce que j'aime et ce que j'ai, afin que resplendisse en moi la beauté du Christ. Aide-moi à être docile à l'Esprit et à vivre avec joie ma vocation dans l'Église, afin de collaborer à ta mission maternelle et d'orienter vers Dieu le cœur de tout homme. Toi qui as guidé Saint Maximilien Kolb pour aimer sans mesure, enseigne-moi à être témoin de l'Évangile et à faire de ma vie un don. Je te confie les personnes que je rencontrerai, et je t'offre le travail, les joies et les souffrances de cette journée. Ô Marie, conçue sans péché, prie pour nous qui avons recours à toi et pour ceux qui n'ont pas recours à toi.
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1: Vivre dans le Christ, c'est aussi être enfant de sa Sainte Mère, c'est-à-dire héritier de l'amour de Jésus pour Marie. En d'autres termes, l'amour que le Christ a éprouvé pour sa mère se prolonge dans l'amour des disciples. Alors, quel doit être notre amour de Marie? Répondons simplement, il doit avoir les mêmes caractéristiques que l'amour de Jésus pour Marie. On ne peut s'imaginer pouvoir recueillir l'héritage du Christ en excluant l'amour filial pour Marie, reconnu et aimé comme mère. De son côté, en ses enfants adoptifs, Marie reconnaît et aime son fils. L'amour qu'elle éprouve pour Jésus se prolonge dans l'amour maternel qu'elle porte à tous ceux qui croient en lui. Pensons aux innombrables titres sous lesquels la piété chrétienne a compris la sollicitude avec laquelle la Mère du Seigneur accompagne notre pèlerinage terrestre vers la rencontre avec Dieu. Médiatrice, consolatrice, avocate, protectrice, défense, aide, secours. La communion entre Marie et les disciples trouve une vitalité nouvelle dans la célébration eucharistique. C'est à juste titre que la dévotion du peuple chrétien a toujours établi un lien profond entre la Vierge et l'Eucharistie.
0: À présent, nous nous unissons en prière avec le monde entier en renouvelant notre consécration à Marie.
2: Vierge Immaculée, Mère de Dieu et de l'humanité, je t'accueille comme don de Jésus sous la croix et je me confie entièrement à toi. Je t'offre toute ma vie, ce que je suis, ce que j'aime et ce que j'ai, afin que resplendisse en moi la beauté du Christ. Aide-moi à être docile à l'Esprit et à vivre avec joie ma vocation dans l'Église, afin de collaborer à ta mission maternelle et d'orienter vers Dieu le cœur de tout homme. Toi qui as guidé Saint Maximilien Kolb pour aimer sans mesure, enseigne-moi à être témoin de l'Évangile et à faire de ma vie un don. Je te confie les personnes que je rencontrerai et je t'offre le travail, les joies et les souffrances de cette journée. Ô Marie, conçue sans péché, prie pour nous qui avons recours à toi et pour ceux qui n'ont pas recours à toi.
3: Ave Maria, Ave, Ave Maria.
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1: La naissance de Marie de Nazareth a souvent été représentée dans les icônes antiques. Observons-les aujourd'hui en gardant à l'esprit qu'elles ont souvent été trop enrichies de détails ajoutés par la tradition populaire. Les icônes de la Nativité de Marie représentent l'intérieur d'une maison noble et riche, celle de Joachim. On remarque les riches chapiteaux, les tapis, les meubles et les décorations recherchées, la présence de nombreux serviteurs. La scène est dominée par la figure d'Anne, couchée sur un grand lit qui symbolise l'amour conjugal. Anne vient de donner le jour à Marie. Elle chante sa joie et les louanges du Seigneur qui l'a rendue mère, elle que tout le monde disait stérile. L'attitude d'Anne rappelle celle de la Vierge Marie qui réfléchit sur les merveilles accomplies par le Seigneur en elle. La petite Marie, dans ses langes, est déposée dans un très beau berceau. Elle est représentée plusieurs fois dans l'icône, dans les bras de l'accoucheuse et dans la tendre scène du petit bain. Sa tête est toujours entourée d'une auréole avec l'inscription liturgique de la Mère de Dieu, signe de la sainteté de Marie dès sa naissance. Pour l'iconographie antique également, Marie naît donc d'une manière particulière, différente de toutes les créatures. Elle naît Immaculée Conception.
0: À présent, nous nous unissons en prière avec le monde entier en renouvelant notre consécration à Marie.
2: Vierge Immaculée, Mère de Dieu et de l'humanité, je t'accueille comme don de Jésus sur la croix et je me confie entièrement à toi. Je t'offre toute ma vie, ce que je suis, ce que j'aime et ce que j'ai, afin que resplendisse en moi la beauté du Christ. Aide-moi à être docile à l'Esprit et à vivre avec joie ma vocation dans l'Église, afin de collaborer à ta mission maternelle et d'orienter vers Dieu le cœur de tout homme. Toi qui as guidé Saint Maximilien Kolb pour aimer sans mesure, enseigne-moi à être témoin de l'Évangile et à faire de ma vie un don. Je te confie les personnes que je rencontrerai et je t'offre le travail, les joies et les souffrances de cette journée. Ô Marie, conçue sans péché, prie pour nous qui avons recours à toi et pour ceux qui n'ont pas recours à toi. Amen.
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de Sainte Thérèse de l'Enfant Jésus. Ô Mère bien-aimée, malgré ma petitesse, comme toi, je possède en moi le Tout-Puissant. Mais je ne tremble pas en voyant ma faiblesse. Le trésor de la mère appartient à l'enfant, et je suis ton enfant, ô ma mère chérie.

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1: Dans le sein de la Vierge croyante, le Verbe s'est fait chair et sang. C'est aujourd'hui dans l'Église orante que le Verbe de Dieu prend corps. Il se fait chair et sang dans le sacrement de l'autel pour habiter nos vies et leur apporter l'oxygène du souffle de l'Éternel. En communion à ces saints mystères, nous devenons un seul être vivant avec le Christ. À l'exemple de Marie, la Vierge resplendissante avec son Fils dans la communion des saints revit dans l'Église en prière. Marie nous conduit ainsi dans le sanctuaire de la rencontre avec Dieu et avec notre prochain. Elle est en effet la porte du ciel, comme le chantent les hymnes médiévales. Autrement dit, celle qui ouvre aux hommes l'union inséparable avec Dieu en son Fils Jésus. Rencontrer Jésus, c'est donc rencontrer aussi sa mère. Adorer le Fils implique la vénération de la mère qui lui a donné le jour. Marie est toujours avec le Christ, sur la terre comme au plus haut des cieux et dans les saints mystères. Pareillement, rencontrer Marie signifie toujours rencontrer le Rédempteur. Temple et ostensoir de Dieu avec nous et pour nous, elle nous appelle tous à vivre dans le Christ, avec lui et pour lui. Nous nous serrons contre la Mère du Seigneur pour apprendre d'elle comment dilater notre cœur à la source de l'amour qui renouvelle tout.
0: À présent, nous nous unissons en prière avec le monde entier en renouvelant notre consécration à Marie.
2: Vierge Immaculée, Mère de Dieu et de l'humanité, je t'accueille comme don de Jésus sous la croix et je me confie entièrement à toi. Je t'offre toute ma vie, ce que je suis, ce que j'aime et ce que j'ai, afin que resplendisse en moi la beauté du Christ. Aide-moi à être docile à l'Esprit et à vivre avec joie ma vocation dans l'Église, afin de collaborer à ta mission maternelle et d'orienter vers Dieu le cœur de tout homme. Toi qui as guidé Saint Maximilien Kolb pour aimer sans mesure, enseigne-moi à être témoin de l'Évangile et à faire de ma vie un don. Je te confie les personnes que je rencontrerai et je t'offre le travail, les joies et les souffrances de cette journée. Ô Marie, conçue sans péché, prie pour nous qui avons recours à toi et pour ceux qui n'ont pas recours à toi.
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Dieu a rendu à David ce témoignage. C'est un homme selon mon cœur qui réalisera toutes mes volontés. Actes des Apôtres 13, 22.

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1: Après avoir montré l'enfer aux trois petits bergers, Notre-Dame, tout en promettant une fin rapide de la guerre, menaça le monde de divers fléaux si les hommes ne se convertissaient pas. Elle le fit en ces termes. Si on ne cesse d'offenser Dieu, sous le règne de Pie XI, commencera une nouvelle guerre qui sera pire encore. Lorsque vous verrez une nuit éclairée par une lumière inconnue, sachez que c'est le grand signe que Dieu vous donne qu'il va punir le monde de ses crimes par le moyen de la guerre, de la famine et des persécutions contre l'Église et le Saint-Père. Cette prédiction soulève de nombreuses interrogations de différents ordres. Sans aborder l'aspect théologique, en particulier la présentation d'un Dieu vengeur qui fait retomber sur l'innocent la faute des puissants, des questions purement historiques se posent. On sait que le pape Pie XI mourut en février 1939, avant donc la déclaration de la Seconde Guerre mondiale. Quand on présenta à Lucie cette objection, elle répondit que les hostilités avaient déjà commencé par l'invasion de l'Autriche. Elle était en plus persuadée que la lumière annoncée s'était produite dans la soirée du 25 janvier 1938. En effet, en ce début de nuit, une aurore boréale illumina les cieux de 18h30 à 21h30. Elle fut visible de l'Écosse au Maroc. Ce phénomène assez fréquent dans les régions polaires ne se produit que rarement dans nos latitudes, avec une ampleur plus ou moins grande. Celle de 1938 fut remarquable. Elle scintillait de toutes les couleurs de l'arc-en-ciel, avec une forte dominante de rouge. Les spectateurs eurent l'impression de se trouver au milieu d'un vaste incendie, dont les lueurs montèrent jusqu'au ciel. Tous les postes de pompiers furent vainement alertés, et quand le rayonnement prit fin, il resta longtemps un sentiment d'inquiétude. De nombreuses personnes pensèrent que le rougeoiement du ciel nocturne était le signe de catastrophes futures. Elles ne pouvaient connaître la prédiction de Notre-Dame de Fatima qui ne fut révélée que 4 ans plus tard. Les annonces et les signes avant-coureurs d'une seconde guerre mondiale ne furent rendus publics qu'après leur réalisation. On peut légitimement se demander si les événements tragiques que connaissait alors le monde n'auraient pas influencé sur Lucie et modifié le souvenir des paroles entendues 25 ans auparavant. D'autant qu'il paraît difficile de croire que Marie ait désigné le futur pape par son nom, Pie XI. De même, il semble curieux qu'elle ait annoncé par avance le contenu de l'apparition du 10 décembre 1925 à Pontevedra. En effet, suivant le récit de Sœur Lucie des événements du 13 juillet, Notre-Dame aurait, après l'annonce des catastrophes, déclaré « Afin d'empêcher cette seconde guerre, je viendrai demander la consécration de la Russie à mon cœur immaculé et la communion réparatrice des premiers samedis. » Tout se passe, semble-t-il, comme si Sœur Lucie perdait ses repères chronologiques. Elle n'inventait rien, ne changeait rien, mais plaçait des révélations postérieures dans son récit des apparitions du 13 juillet. Il est difficile de mesurer l'étendue de ces anachronismes et aussi de savoir s'ils furent volontaires ou non. On peut imaginer que Lucie ait mentionné à cette date des révélations qui lui furent faites plus tard parce qu'elle pensait qu'elles étaient un développement du message du 13 juillet. Pour cette raison, il est plus sûr de ne pas parler de prophétie, mais plutôt d'une relecture spirituelle de la Seconde Guerre mondiale et d'autres événements qui marquèrent profondément le XXe siècle. D'ailleurs, Lucie elle-même écrivait en 1941 « On pourrait penser que j'aurais dû manifester ces choses plus tôt, parce qu'elles auraient eu alors beaucoup plus de valeur. Il en aurait été ainsi si Dieu avait voulu me présenter au monde comme une prophétesse, mais telle n'a pas été sa volonté. Je pense que Notre-Dame a voulu se servir de moi, uniquement pour rappeler au monde la nécessité de fuir le péché et d'offrir des réparations par le moyen de la prière et de la pénitence pour tant d'offenses faites à Dieu. »
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Quand viendra le défenseur que je vous enverrai d'auprès du Père, lui, l'Esprit de vérité qui procède du Père, il rendra témoignage en ma faveur. Jean 15, 26.

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1: Monsieur Antonio de Santos, le père de Lucie, n'avait pas voulu prendre parti au sujet des apparitions. Il semblait complètement indifférent à l'agitation qui régnait au sein de sa famille. Le soir, son travail terminé, il restait des heures au café avec des camarades pour éviter les réprimandes continuelles de sa femme. Toutefois, il ne pouvait nier qu'il était matériellement concerné par les événements de Fatima. En effet, la covada iria lui appartenait, et bien que le terrain fût pauvre, il avait semé du maïs et un peu de blé, du seigle et quelques légumes. La foule de 4000 personnes sur son champ avait détruit entièrement ses plantations. Les gens avaient piétiné les semis et leurs ânes avaient brouté les jeunes plants. Il pensait qu'il ne pouvait cacher à Lucie la perte financière qu'elle avait provoquée avec ses histoires surnaturelles. Il décida de lui faire constater les dégâts sur place. Un matin de la fin du mois de juillet, avant l'aube, ils partirent tous deux, conduisant les troupeaux de brebis à la covada iria. Dans son cinquième mémoire, Sœur Lucie raconta leur expédition. Arrivé sur place, mon père dit « Il n'y a plus rien à profiter. Peut-être quelques olives, glands ou arbousiers pourront être épargnés dans la cime des arbres. » Puis, mon père vit le petit clos que nous étions en train de construire au moment où j'avais vu avec François et Jacinthe le reflet de la lumière de Notre-Dame que nous avions pris pour un éclair. De là, nous avons descendu la pente du côté du grand chêne vert, devant lequel, un peu plus bas, se trouvait le petit chêne vert où la Vierge apparaissait. Mon père s'approcha, regarda et demanda « C'est ici que Notre-Dame apparaît ?» Je lui répondis que oui, et qu'elle devait venir en cet endroit jusqu'en octobre. Il dit alors « Si Notre-Dame ne revient plus après, les gens aussi cesseront de venir, et l'année prochaine, nous pourrons de nouveau cultiver la covada iria, comme auparavant. » Puis il me demanda encore « Qu'est-ce que les gens viennent faire ici ?» Je lui dis « Ils viennent dire le chapelet, et veulent tous que je le dise avec eux. » Alors, répondit-il, récite-le maintenant aussi avec moi. Antonio de Santos, à cette époque, restait hésitant, car par nature, il n'avait pas l'énergie suffisante pour prendre parti. Lucie, pensait-il, a peut-être vu la Sainte Vierge. Dans ce cas, il serait dangereux de s'opposer à la volonté divine. D'un autre côté, il mesurait la perte de sa production et se demandait s'il aurait assez pour nourrir toute sa famille. Il se montra donc relativement compréhensif envers sa fille, ce qui n'était pas le cas du reste de la famille. Lucie se voyait durement reprocher le manque à gagner provoqué par les apparitions. Quelquefois, pendant les repas, sa mère se lamentait de la pénurie alimentaire et lui disait « Toi, quand tu voudras manger, va le demander à cette dame. » Et ses sœurs ajoutaient « Toi, maintenant, tu ne devrais manger que ce qui se cultive à la covada iria. » Quel contraste entre Lucie et sa famille. Alors que la petite fille, après les annonces terribles que Notre-Dame lui avait faites sur différentes calamités à venir, priait sans cesse et offrait des sacrifices pour la paix dans le monde, ses parents et ses sœurs ne pensaient qu'à la récolte prochaine. Lucie suivait le conseil de son Seigneur de s'en remettre à la providence divine. « Ne vous inquiétez pas en disant « Qu'allons-nous manger ? Qu'allons-nous boire ? De quoi allons-nous nous vêtir ?» Tout cela, les païens le recherchent sans répit. Il sait bien, votre Père Céleste, que vous avez besoin de toutes ces choses. Cherchez d'abord le royaume et la justice de Dieu, et tout cela vous sera donné par surcroît. » En regardant Lucie, parfois son père arrivait à partager sa confiance en la Providence et il disait « Si c'est Notre-Dame qui apparaît là-bas, elle nous aidera. » En ce centenaire des apparitions de Fatima, demandons aux trois petits bergers de nous aider à nous détacher de l'angoisse de manquer des biens matériels et d'élever notre esprit aux besoins du monde, à sa soif de paix, d'entente fraternelle et de connaissance d'un Dieu aimant.
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1: L'apparition du 13 juillet comporta à sa fin une vision qui fut tenue secrète jusqu'à l'an 2000. Elle est connue sous le nom de troisième secret de Fatima. Elle suscita la curiosité d'un grand nombre de personnes chrétiennes ou non, qui pensaient que Notre-Dame avait révélé aux petits bergers des événements futurs effrayants. Ils n'avaient pas entièrement tort. Toutefois, leur recherche d'événements extraordinaires masquait le message de Fatima. Ils n'avaient pas compris que l'essentiel avait déjà été révélé et pouvait tenir en deux mots pénitence et conversion. Ce qui fait que ces personnes, généralement, furent déçues à la lecture du troisième secret, et même certains s'imaginèrent que l'Église leur cachait une partie des révélations de la Sainte Vierge. Et pourtant, les responsables ecclésiastiques furent excessivement prudents dans ce domaine. En 1944, l'évêque de Leiria demanda à Lucie de mettre par écrit la partie non encore rendue publique du secret de Fatima. Le précieux document fut glissé dans une enveloppe scellée et sur laquelle Lucie écrivit de sa main que son contenu ne devait pas être divulgué avant 1960. En 1957, l'enveloppe fut déposée aux archives secrètes du Saint-Office. On la présenta 2 ans plus tard au pape Jean XXIII, qui hésita à l'ouvrir. Il prit sa décision après avoir prié. Il lut en présence de son confesseur le message écrit par Lucie. Puis il renvoya la lettre au Saint-Office en demandant de ne pas révéler son contenu. Il en fut de même pour Paul VI. Quant à Jean-Paul II, c'est lui-même qui demanda cette lettre peu après l'attentat du 13 mai 1981. Le cardinal Sepper, préfet de la Congrégation pour la doctrine de la foi, remit à Mgr Martinez Somalo, substitut de la secrétairerie d'État, 2 enveloppes, la première de couleur blanche, contenait le texte original, la seconde de couleur orange renfermait une traduction en langue italienne. Après lecture, le pape renvoya les 2 enveloppes aux archives. Il avait pris la décision de rendre public leur contenu au moment favorable. La date choisie par Saint Jean-Paul II fut le 13 mai de l'an 2000, jour de la béatification de François et de Jacinthe. Avant cela, il prit la précaution d'envoyer Mgr Bertone, secrétaire de la Congrégation pour la doctrine de la foi, au Carmel Sainte-Thérèse à Coimbra, où se trouvait sœur Lucie. Il était muni d'un mot d'introduction du pape et des 2 enveloppes contenant la rédaction de la 3e partie du secret de Fatima. La religieuse reconnut l'enveloppe blanche et à l'intérieur le message qu'elle avait écrit plus d'un demi-siècle auparavant. Mgr Bertone lui demanda la raison des mots écrits sur l'enveloppe, demandant que son contenu ne soit pas rendu public avant 1960. Cette date avait-elle été donnée par la Sainte Vierge? Lucie répondit « Ça n'a pas été Notre-Dame, mais c'est moi, car selon mon intuition, avant 1960, on n'aurait pas compris. On aurait compris seulement après. Maintenant, sous-entendu après l'attentat contre le pape, on peut mieux comprendre. » Des questions lui furent posées sur le sens de la vision. Elle reconnut que cette révélation concernait les attaques contre le pape et décrivait essentiellement la lutte des systèmes athées contre l'Église et exprimait d'une façon visuelle l'immense souffrance des témoins de la foi du XXe siècle. Prudemment, elle ajouta « J'ai écrit ce que j'ai vu. L'interprétation ne me regarde pas. Elle regarde le pape. » Il est important de rappeler que Lucie n'a jamais voulu prophétiser, qu'elle ne voulait pas annoncer des événements futurs, et pour cette raison, inspirée en cela par le Saint-Esprit, elle n'a fait connaître les révélations qui lui furent faites qu'après leur réalisation, afin d'éviter toute curiosité néfaste. Ainsi, ne cherchons pas d'annonce d'événements extraordinaires futurs qui resteraient encore à décrypter dans les révélations de sœur Lucie. Mais essayons de relire l'histoire tragique du XXe siècle à la lumière du message de Fatima. Nous décèlerons alors la force des puissances des ténèbres, mais aussi la victoire de la miséricorde divine sur Satan.
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Bonjour. C'est pour moi une joie de vous parler et aussi une crainte. Parce que je me sens très petit pour au fond vous partager ce que j'essaye de vivre depuis de nombreuses années avec Marie. Et donc le thème vous a été présenté et j'aime bien les choses logiques. Vous avez entendu que j'ai fait des mathématiques. Et pour comprendre la consécration de Louis-Marie Grignon de Montfort, il m'a semblé important de chercher à savoir, ne fût-ce qu'un tout petit peu, qui était ce saint. Parce que si nous ne connaissons pas un peu sa vie, et pourquoi est-ce qu'il a fait ce qu'il écrit cette consécration, on n'en comprendra pas le fond, en fait. Alors, très courtement, Saint Louis-Marie Grignon de Montfort est un missionnaire. On le connaît comme amoureux de la Vierge Marie, mais c'est d'abord un missionnaire. Et il se distingue dès le début de sa vie par un grand amour des pauvres et des malades. Et comme beaucoup de missionnaires, il suscite des oppositions, est obligé de partir, et il va voir le pape Clément XI, qui, pour lui marquer officiellement sa bienveillance, lui donne un crucifix et lui confère un titre tout à fait exceptionnel, missionnaire apostolique. Et à son retour, Louis-Marie parcourt la Bretagne et la Vendée, il organise plus de 70 missions paroissiales et il meurt au cours de la 70e. Ses méthodes d'apostolat s'inspirent de celles de ses prédécesseurs. Cantiques. Vous savez qu'entre autres, il prenait les chants connus de son époque et il changeait les paroles. Comme ça, tout le monde pouvait chanter. Conférences dialoguées, processions, confessions, amende honorable, communion et, un point très important, rénovation des vœux du baptême. Et son originalité se manifeste dans son choix de faire prier les gens devant des tableaux du rosaire et dans la proposition de ce qu'il a appelé son contrat d'alliance. « Je me donne tout entier à Jésus-Christ par les mains de Marie pour porter ma croix à sa suite dans ma vie. » Alors cette brève prière que je viens de citer est la traduction populaire de la consécration à Marie ou parfaite dévotion. Ce qui est intéressant, c'est de savoir que Saint Louis-Marie n'avait pas réservé cette consécration seulement à une élite. Il l'a proposée à tout le monde. Intéressant, parce que moi je suis monsieur tout le monde. Donc c'est aussi pour moi. Et il a été encouragé par le pape Clément XI qui l'envoya pour faire renouveler partout l'esprit du christianisme par le renouvellement des vœux du baptême. Et ce renouvellement des vœux du baptême est un point très important sur lequel nous reviendrons plus tard. Mais le point qui fait que Louis-Marie est différent des autres saints qui ont fait ce même genre de travail missionnaire, de renouvellement des vœux du baptême, c'est que lui, il propose de le faire par les mains de Marie. Et il donne un exemple qui est assez parlant. Il dit, vous savez, si vous êtes quelqu'un, un pauvre paysan, et vous voulez offrir une pomme au roi, alors écoutez, votre pomme, vous savez, c'était du temps de Louis-Marie, il n'y avait pas d'insecticide qui faisait que les pommes soient tellement brillantes qu'on dirait un diamant, elles avaient des taches et tout ça. Alors, si vous allez chez le roi, vous n'avez pas de beaux habits, vous allez en guenilles, vous allez présenter votre pomme et tout ça, il y a une méthode meilleure. C'est, vous allez voir la reine et vous lui dites, voilà la pomme que je présente au roi, est-ce que vous voudrez bien la lui présenter, votre majesté? Alors, la reine, qu'est-ce qu'elle fait? Elle commence par bien frotter la pomme, elle la met sur un plateau d'argent, et elle va vers son roi, et elle lui dit, mais ton serviteur, un tel, te donne cette pomme. Alors évidemment, le roi, il voit la pomme, il voit le plateau d'argent, et puis il voit la reine. Et il aime la reine.
alors vous comprenez que cette pomme, c'est tout à fait autre chose. Eh bien ça, c'est Saint Louis-Marie Grignon de Montfort et c'est ce qu'il nous propose, c'est de passer par Marie. Alors il a écrit un certain nombre de livres, dont deux très importants, Le secret de Marie et Le traité de la vraie dévotion à la Vierge Marie, dans lequel se trouve la consécration et le passage qu'il m'est demandé de vous commenter. Alors, vous voyez, c'est simplement, on voit, je résume, un saint missionnaire qui veut renouveler le peuple chrétien en lui faisant renouveler les vœux de son baptême et qui pour ça propose le chemin de Marie.

Alors, deuxième point, ceci c'était l'introduction. Deuxième point, se livrer à Marie. Et aussi, avant d'aborder le cœur du sujet, je voudrais dire trois choses qui vont nous permettre de comprendre un peu comment Louis-Marie Grignon de Montfort envisageait les choses. Le premier point, c'est le secret de Marie. Je vous lis un petit texte qui est dans Le secret de Marie, le livre qu'il a écrit. Voici un secret que le Très-Haut m'a appris et que je n'ai pu trouver en aucun livre, ancien ni nouveau. Je vous le confie par le Saint-Esprit. Pour trouver la grâce de Dieu, il faut trouver Marie. Pour trouver la grâce de Dieu, il faut trouver Marie. Marie est le secret de Dieu. Quand Louis-Marie Grignon de Montfort dit le secret de Marie, eh bien le secret de Marie, c'est que Marie est le secret de Dieu. Hein? Et elle est le chemin que Dieu a utilisé pour venir jusqu'à nous. Alors là aussi, il y a un raisonnement d'une logique implacable. Jésus a choisi Marie pour descendre du ciel et venir sur la terre. Et Grignon de Montfort nous dit, eh bien, prenez le même chemin pour aller de la terre vers le ciel. Puisque Marie est le secret de Dieu, Marie c'est le chemin direct pour descendre de la terre au ciel. Vous savez, un chemin, c'est pas à sens unique. On peut le prendre dans les deux sens. Alors il nous dit, c'est un chemin aisé, c'est un chemin que Jésus a frayé en venant à nous, et où il n'y a aucun obstacle pour arriver à lui. On peut aller à la vérité, on peut à la vérité arriver à l'union divine par d'autres chemins, mais ce sera par beaucoup plus de croix, des morts étranges et avec beaucoup plus de difficultés que nous ne vaincrons que difficilement. Il faudra passer par des nuits obscures, par des combats, des agonies étranges, par sur des montagnes escarpées, par sur des épines très piquantes et des déserts affreux. Mais le chemin de Marie, on passe par le chemin de Marie, on passe plus doucement et plus tranquillement. Donc, le choix que nous donne Saint Louis-Marie, c'est vous voulez devenir un saint, vous avez deux chemins. Un facile, un difficile. Choisissez. Qu'est-ce que vous préférez ? Bravo. Deuxième sujet, deuxième mise au point, Marie et Jésus. Nous, on a un peu tendance à toujours penser qu'il pourrait y avoir des jalousies au ciel. Hein? Alors on se dit, oui, mais si je me tourne vers Marie, alors que pense Jésus ? Et puis que pense le Père? Est-ce qu'il ne trouve pas qu'on donne trop à Marie et pas assez à lui, etc. Et on a peur de les prendre ensemble. Alors c'est vrai que Marie n'est pas une personne de la Trinité, c'est clair, mais elle a un rôle tout à fait unique dans l'histoire du salut. Et ce rôle qu'elle a joué quand elle était sur terre, le Seigneur désire qu'elle continue à le jouer maintenant qu'elle est au ciel. Et c'est aussi pour cela qu'elle a été honorée par le fait que son corps a été glorifié immédiatement après sa mort. C'est un signe de cela. Et donc c'est la volonté de Dieu que le cœur de Marie et le cœur de Jésus soient intimement unis, hein, dans une même mission pour le salut des hommes, hein, et cela jusqu'à la consommation des siècles. Et on trouve là l'intuition d'un grand saint, Saint Jean Eudes, qui parlait des cœurs de Jésus et Marie, hein. C'est grande unité. Et le Concile Vatican II, dans Lumen Gentium, au paragraphe 62, a confirmé cela, hein. La maternité de Marie dans l'économie de la grâce se continue sans interruption jusqu'à la consommation définitive de tous les élus. Donc, on est en plein dans la catholicité. Et cette union qui a entre Marie et Jésus explique la consécration à Jésus par Marie,
Parce que cette consécration que nous appelons la consécration à Marie, Saint Louis-Marie Grignon de Montfort l'appelait consécration à Jésus par Marie. Et je voudrais vous citer un court passage du livre du père Joël Guibert qui s'appelle « Renaître d'en haut, une vie renouvelée par l'Esprit Saint » et qui m'a personnellement beaucoup aidé aussi. « N'ayons pas peur de nous livrer à Marie. Dieu en sera d'autant plus adoré. La joie de Dieu fut de livrer son Fils entre les mains de la Vierge Marie pour qu'elle soit sa mère. En retour, écoutez bien, si je veux devenir fils dans le Fils, je suis invité par le Christ à me livrer à Marie, la mère. Certes, Marie n'est pas Dieu, Dieu seul est digne d'adoration, mais tout mouvement d'adoration vers Dieu seul est authentiquement baigné dans l'amour de Marie. Que j'en ai conscience ou pas, que je le veuille ou pas, plus dans ma prière je prie Marie, je la contemple, je l'aime, plus Dieu en est adoré, même si dans ce temps de prière, mon cœur demeure tout occupé en Marie. » Et c'est ce petit passage est totalement dans la spiritualité de Saint Louis-Marie Grignon de Montfort. Alors, il nous dit aussi, c'est une très très belle image, vous savez, il y a deux manières de ressembler à Jésus. Parce que qu'est-ce que c'est qu'être chrétien ? C'est devenir semblable au Christ. Alors, il y a deux manières. Soit le sculpteur. Alors voilà, moi je suis, regardez qui je suis, quoi. Il y a plein de trucs qui vont pas, il y a des morceaux, des excroissances, des trucs qui... Alors le sculpteur, il tape, il enlève tout ce qui est en trop. Vous connaissez la définition que Michel-Ange donnait de la sculpture. Quand on lui demandait, mais comment vous faites devant un grand bloc pour faire Moïse ? Il dit, c'est facile, j'enlève ce qui est de trop. Alors voilà, vous pouvez avoir une vie spirituelle comme le marbre qui se fait taper dessus. Alors, c'est un peu douloureux. Mais vous offrez, évidemment, parce que vous êtes tellement saint, vous. C'est magnifique. Et puis, il y a la deuxième méthode que nous propose Louis-Marie Grignon de Montfort et qui est celle de la consécration. C'est d'entrer dans le sein de Marie. Et ça, c'est la méthode du moule. Vous savez, par exemple, cette statue de Marie, la si belle, elle n'a pas été faite à coups de burin. On a moulé dans un moule et hop, d'un coup, c'était là. Alors, le sein de Marie, c'est le sein qui a formé notre Seigneur et Sauveur Jésus-Christ. Si nous entrons dans son sein, nous pouvons, nous aussi, à notre tour, être formés, être conformés au Christ. Et qui, plus que Marie, peut nous, qui sait comment elle a fait Jésus, peut nous rendre semblables au Christ. Vous voyez, c'est magnifique.

Troisième point, avant d'arriver au sujet, Marie et l'Esprit Saint. Dieu donne à Marie d'enfanter le Verbe en elle par l'action de l'Esprit Saint. Hein? Et elle peut enfanter le Verbe en nous par l'action de l'Esprit Saint. Il y a une très très belle parole de Saint Louis-Marie Grignon de Montfort dans son traité de la vraie dévotion. Il dit « Quand le Saint-Esprit, l'époux de Marie, l'a trouvé dans une âme, il y vole, il y entre pleinement, il se communique à cette âme abondamment et autant qu'elle donne place à son épouse. » Là où se trouve Marie, là est l'Esprit Saint. Et vous savez, il y a eu une petite histoire, je vous raconte, qui m'a beaucoup touchée. C'était à Vienne, au congrès pour la nouvelle évangélisation. On avait invité frère Marc de Tibériade qui va venir ici. Il avait donné son témoignage et il avait lâché une colombe. La colombe de l'Esprit Saint. Et cette colombe, dans la cathédrale de Vienne, s'était envolée et au-dessus, il y avait juste une statue de Marie, à peu près comme celle-là. Et pouf, il s'est posé sur l'épaule de la statue de Marie. Et alors, le frère Marc a dit, « Ah, regardez, là où est Marie, là est l'Esprit Saint. » Saint Louis-Marie Grignon de Montfort. Hein? Vous voyez ? Alors, quand je vous dis ça, c'est intéressant, mais Louis-Marie va plus loin. Il dit ceci. Une des grandes raisons pourquoi le Saint-Esprit ne fait pas maintenant des merveilles éclatantes dans les âmes, c'est qu'il n'y trouve pas une assez grande union avec sa fidèle et indissoluble épouse. C'est extraordinaire, hein ? Il y a une union tellement grande entre Marie et l'Esprit-Saint que l'Esprit-Saint attend que nous la prenions chez nous pour pouvoir prendre toute sa dimension dans notre vie. C'est extraordinaire. Hein? Et quand, dans le secret de Marie, Louis-Marie Grignon de Montfort nous dit qu'il nous confie ce secret qu'il n'a trouvé nulle part et il nous le confie par l'Esprit-Saint. Hein? Pour comprendre spirituellement et théologiquement ce secret de Marie, il n'y a que l'Esprit-Saint qui puisse nous le faire comprendre. Et donc, pour se livrer au mieux à l'Esprit, il importe de se livrer à Marie. Et donc maintenant, je voudrais qu'on va passer à la consécration proprement dite.

comme je vous l'ai dit, hein, je te livre et consacre en toute soumission et amour mon corps et mon âme, mes biens intérieurs et extérieurs et la valeur même de mes bonnes actions, passées, présentes et futures. C'est la consécration à Marie. Mais le titre exact qu'a donné Saint Louis Marie Grignon de Montfort, c'est « Consécration de soi-même à Jésus-Christ, la sagesse incarnée par les mains de Marie ». Du côté de la cabine, il y a un clic qui manque. Il n'y a personne. Julien ? Voilà. Hein ? Et donc, c'est très important de ne jamais oublier que Jésus est très présent dans cette démarche et que Marie va nous prendre pour nous offrir comme la pomme dont j'ai parlé tout à l'heure à son roi. Deuxième point, cette consécration est une démarche de renouvellement des vœux du baptême, comme je vous l'ai dit tout à l'heure. Donc c'était une méthode missionnaire reconnue par le pape Clément XI. C'est important aussi de savoir que le petit texte que nous disons toujours se trouve dans un grand texte. Diapo suivante, s'il vous plaît. Alors, je sais que vous ne pouvez pas le lire. Mais vous voyez simplement au milieu, en rouge, la partie que nous disons. Et vraiment, moi, je vous invite à lire la consécration totale, qui est d'une beauté magnifique. Alors, si vous ne savez pas comment la trouver, vous cherchez sur Internet, vous mettez « consécration à soi-même, de soi-même à Jésus-Christ, la sagesse », et vous tomberez sur ce texte, qui est un des très très beaux textes de la spiritualité catholique. Hein ? Et je vous lis simplement le paragraphe qui précède celui que nous lisons toujours. Hein ? Parce que c'est le paragraphe de renouvellement des vœux de notre baptême. Moi, Jean-Luc, pécheur infidèle, je renouvelle et ratifie aujourd'hui entre vos mains les vœux de mon baptême. Je renonce pour jamais à Satan, à ses pompes et à ses œuvres, et je me donne tout entier à Jésus-Christ, la sagesse incarnée, pour porter ma croix à sa suite tous les jours de ma vie, et afin que je lui sois plus fidèle que je n'ai été jusqu'ici. Je vous choisis aujourd'hui, ô Marie. Voyez, c'est ça le texte. Donc, c'est d'abord un renoncement au mal, un don total de moi-même à Jésus-Christ, et c'est pour cela que je vous choisis aujourd'hui, ô Marie. Je vous livre et consacre tout mon corps, mon âme, mes biens, etc. Hein ? Mais voyez, et là, le Concile Vatican II nous a confirmé, toujours dans Lumen Gentium, hein, c'est dans le paragraphe 10 de Lumen Gentium, où les pères conciliaires nous expliquent qu'est-ce que c'est que la consécration des baptisés. Parce qu'en fait, si la consécration à Marie de Louis-Marie Grignon de Montfort nous est proposée à tous, c'est au nom de notre baptême, tout simplement. Ce qu'elle dit, ça n'est rien de spécial, ça n'est pas réservé à une élite de petits chrétiens, c'est tous. Nous sommes tous, par notre baptême, livrés définitivement au Christ. Et nous sommes appelés à renouveler ça tous les jours, parce que c'est notre vie. C'est ça, la consécration, c'est le baptême. Alors, Lumen Gentium nous dit, par la régénération et l'onction de l'Esprit-Saint, les baptisés sont consacrés pour être une maison spirituelle et un sacerdoce saint, en vue d'offrir des sacrifices spirituels moyennant toutes les œuvres du chrétien, et d'annoncer les louanges de celui qui les a appelés des ténèbres à son admirable lumière. Que tous les disciples du Christ, en persévérant dans la prière et en louant Dieu ensemble, s'offrent eux-mêmes comme une hostie vivante, sainte, agréable à Dieu, et qu'ils rendent partout témoignage au Christ. Hein ? Voyez, c'est ça, le renouvellement de notre baptême. Et du coup, qu'est-ce que nous donnons ?
eh bien nous donnons tout. Et on ne donne pas que ce qu'on a. On ne donne pas que ce que on va faire. On donne ce qu'on est. Marie, je me donne totalement. Alors, quand on dit mon corps, mon âme, mes biens intérieurs, extérieurs et la valeur même de mes bonnes, ça veut dire tout. Et je vais vous dire, je donne aussi mes péchés. Je donne aussi mes difficultés. Je donne tout. Et Marie, on a oublié de vous dire que je suis belge. Alors, en Belgique, on dit, il y a une parole sur les meuniers, tout fait farine au bon moulin. Tout fait farine au bon moulin. Eh bien, Marie est un bon moulin. Je peux lui donner tout. Et avec ça, elle fait la farine de la grâce pour le monde. C'est extraordinaire. Et pour moi, c'est génial. Donc, on est... Je vous donne un petit témoignage personnel. Je me consacre à Marie tous les matins depuis 30 ans. Ça fera 30 ans à la fin de cette année. Et en fait, du coup, j'ai compris que je n'ai vraiment plus rien à moi. Par exemple, je n'offre jamais un sacrifice en disant « Tu sais, Seigneur, je me prive de ça et pour ça. » Comme ça, je t'offre quelque chose et toi, tu... Non, j'ai rien à donner. J'ai déjà tout donné. Et donc, je peux lui dire, écoute, Seigneur, ou Marie, tu sais, je t'ai tout donné. Alors, par exemple, souviens-toi de cette personne qui a une difficulté. Je ne peux pas te dire que je vais faire quelque chose de plus, parce que de toute façon, j'ai déjà dit que tout ce que je ferai, tout ce que je suis, c'est pour toi, et tu sais mieux que moi comment l'utiliser. Mais alors maintenant, n'oublie pas un tel. Et alors, ça vous donne une liberté. Hier, Monseigneur de Dinchin parlait de Sainte Thérèse. Il disait, Sainte Thérèse arrive au ciel les mains vides. Mais si vous vous êtes consacré à Marie, vous aussi, vous arrivez les mains vides. Moi, j'ai jamais rien dans les mains. Puisque dès qu'il y a quelque chose, pouf, c'est à Marie. Et je suis toujours vide. Et ça donne une liberté extraordinaire. Une joie, vous savez... on est dépouillé. On ne peut rien réclamer. On n'a aucun droit. On ne peut que s'abandonner. Mais quelle joie! C'est génial. Parce qu'on sait qu'elle... Hein, vous savez, souvent, nous, on a nos prières, on demande ça, gna gna gna, on voudrait... Et alors, vous savez bien, c'est la définition de la bigote d'Agatha Christie. Madame une telle passait toutes ses après-midi à l'église pour dire au Seigneur comment les choses devaient être faites pour être bien faites. Hein? Alors, nous, on est souvent des bigotes à la Agatha Christie. On passe notre temps de prière en disant « Seigneur, n'oublie pas de faire ça, tu dois aussi faire ça. » Mais avec Marie, quand vous avez tout donné à Marie, eh bien, elle sait beaucoup mieux que vous ce dont on a besoin. Hein? Et donc, je lui dis, Marie, vas-y, quoi. Utilise tout pour le mieux. Et je ne sais pas à quoi ça sert, parce que tu l'utilises, mais c'est génial, j'ai confiance. Et je continue d'offrir. C'est une vie fantastique. Et ça donne beaucoup de joie, je peux vous dire. Alors, je voudrais simplement dire encore un petit mot sur un mot difficile. Et je vous parlerai de Jean-Paul II après, parce que ça fait partie de mon devoir. Hein? Il y a le mot esclave. Esclavage. Donc, à l'époque de Louis-Marie Grignon de Montfort, le mot esclavage avait un sens. Vous voyez ce que je veux dire? Un esclave, c'était vraiment un esclave. Hein? C'est pas seulement un serviteur. Et cette consécration de soi-même à Jésus, sagesse incarnée par les mains de Marie, c'est une offrande d'esclavage. Et il faut comprendre ça parce que c'est lié au baptême. Quand, avant notre baptême, nous dit saint Paul, nous étions esclaves du péché. Et Jésus est venu pour nous libérer. Et pour ça, il nous a rachetés.
Racheter, c'est exactement ce qu'on faisait avec les esclaves. On pouvait racheter un esclave. Il y avait des congrégations religieuses dont le but, c'était d'essayer de racheter les esclaves pour les libérer. Mais il fallait les acheter. Jésus m'a racheté pour que je devienne non plus l'esclave du péché, mais que je devienne quand quelqu'un m'a racheté. Même s'il me donne ma liberté. Mais quelque part, normalement, je lui appartiens. Et donc, mais comme il me donne ma liberté, je suis libre de dire « Salut, merci, youhou, waouh, je peux partir et faire tout ce que je veux » ou bien je dis « Seigneur, tu m'as racheté, désormais je suis ton esclave d'amour. » Et c'est ça qui nous est proposé. Le baptême, c'est ça. Alors, je vous lis une confidence de Jean-Paul II à André Frossard. Et puis je vous parlerai plus de Jean-Paul II après. Mais on sait que l'auteur du traité, dit Jean-Paul II, définit sa définition comme une forme d'esclavage. Le mot peut heurter nos contemporains. Pour moi, je ne vois là aucune difficulté. Je pense qu'il s'agit là d'une sorte de paradoxe, comme on en relève souvent dans les évangiles, le mot « Saint-Esclavage » signifiant que nous ne saurions exploiter plus à fond notre liberté, le plus grand des dons que Dieu nous a fait, car la liberté se mesure à l'amour dont nous sommes capables. Je vous dis ceci en d'autres termes. Que nous dit Jean-Paul II ? Le plus grand acte de liberté que nous pouvons faire, c'est de nous rendre esclaves du Seigneur. C'est de dire, tu m'as racheté, tu m'as donné la liberté, et maintenant Seigneur, je viens à toi par Marie et je me donne à toi totalement. Hein ? Ça, c'est le sommet de la liberté. Alors, cette remise de tout notre être, de notre cœur, mais aussi de notre vie, de nos actes entre les mains de Marie, c'est ça la consécration. Hein. Et Saint Louis dit « Ô Mère admirable, présentez-moi à votre cher fils en qualité d'esclave éternel, afin que m'ayant racheté par vous, il me reçoive par vous. » Donc, j'ai été racheté parce que Marie a donné un corps au Seigneur qui s'est incarné. Et maintenant, c'est aussi par Marie que je veux offrir le don total de moi-même. Et ne croyez pas que nous faisons de l'ombre à Jésus. Vous ne pensez jamais à Marie, dit Saint Louis-Marie, sans que Marie, en votre place, ne pense à Dieu. Vous ne louez ni n'honorez Marie sans que Marie, avec vous, ne le loue et ne l'honore. Et Jean-Paul II disait... Quiconque s'est consacré à Marie lui appartient de façon spéciale, il est devenu comme un sanctuaire de la Vierge Marie. Alors, j'avance, pour ne pas être trop long. Quatre raisons encore que nous donne Saint Louis-Marie Grignon de Montfort dans son traité. En faisant vos actions par la Sainte Vierge, vous quittez vous-même. Vos propres intentions, vos opérations, vos désirs bons, et tout pour vous perdre, pour ainsi dire, dans celle de la très sainte Vierge. Même si vous ne connaissez pas ses intentions, mais vous laissez la sainte Vierge faire tout. Et alors, comme elle n'a que des intentions très pures. Vous savez, il y a une terrible parole de Thérèse de Lisieux dans sa consécration à l'amour miséricordieux, elle dit... Toutes nos bonnes actions ont des taches à tes yeux. C'est vrai, hein ? Mais pas les actions de Marie. Ce que Marie fait est pur. Et donc, c'est entrer dans une pureté nouvelle que de dire à Marie, « Vas-y, je te donne tout, tu fais tout à ma place. Hein ?» Donc, ça nous aide à être purs. Deuxièmement, ça nous fait entrer dans l'humilité. Quand vous arriverez au ciel, vous ne pourrez pas arriver en roulant des mécaniques. Alors Jésus, ecco mi, me voici, je suis là, et regarde tout ce que j'ai fait. Non !
quand vous arriverez au ciel, vous saurez même pas ce que vous avez fait, puisque vous avez tout donné à Marie, que c'est elle qui a fait. Hein? Et donc, du coup, vous arriverez, en disant, les mains vides, quoi. L'humilité. Troisièmement, c'est une manière de glorifier davantage le Seigneur, nous dit Louis-Marie de Montfort. Hein? Parce que la Sainte Vierge, voulant bien par une grande charité recevoir en ses mains virginales le présent de nos actions, elle leur donne une beauté et un éclat admirables. Elle les offre elle-même à Jésus-Christ et sans difficulté, et notre Seigneur en est plus glorifié. C'est l'histoire de la pomme. Elle l'a fait briller. Et quatrième point, parce que on ne pense jamais à Marie sans qu'elle dise le nom de Jésus. Et Louis-Marie nous cite cet exemple quand, à la visitation, Élisabeth lui dit « Bienheureuse, tu es bénie entre toutes les femmes. » Réponse de Marie, « Mon âme glorifie le Seigneur. » Vous voyez ? Alors, j'avance. Il y a ma femme qui m'a dit, parce que cet enseignement a été l'occasion de discussions très intéressantes en couple, et pour moi de découvrir la profondeur de la vie spirituelle de mon épouse. Vous direz, après 35 ans de mariage, c'est triste. Hein. Mais, vous savez, les femmes sont insondables. Et même après 35 ans, il y a encore des choses à découvrir. Ah ! Et ça, c'est merveilleux. Et elle m'a dit, surtout, sois concret. Alors, bon, j'essaye. Et ce qui m'a frappé, si vous voulez, dans ce qu'elle m'a dit, c'est la manière dont elle a vécu jusqu'à présent cette consécration dans une vie de mère de famille. Vous savez que dans une vie de mère de famille, avec 7 enfants... engagée à fond dans une communauté, on n'avait pas beaucoup de temps libre et tout ça, on avait des visites à la maison, on a toujours beaucoup de visites, etc. Alors c'est un peu la foire d'empoigne, il y a du désordre, ça nous touche beaucoup d'entendre que s'il y a un désordre extérieur, il y a un désordre intérieur. Je pense que chez nous, le désordre intérieur atteint un maximum. Hein. Et donc j'ai honte de vous parler, mais... Et alors, par contre, du coup, quelle humilité ça nous a demandé, hein. Parce que quand on invitait des gens importants chez nous et que c'était le beans, et puis que nos enfants sortaient des trucs dans tous les sens, ou bien le lave-vaisselle qui tombe en panne, on est sur la route de l'aéroport, boum, le pneu crève, est-ce qu'on va avoir l'avion ? Ah, voyez, c'est la vie de tous les jours. Mais si vous avez tout donné à Marie, ça n'empêche que ça soit un petit peu dur, hein. Je suis pas en train de vous dire que on flotte sur un nuage et que tout le monde il est beau, tout le monde il est gentil, c'est pas vrai, hein. Mais ça change notre vie. Et ça, et Anne, ma femme, me disait, mais ça m'a soutenu et ça me soutient toujours aujourd'hui. Hein. Et donc, voyez, cette consécration, c'est pas un truc spirituo-gélatineux, hein. C'est du réel, hein. C'est du concret. Ça entre dans votre vie et ça transforme votre vie. Et c'est d'ailleurs un test. Si ça ne la transforme pas, posez-vous des questions. Alors, je vous parle de 2 derniers points. J'aurai fini à 10h30. Je dis ça pour les organisateurs, au cas où ils s'impatienteraient. Premier point, qu'en pense Jean-Paul II ? Vous savez, Jean-Paul II... Quand il était adolescent, il fréquentait un homme qui s'appelait Jan Tiranowski. C'était un tailleur de son état et c'était un homme qui s'occupait des adolescents, des jeunes. Il avait autour de lui tout un groupe de prières, etc. Et le Karol Wojtyla, qui avait 15-16 ans, il trouvait que ce Jan Tiranowski, il donnait trop de place à la Vierge Marie et pas assez au Christ. Alors un jour, Jan Tiranowski a donné le livre traité de la vraie dévotion à la Sainte Vierge à Karol Wojtyla.
Et la lecture de ce livre a transformé la vie du futur pape. Vous savez, la lecture de ce livre, quand je dis la lecture, je devrais dire il a plus que lu. Il le portait sur lui à l'usine de soude où il allait travailler pour échapper à l'armée allemande qui réquisitionnait tout le monde. Et il y avait des taches de chaux sur la couverture. Il était plongé dedans. Et ça a transformé sa vie spirituelle. Hein. Il dit « Plus ma vie intérieure a été centrée sur la réalité de la rédemption, plus l'abandon à Marie dans l'esprit de Saint-Louis-Marie Grignon de Montfort m'est apparu comme le meilleur moyen de participer avec fruit et efficacité à cette réalité pour y puiser et en partager avec les autres les richesses inexprimables. » Et donc, il a, à cause de cela, choisi cette extraordinaire devise « Totus tuus »,« Tout à toi, Marie ». Et il a entraîné l'Église du XXIe siècle dans un renouveau de la dévotion mariale, simplement parce qu'un laïc lui a un jour donné ce livre. Et pour conclure, moi je voudrais vous dire un petit mot sur le laïc qui m'a lancé dans la dévotion à la Vierge Marie. C'était il y a 30 ans. Il faut que vous sachiez, quand moi j'étais un catholique normal, j'ai été éduqué par une maman qui m'a appris à prier, j'ai appris le « Je vous salue Marie », j'étais dans une école catholique et tout, mais je ne savais pas qui était Marie. Et je ne comprenais pas pourquoi il y avait toutes ces différences entre protestants, catholiques et tout ça. Ça m'était totalement étranger, j'y comprenais rien. Et un jour, j'ai rencontré la communauté de l'Emmanuel et le fondateur, Pierre Goursat. Et c'est Pierre Goursat qui m'a appris à aimer la Vierge Marie. Et on ne connaît pas beaucoup Pierre Goursat, parce que c'est quelqu'un qui a vécu caché, comme Marie. C'était un homme très humble. Et quand on lui a proposé d'être le responsable de la communauté qui naissait, il a dit « Non, non, non, non, pas moi ». Alors il est allé voir Marthe Robin, et Marthe Robin lui a dit « Ah, mais si on vous le demande, dites oui, et puis quand on voudra de partir, vous partirez. Hein ». Comme c'est simple. Hein. Donc c'était un homme très, très pauvre, mais un très, très grand amoureux de la Vierge Marie. Et il avait découverte, à l'occasion de la guerre, où il avait un jour, par mégarde, il y avait un officier allemand qui faisait une fausse manœuvre, il a failli être écrasé, alors il lui avait dit « idiot ». Mais oulala, l'officier a arrêté sa voiture, il est sorti, il a couru pour l'attraper. Alors Pierre Goursat a couru aussi, il est allé se cacher au premier truc, c'était dans sa salle de bain. Et là, il a entendu une parole « tu es sauvé ». Et il a compris que c'était la Vierge Marie. Et il y avait une échelle qui sortait à la fenêtre de sa salle de bain. Il n'y avait jamais eu d'échelle. Elle était là. Et il a été sauvé. Et à partir de ce moment-là, il aimait Marie et il a fait aimer Marie. Et voyez, je vous dis ça parce que c'est important que nous soyons un peu tous des Jan Tiranowski pour Jean-Paul II ou des Pierre Goursat pour nos voisins, pour les aider à découvrir la Vierge Marie. Pierre nous disait, nous devons être comme des fœtus dans le sein de Marie, et dans le sein de Marie, nous vivons de son sang. Ou bien, nous qui sommes de Jésus et de Marie, nous devons vivre dans son Fils, dans l'abandon, comme des petits-enfants. Nous pouvons dire, j'accepte ce petit sacrifice, c'est le oui de Marie. Si nous le disons très souvent, notre vie se transforme et nous devenons comme des petits-enfants. Le résumé, c'est de dire oui maintenant. Alors, depuis cette année, Pierre Goursat, fondateur de la communauté de l'Emmanuel, a été... son processus de béatification est en cours. Et donc, il est devenu serviteur de Dieu, ce qui est la première étape, hein, celle où il n'y a encore rien. Hein, et on peut le prier. Et moi, je vous suggère d'intercéder auprès de Pierre. Vous ne seriez pas ici, dans cette tente,
si Pierre Goursat ne nous y avait pas amené en 1975 à Paray-le-Monial, alors que personne parmi ceux qui le suivaient ne savait rien du tout, et on a tous des

Moi, je suis le chemin, la vérité et la vie. Personne ne va vers le Père sans passer par moi. Jean 14, 6.

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Amis auditrices, amis auditeurs de Radio Espérance, bonjour. Eh bien, nous nous retrouvons pour notre cycle marial. Nous avons regardé les enseignements de la tradition à la lumière des accords œcuméniques et en particulier l'accord de la Commission internationale anglicane d'une part et l'Église catholique romaine d'autre part, l'accord de 2004. Et nous allons poursuivre avec une plongée dans les sources de notre propre tradition catholique. Alors, c'est Nathalie en régie, je la salue et son sourire va nous aider à illuminer cette émission où nous allons aborder Vatican II. Vatican II, donc, 4 années de travail long, difficile des évêques, avec les grands documents que nous avons en mémoire, 4 constitutions, plusieurs décrets, des déclarations, et les 4 constitutions, je vous rappelle les noms. La plus importante dans l'ordre, donc Lumen Gentium, qui nous parle de l'Église, c'est celle sur laquelle je reviendrai. La seconde, Dei Verbum, sur la parole de Dieu, où il y a bien sûr une mention de Marie comme celle qui écoute la parole. Une constitution sur la liturgie. Et enfin, donc la dernière constitution qui s'appelle Gaudium et Spes, qui réfléchit sur la situation pastorale de l'Église dans le monde de ce temps. Et c'est à l'occasion de la première constitution, donc qui s'appelle Lumen Gentium, que les débats ont été le plus vifs concernant Marie. Il y a eu toute une discussion extrêmement vive sur ce sujet qui peut nous paraître un petit peu superficiel, accidentel, mais qui en fait pose une question de fond. Ce sujet, c'est faut-il consacrer à la Vierge Marie un texte particulier, un texte spécial, faire une constitution propre? Ou bien faut-il parler de Marie dans le cadre d'autre chose? Faut-il parler de Marie dans le cadre de la Christologie? Puisque, ainsi que nous l'avons vu, c'est à propos du Christ qu'ont été définis les principaux titres mariaux. Marie est toujours liée à la figure de son fils. Elle n'est jamais mise à part, séparée, autonome. Elle est toujours dans la lumière de son fils. Donc faut-il parler de Marie dans le cadre de la réflexion conciliaire sur le Christ? Faut-il parler de Marie dans le cadre de la réflexion conciliaire sur l'Église? Et très très vite, les évêques vont se diviser. Il y a des évêques, en particulier d'origine italienne et espagnole, qui vont estimer que parler de Marie à propos d'autre chose, c'est ne pas la traiter avec suffisamment de respect, suffisamment d'estime, suffisamment d'amour. Que l'amour pour Marie doit s'exprimer à travers un texte qui lui serait consacré en propre. Que c'est en le regardant, en la méditant dans sa vie, dans les témoignages que nous laisse à son sujet l'Écriture, c'est en méditant sur Marie que nous pourrons le mieux aller vers le Christ et vers les mystères dont Marie est le témoin. Voilà donc la position d'une bonne partie des évêques, pratiquement la moitié des évêques du Concile, étaient favorables à un texte séparé qui parlerait uniquement de Marie. Et puis, l'autre moitié des évêques pensait que justement, c'est le propre de Marie de toujours s'effacer, de ne jamais se mettre en avant, de rendre lumineux ce dont elle parle. Et elle nous parle du Christ, elle nous parle de Dieu, elle nous parle de l'Église. Et c'est cette option qui, finalement, va être retenue petit à petit. Les débats intenses entre les évêques vont aboutir à cette décision de parler de Marie à l'intérieur de la grande constitution, du grand texte, Lumen Gentium, sur l'Église. L'autre débat, sur lequel nous reviendrons dans notre prochaine émission, va être la question de définir un titre marial. En effet, on s'aperçoit que dans la tradition catholique, très souvent, la foi s'est cristallisée dans des titres. On va définir bien sûr à Éphèse Marie, Mère de Dieu, et nous avons vu que ce titre concerne moins Marie en elle-même que le Christ. C'est pour dire que Marie est Mère de Jésus, qui est à la fois homme et Dieu, et donc puisque Jésus est dans l'unité de sa personne, à la fois homme et Dieu, sa mère, peut recevoir ce titre, à juste titre, donc de Marie, Mère de Dieu. Est-ce que Vatican II était l'occasion d'une nouvelle définition à travers un titre marial? C'était la deuxième question qui agitait les évêques. Eh bien, rendez-vous dans notre prochaine émission pour regarder donc ces 2 décisions conciliaires. La première, de parler de Marie à l'intérieur du texte de l'Église, et la deuxième, de ne pas définir de titulature mariale nouvelle.

Amis auditrices, amis auditeurs de Radio Espérance, bonjour. Eh bien, c'est toujours Nathalie qui est en régie et je la salue en votre nom à tous. Cette émission donc poursuit sur la lancée de notre méditation sur la Vierge Marie dans notre tradition catholique. Nous avons commencé par examiner la tradition chrétienne à la lumière des accords œcuméniques, en particulier l'accord entre anglicans et catholiques de 2004. Et nous continuons maintenant notre exploration à l'intérieur des sources de notre tradition catholique et en particulier donc les débats qui ont eu lieu au Concile de Vatican II. Les débats concernant Marie au Concile de Vatican II ont très très vite été brûlants sur deux questions un petit peu délicates. La première question que nous allons traiter aujourd'hui, c'est celle de savoir s'il faut parler de Marie dans le cadre d'un texte plus englobant. Et après mûre réflexion, les pères conciliaires ont décidé de consacrer à la Vierge Marie le dernier chapitre de la Constitution Lumen Gentium sur l'Église. La deuxième question qui a beaucoup agité le Concile et sur laquelle nous reviendrons ultérieurement, c'est la définition d'un titre marial. Faut-il rajouter aux différents titres hérités de la tradition une nouvelle titulature mariale? Et très vite, le débat a porté sur le titre de Marie co-rédemptrice et sur Marie médiatrice. Donc nous verrons comment ces deux titres ont fait l'objet de discussions extrêmement difficiles. Premier point donc concernant Vatican II, faut-il parler de Marie dans le cadre d'un texte plus global? La décision est donc prise de parler de la Vierge Marie dans le cadre de la Constitution Lumen Gentium. Et je voudrais avec vous faire un petit bilan de l'historique du plan de Lumen Gentium, car ce plan va être extrêmement intéressant pour découvrir quelle place Marie tient dans notre vie chrétienne et dans la vie de l'Église, dans la vie du monde. Lorsque les pères conciliaires arrivent à Saint-Pierre de Rome pour la première session inaugurale du Concile, ils trouvent sur leur banc un texte qui a été préparé par une commission théologique réunissant donc essentiellement des théologiens de Rome, de la Curie romaine. Et donc, ils trouvent ce schéma et ils vont le discuter. Ce schéma, petit à petit, on va décider d'intégrer en finale la Vierge Marie. Je vous donne les 12 points de ce schéma pour voir comment petit à petit les évêques vont redistribuer les éléments de ce schéma et aboutir à une nouvelle place de la Vierge Marie dans le mystère de l'Église. Ce premier schéma, donc, que les évêques trouvent sur leur banc en arrivant à Saint-Pierre, est donc réparti en 12 points. On commence par réfléchir sur la nature de l'Église, avec cette volonté de définir l'Église de façon très précise pour aboutir au deuxième point, la nécessité de l'Église pour le salut de ses membres. On est dans une logique où on veut bien insister sur le fait que l'appartenance visible à l'Église fait partie du salut. Être sauvé passe par l'appartenance visible à l'Église. Une fois que ces deux points sont traités, donc nature de l'Église, et puis deuxième point, nécessité de l'Église pour le salut de ses membres, eh bien, on va examiner la structure de l'Église. Et donc, on va réfléchir bien évidemment sur ce qui apparaît en premier, à savoir le sacrement de l'ordre, le troisième point. Le quatrième point parlera des évêques qu'on appelle résidentiels, c'est-à-dire les évêques qui sont responsables d'un diocèse. Et ensuite, on passera à ce qu'on appelait l'état de perfection pour définir la vie religieuse. Ces cinq premiers points débouchent ensuite sur le sixième, qui est consacré aux laïcs, c'est-à-dire aux baptisés, n'étant ni membres du sacrement de l'ordre, ni membres d'un institut de perfection. Ensuite, on avait plusieurs points qui réfléchissaient sur des questions un petit peu litigieuses. La question du magistère, comment dans l'Église il y a un organe chargé de transmettre la vérité reçue des apôtres. Et à ce septième point consacré au magistère, un huitième point était consacré à autorité et obéissance, neuvième point les relations entre l'Église et l'État, le dixième point était consacré à la mission de l'Église, le onzième point à l'œcuménisme, et enfin on terminait par un texte un petit peu maigrelet sur la Vierge Marie. Eh bien nous allons essayer de comprendre demain comment petit à petit les pères conciliaires vont redistribuer ces 12 éléments et donner une place tout à fait particulière à la Vierge Marie dans cette structure, bien plus dans ce dynamisme de l'Église.

Amis auditrices, amis auditeurs de Radio Espérance, bonjour. C'est toujours Nathalie qui est derrière le micro. Ah non, du bon côté du micro, c'est elle qui m'enregistre. Et moi, j'essaie de parler, de continuer en essayant d'être le plus clair possible sur ce parcours marial, donc qui nous entraîne maintenant à regarder d'un petit peu près le texte voté par les évêques rassemblés à Vatican II pour le Concile, et donc le texte promulgué le 21 novembre 1964, cette date qui est une fête de la Vierge Marie, la présentation de Marie, a été retenue pour promulguer le texte de Lumen Gentium, la constitution dogmatique sur l'Église. Et comme je le rappelais hier, eh bien, le premier schéma, c'est-à-dire le premier plan proposé aux évêques, eh bien, partait d'une volonté de bien clarifier quelles étaient les limites de l'Église. On parle de sa nature et on met en valeur sa structure dans le but de permettre aux baptisés de bien saisir comment on est ou pas membre de l'Église catholique et comment cette appartenance visible à l'Église catholique fait partie du salut. Et puis on terminait, une fois qu'on avait bien, je vais dire, défini les frontières, définir les limites, eh bien on réfléchissait sur le lien entre l'Église et l'État, d'une part, la mission de l'Église d'annoncer l'Évangile à l'humanité tout entière, enfin l'œcuménisme, comment l'unité de l'Église catholique devait servir de modèle, de point de repère pour l'unité de l'ensemble des chrétiens. Ça, c'était la perspective initiale de Lumen Gentium dans le texte reçu par les évêques lorsqu'ils entrent à Saint-Pierre de Rome pour le début du concile. Et puis enfin, un peu comme un appendice, un peu bizarre, donc un chapitre final sur la Vierge Marie. Donc ce schéma en 12 points va être cassé par les pères qui vont estimer qu'il ne répond pas complètement à la tradition la plus profonde concernant le mystère de l'Église. Et voilà, j'ai lâché le grand mot. On ne parlera plus de nature de l'Église, mais on parlera dans un deuxième schéma du mystère de l'Église. Alors, quelle est la différence? Ben, parler de nature de l'Église, c'est mettre en valeur les éléments qui visibilisent une structure. Parler de mystère, c'est dire que l'Église, elle est d'abord et avant tout objet de foi. C'est quelque chose que je confesse, l'Église. Ce n'est pas quelque chose que je peux simplement définir. Ça fait partie de la foi de l'Église que de se définir elle-même à l'intérieur de la révélation. Et ce sera la grande perspective que la Constitution sur Dei Verbum développera. L'Église, elle est objet de foi. Et donc, par-delà ce que je peux en voir, par-delà les éléments qui sont parfois difficiles à accepter, eh bien, il y a l'objet d'une foi. Je crois en l'Église. Elle est un mystère lui-même enveloppé par la parole de Dieu, par la révélation. Il faut que Dieu me dise en profondeur, qu'est-ce que c'est que ce mystère de l'Église? Et donc, on va remplacer le mot de nature par le mot de mystère de l'Église. Changement qui aura une conséquence très très forte, c'est que le regard porté sur Marie va être inclus dans cette vision de foi. C'est la foi qui nous apprend à contempler Marie, le mystère de Marie, à l'intérieur du mystère de l'Église. Après ce premier point, il y aura donc un deuxième point. Structure hiérarchique de l'Église et spécialement l'épiscopat. Ensuite, on passera à la question de l'état de perfection. Comment est-ce que dans l'Église, certains ont une vocation particulière à faire partie de groupements qui visent à réaliser une consécration? Enfin, il y aura un chapitre qui s'appelle le peuple de Dieu, et spécialement les laïcs. Ça, c'est le chapitre inventé, si je puis dire, par les pères conciliaires, car ce chapitre n'existait absolument pas dans le premier schéma. Et donc, de même qu'on va changer nature en mystère, on va mettre en avant ce terme que nous avons un peu oublié aujourd'hui, parce que peut-être il nous parle moins, mais qui a eu une très très grande importance dans les premières années conciliaires, la notion d'Église comme peuple de Dieu. Et puis enfin, un dernier point sur la vocation à la sainteté dans l'Église, le fait que tous les états de vie, qu'il s'agisse des états liés à l'ordination, qu'il s'agisse des états liés au mariage, qu'il s'agisse des états liés à la consécration religieuse, tous ces états convergent dans une unique sainteté, vocation à la sainteté dans l'Église. Et là, ce qui est frappant, eh bien, c'est la disparition dans ce deuxième schéma de toute place donnée à la Vierge Marie. On va en parler à l'occasion dans ce deuxième schéma, mais on n'a plus en tête de mettre la Vierge dans le texte conciliaire. On a plus tendance, au moment où on va rédiger ce deuxième schéma, à considérer qu'il faut consacrer à Marie un texte à part. Et donc, elle disparaît du plan consacré
à la constitution conciliaire Lumen Gentium. Nous nous interrogerons demain sur qu'est-ce que signifie cette disparition de Marie dans le deuxième schéma consacré à Lumen Gentium.

Le Seigneur est pour moi, je ne crains pas. Que pourrait un homme contre moi? Psaume 117, 6.

est particulière. Elle est l'image de ce peuple. Elle est celle en qui se réalise l'identité la plus fondamentale de ce peuple. Et puis, lorsqu'on parlera de la vocation à la sainteté dans l'Église, on rappellera bien sûr que Marie est l'exemple parfait d'une sainteté totalement réussie. Mais on voit que ce schéma n'arrive plus à donner une place particulière à Marie. Et donc les évêques, en particulier les évêques italiens et espagnols, qui regrettaient qu'on n'ait pas consacré de texte particulier à Marie, eh bien, vont revenir sur le devant de la scène et dire, bah, vous voyez, l'idéal, c'est quand même de consacrer à la Vierge un texte spécial. Alors, le 21 novembre 1964, je vous le rappelais, va être promulgué le troisième et dernier état du texte de Lumen Gentium. Et là, on va voir une clé de lecture tout à fait nouvelle, passionnante, extraordinaire, même dans son intuition de fond. C'est que, avant même de parler de l'Église comme mystère, avant même de parler de l'Église comme peuple de Dieu, il faut regarder en direction de l'eschatologie. Voilà, le grand mot est lâché. Eh bien, demain, nous y reviendrons. Pour comprendre l'Église, une fois qu'on l'a définie comme mystère, une fois qu'on a contemplé sa visibilité comme peuple de Dieu, une fois qu'on a rappelé qu'elle se rend manifeste, l'Église, à travers le sacrement de l'ordre et à travers les religieux, eh bien, il faut surtout regarder l'Église dans son avenir, dans ce vers quoi elle tend. L'Église est en marche. L'Église va vers le royaume. Sa fin est déjà fixée par le Christ. Elle ne va pas simplement de ci, de là dans l'histoire. Elle marche d'un pas assuré vers son accomplissement qui s'appelle le royaume de Dieu. Et ce sera ce point numéro 7 du dernier schéma qui sera la clé pour comprendre la place unique, originale de la Vierge Marie dans le mystère de l'Église.

Amis auditrices, amis auditeurs de Radio Espérance, bonjour. Nous continuons donc notre parcours marial et nous sommes en train de comprendre comment le Concile de Vatican II a petit à petit promulgué un texte capital qui s'appelle Lumen Gentium, la première constitution dans l'ordre des textes promulgués par Vatican II, donc texte qui a été promulgué le 21 novembre 1964, et comment ce texte de Lumen Gentium va petit à petit faire une percée mariale décisive pour notre tradition catholique. Donc je rappelle qu'après un premier schéma qui était centré sur la notion

de nature de l'Église, un deuxième schéma qui avait déplacé un petit peu la perspective en lançant le mot de mystère et en lançant l'expression d'Église, peuple de Dieu, eh bien le troisième schéma, le schéma définitif, le plan du texte que nous connaissons maintenant, va se distribuer en 8 parties que je vais énumérer brièvement pour comprendre comment ces 8 parties vont culminer dans la dernière partie consacrée à la bienheureuse Vierge Marie dans le mystère du Christ et de l'Église. Donc le premier point de ces 8 points abordés par la constitution Lumen Gentium, ce premier point s'intitule « Le mystère de l'Église, son fondement trinitaire ». L'Église, elle est d'abord liée à la vie intime de Dieu. Si Dieu n'est pas simplement un être à part, par une sorte de simplicité qu'il ferait que, ben, ma foi, nous ne pourrions que le regarder de loin, si Dieu est profondément Trinité, c'est-à-dire amour interpersonnel du Père et du Fils et du Saint-Esprit, il revient à l'Église de manifester dans le monde cette vie intra-trinitaire de Dieu. Et donc là, on va à la racine de ce qui fait que l'Église est un mystère. Pas simplement parce qu'elle est objet de foi, pas simplement parce qu'elle doit être crue et pas simplement définie, mais l'Église est fondamentalement mystère parce qu'elle renvoie, elle rend visible quelque chose du mystère trinitaire. De même que l'unité trinitaire est l'unité de l'amour entre le Père et le Fils et le Saint-Esprit, de même, l'unité de l'Église est à l'image de cet amour intratrinitaire. L'unité de l'Église ne procède pas d'abord de ses structures, de ses organisations. L'unité de l'Église procède ni plus ni moins que de l'amour trinitaire dont elle est l'image. Donc vous voyez à quel point il faut aller en profondeur pour comprendre l'Église comme mystère, puisque les liens qui unissent les baptisés sont à l'image des relations qui mettent en relation le Père, le Fils et le Saint-Esprit. Donc, on parlera moins de définition que d'image de l'Église, puisque l'Église n'est pas simplement déjà définie, mais qu'elle marche vers un accomplissement qui revient à son origine, à savoir le fondement trinitaire lui-même, eh bien, on parlera de l'Église à travers des images, l'image du bercail. L'Église est le bercail du Christ dans lequel se manifeste la sollicitude du Père pour l'humanité et la fonction de rassemblement de l'Esprit-Saint. L'Église est le champ dans lequel le Père a déposé un trésor et dans lequel il nous faut trouver la grâce de l'Esprit-Saint. On va multiplier ainsi les images parce que chaque image a son point de vue original, nouveau, irréductible sur ce mystère de l'Église. Une fois qu'on a mis en valeur ce fondement trinitaire de l'Église, et donc on a une vision extrêmement dynamique d'une Église qui va de la Trinité vers la Trinité, on pourra donc aborder la manière dont l'Église se rend visible comme peuple de Dieu. Un troisième point sera consacré à la constitution hiérarchique de l'Église, et spécialement l'épiscopat. L'Église traverse le temps, traverse l'histoire, en étant gardée dans une fidélité à l'Évangile. Et cette fidélité, elle est assurée par la continuité du ministère des évêques. Ensuite, on parlera des laïcs. Et le cinquième point, qui se retrouve donc au centre de la constitution Lumen Gentium, ce cinquième point s'appelle appel universel à la sainteté dans l'Église. Et j'insiste sur ces deux mots, appel d'une part, appel universel d'autre part. La sainteté fait l'objet d'un appel. Nous sommes tous, quel que soit notre état de vie, appelés à une unique sainteté qui est celle même de Dieu. Et nous verrons comment petit à petit se dessine la place de Marie dans cet appel universel à la sainteté dans l'Église. Cet appel universel, il va être la raison d'être des religieux, ce serait le sixième point. S'il y a des religieux dans l'Église, c'est parce qu'il n'y a pas simplement de l'Église une structure visible à travers l'épiscopat, mais il y a surtout un dynamisme. Et ce dynamisme, c'est cet appel universel à la sainteté. Les religieux ne sont pas d'abord dans un état de perfection qui montrerait de façon éclatante la perfection de l'Église, ça ce serait une vision un peu statique. Les religieux sont là pour montrer que la transfiguration de ce monde ne peut s'opérer qu'à travers les béatitudes. Ce sont les termes même de Lumen Gentium. Les religieux sont là pour anticiper, pour montrer que l'humanité est déjà réussie là où le royaume de Dieu est incarné à travers la vie
contemplative ou la vie apostolique. Donc les religieux vont avoir cette fonction de rappeler dans l'Église cette dimension eschatologique, c'est-à-dire cette dimension de royaume de Dieu vers lequel marche l'Église. Et ce sera le septième et huitième point que nous aborderons demain.

Bonjour, de ma part et de la part de Nathalie qui est derrière le micro, du bon côté puisque c'est elle qui enregistre et c'est moi qui parle. Voilà. Eh bien, de notre part à tous les deux, amis auditrices, amis auditeurs de Radio Espérance, bonjour. Nous continuons donc notre exploration du Concile Vatican II avec la Constitution conciliaire Lumen Gentium promulguée le 21 novembre 1964 par les évêques réunis à Saint-Pierre de Rome sous la présidence du Saint-Père Paul VI. Et donc, nous avons revu brièvement les différentes étapes de ce schéma, c'est-à-dire du plan tel qu'il a été mis en place progressivement, du plan de la Constitution Lumen Gentium consacrée à l'Église. Et donc, dans le troisième schéma, qui est le plan définitif, celui que nous pouvons lire actuellement, eh bien donc, 8 points, je les rappelle brièvement. Le premier point est consacré à l'Église comme mystère, renvoyant à la vie intratrinitaire. L'unité entre chrétiens est à l'image. Et même le Concile va plus loin, elle est le prolongement de l'unité qu'il y a entre le Père et le Fils et le Saint-Esprit, ni plus ni moins. Vous voyez un programme ambitieux, rappeler que l'Église, elle vient de la Trinité et elle va vers la Trinité. Et le deuxième point, l'Église, peuple de Dieu, eh bien, vient s'insérer tout naturellement dans cette définition, pardon, dans cette approche par différentes images du mystère trinitaire de l'Église, le peuple de Dieu en marche, et donc on va rappeler cette dimension pérégrinante, c'est le terme qui est employé, c'est-à-dire peuple en marche. Nous ne sommes pas simplement fixés une fois pour toutes. Le peuple de Dieu marche à travers l'histoire vers son accomplissement trinitaire. Et retenez bien cette notion d'accomplissement trinitaire. On va employer un gros mot qui va revenir au terme de notre entretien, le mot de eschatologie. Eschatologie, ça veut tout simplement dire que l'histoire a une finalité. L'histoire ne se perd pas dans une sorte de hasard ou de confusion finale, l'histoire humaine marche vers son accomplissement dans le royaume de Dieu. C'est ce qu'on appelle l'eschatologie. Et donc, comment déjà notre présent est travaillé, habité, mis en mouvement par cette présence mystérieuse de l'accomplissement au sein même de l'histoire, la présence du royaume au sein même du monde. Une fois qu'on a défini donc ce peuple de Dieu pérégrinant en marche vers l'accomplissement du royaume, eh bien, on va montrer comment l'Église se rend visible à travers sa constitution hiérarchique, c'est-à-dire l'épiscopat, le presbytérat et le diaconat. Ensuite, on parlera des laïcs, et le cinquième point sera consacré à mentionner que la sainteté fait l'objet d'un appel universel. Nous sommes tous appelés à la même sainteté dans l'Église. Et les religieux sont là pour montrer que le monde est déjà en marche vers sa transfiguration selon l'idéal des béatitudes. Et voilà que notre septième et huitième point vont former une sorte de gigantesque, de magnifique conclusion de Lumen Gentium. Le septième point, alors les mots maintenant nous sont un petit peu familiers, caractère eschatologique de l'Église en marche et son union avec l'Église du ciel. Donc ce septième point va insister sur le fait que l'Église ne peut se comprendre qu'à partir de son accomplissement futur. C'est très étrange de dire qu'une chose se comprend moins en fonction de son origine qu'en fonction de son accomplissement. Ben, c'est une réalité que nous pouvons comprendre en regardant notre propre vie. L'enfant, il ne se comprend pas à partir de son enfance. L'enfant, il se comprend en fonction de l'adulte qu'il est appelé à devenir. Eh bien, c'est la même chose pour l'Église. L'Église se comprend à partir de sa maturité, de sa maturation ultime. Et ce vers quoi l'Église marche de façon infaillible, ce vers quoi elle marche parce qu'elle est déjà rachetée pleinement par le Christ, eh bien, c'est le royaume de Dieu. Et c'est ce qu'on appelle le caractère eschatologique de l'Église. On ne peut la comprendre que comme un peuple en marche, déjà uni vers le royaume qu'on appellera donc l'Église du ciel. Voilà, c'est une notion extrêmement simple pour nous. L'Église du ciel, eh bien, c'est l'Église déjà pleinement réussie, pleinement achevée autour du Christ, c'est-à-dire l'Église des saints, les saints que l'Église connaît déjà, qu'elle a canonisé ou béatifié, et puis les saints que nous sommes tous appelés à devenir. Donc nous sommes déjà une seule Église. L'Église de la terre et l'Église du ciel est une seule et même Église. Et on ne peut comprendre l'Église de la terre qu'à travers cette participation déjà donnée à l'Église du ciel. Et nous comprenons alors pourquoi Lumen Gentium va se terminer très majestueusement et de façon très naturelle par la contemplation de celle en qui se résume pleinement cette unité entre l'Église du ciel et l'Église de la terre, Marie. Eh bien, rendez-vous demain pour méditer ce paragraphe 8, ce chapitre 8
de la Constitution, Lumen Gentium, consacré à la bienheureuse Vierge Marie dans le mystère du Christ et dans le mystère de l'Église.

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1: Bonjour à vous tous, chers auditeurs, vous nous retrouvez pour notre émission Eschatologie et prophétie. Nous poursuivons aujourd'hui avec cette troisième émission consacrée aux apôtres de Marie. Dans la première émission, nous avons vu en mode introductif, comment comprendre que le christianisme et l'histoire du salut aussi se déroulent dans un chemin, c'est-à-dire qu'il y a un début et une fin. Ce n'est pas un cycle perpétuel de recommencement, mais c'est une histoire qui a un commencement et une fin, comme toute vie humaine. Deuxièmement, quels sont les signes qui nous indiquent que nous sommes entrés dans le temps de l'Apocalypse. Donc ça, c'était particulièrement l'émission que nous avions vue la semaine dernière. Et nous allons poursuivre aujourd'hui jusqu'au sixième point. Quelle pourrait être la durée du temps de l'Apocalypse? Les trois phases du temps de l'Apocalypse, c'est-à-dire la première bataille, le temps de la paix et le combat final. Cinquième point, qui sont les acteurs de l'histoire du salut? Sixième point, qui sont les acteurs du temps de l'Apocalypse.

Nous avons donc fait donc ces deux émissions pour nous présenter ce combat spirituel dans lequel nous sommes, un combat qui s'enracine aussi dans un devenir. Nous avons expliqué que l'histoire telle que la voit le christianisme n'est pas un cercle tournant indéfiniment sur lui-même, ce n'est pas un éternel recommencement, mais plutôt une ligne plus ou moins droite, mais qui a un début et une fin. Le Christ lui-même nous dit dans le livre de l'Apocalypse, je suis l'alpha et l'oméga, le principe et la fin. Le début est l'acte créateur de Dieu. La fin est le retour du Christ dans la gloire avec les nouveaux cieux et la terre nouvelle. Il y a donc un commencement et une fin. Ce long parcours de l'histoire de l'Église est marqué par la partie centrale de l'incarnation, suivie de l'histoire de l'Église, laquelle s'achève par une étape finale que l'on pourrait diviser en trois phases. La partie, donc la grande bataille que nous vivons actuellement, le temps de la paix et le jugement dernier, l'entrée dans la gloire. Alors, quelle pourrait être la durée de ce temps de combat? Bien sûr que nous ne savons pas, il ne nous est pas donné de pouvoir connaître les signes des temps, mais nous savons que bien le Seigneur lui-même a dans la main la conduite du monde. C'est lui qui est voilà, qui gouverne l'univers et donc qui l'amène à son achèvement. Le Seigneur nous a donné aussi des signes. Il nous a donné des signes pour que nous puissions discerner les temps dans lesquels nous sommes. Et il nous demande d'être attentifs à ces signes. Nous avons vu aussi que, eh bien, il y a des signes particuliers aujourd'hui pour nous faire comprendre que, eh bien, nous sommes entrés dans ce qu'on appelle le temps de l'Apocalypse, puisque nous avons aussi, non seulement à cause du contexte actuel, mais à travers les apparitions mariales de la Très Sainte Vierge Marie au cours de ces deux derniers siècles, nous voyons qu'il y a une présence de Marie voulue par Dieu, qui est là pour justement conduire le peuple de Dieu à travers les épreuves, à travers toutes les vicissitudes de notre monde, de notre époque. Et donc, nous sommes dans ce temps particulier, qu'on a appelé aussi le temps des apôtres de Marie, ou le temps des apôtres des derniers temps, comme le dit Saint-Louis-Marie Grignion de Montfort. Et nous sommes appelés à combattre contre, bien contre les tentations de ce monde, qui, dans un certain sens aussi, eh bien, est tombé dans les mains du malin, depuis la chute originelle déjà, mais surtout aussi à l'époque moderne, nous voyons que, eh bien, le mal aussi, a pris de l'ampleur, on pourrait dire, à travers la complicité des hommes, à travers la complicité du péché des hommes, la quête du pouvoir, la quête de l'argent, la quête de la gloire, tout cela a emmené l'homme aussi sur des chemins de perdition et de destruction également. Nous voyons qu'il y a une menace aujourd'hui qui est réelle, d'une autodestruction, on pourrait dire, qui amènerait l'humanité à une autodestruction. Et donc, c'est quelque chose quand même de tout à fait nouveau dans l'histoire de l'humanité, que l'homme lui-même est capable aujourd'hui de pouvoir eh bien, s'autodétruire par orgueil, par quête encore une fois de pouvoir et de puissance. Et on a développé des armes de destruction massive à tel point que les armes atomiques aujourd'hui peuvent détruire même plusieurs fois la planète selon la puissance d'armement qu'elles contiennent. Et puis, il n'y a pas que l'aspect aussi justement de la puissance armée, il y a aussi tout le rôle aussi de la puissance économique aujourd'hui qui gouverne le monde. Nous sommes gouvernés par cet empire, on pourrait dire, des finances et de l'argent, etc., et qui lie aussi les États, les continents. Bref, donc dans tout ce contexte, nous voyons que, eh bien, voilà, le démon aussi, bien, voilà, a tissé sa toile quelque part pour essayer de perdre l'humanité, puisque c'est ça son but. Il n'est pas là pour vouloir se mettre
directement à la place de Dieu. Il sait très bien qu'il est une créature et que il n'est pas Dieu, mais il cherche à être reconnu et adoré comme Dieu, hein, à être divinisé, hein, c'est-à-dire à être adoré, à être à prendre la main, j'allais dire, sur la destinée humaine. Et malheureusement, eh bien, nous voyons que dans un certain sens, eh bien, cela va de l'avant, hein, et son pouvoir s'accroît, hein, à tel point que la Vierge Marie elle-même a dit que le démon n'a jamais eu autant de force, autant de puissance, hein, qu'aujourd'hui. Le mal n'a jamais été autant présent, hein, dans le cœur de l'homme qu'aujourd'hui. Et donc, c'est aussi à prendre en compte. À côté de cela, eh bien, nous avons la promesse du Seigneur. Je serai avec vous tous les jours jusqu'à la fin du monde, comme nous dit Jésus. Et puis, cette autre promesse qui touche aussi au pèlerinage de l'Église, la promesse que Jésus lui-même a faite à Pierre, bien que les portes de l'enfer ne prévaudront pas contre elle, contre l'Église. Même si le démon cherche aussi à détruire l'œuvre de l'Église, puisque c'est par l'Église que l'œuvre du Christ se continue dans le monde aujourd'hui. Le rôle de l'Église, la mission de l'Église, c'est de poursuivre la mission du Christ. Et le démon cherche par tous les moyens, hein, à la détruire. Mais le Christ nous a donné cette assurance que les portes de l'enfer ne prévaudront jamais contre elle. Donc nous pouvons être rassurés, hein, d'une certaine manière. Nous ne sommes pas abandonnés par le Seigneur, grâce à Dieu, dans ce combat qui est le nôtre. Mais voilà, et donc nous avançons aussi à travers les luttes, bien sûr, d'aujourd'hui. « Je serai avec vous jusqu'à la fin du monde ». C'est donc ainsi que commence aussi l'histoire du salut, dans laquelle la grâce de l'amour de Dieu est répandue par le Christ à travers l'Église. Ce temps après l'incarnation et l'ascension du Christ est également donc le temps de l'Église, dans laquelle le Christ est présent de multiples façons, mais particulièrement, bien sûr, dans l'Eucharistie. Cette demeurance du Seigneur avec nous jusqu'à la fin des temps, elle s'enracine de différentes manières, mais particulièrement dans l'Eucharistie. L'Église a pour mission de prolonger le salut du Christ jusqu'à son retour dans la gloire. Mais en même temps, elle est soumise à des tentations et des persécutions qui la rendent participante à la passion et à la résurrection de son Seigneur. L'histoire de l'Église est comme la prolongation de la vie publique du Christ, qui s'achève dans sa passion et sa résurrection. En effet, par permission divine, le mystère de l'iniquité, bien que déjà vaincu, a le pouvoir d'agir jusqu'à la fin du monde, c'est-à-dire jusqu'à la venue du Christ dans sa gloire. Nous nous trouvons maintenant dans la phase de l'histoire qui se dirige vers son achèvement final. Et donc nous pouvons dire que nous sommes maintenant dans la phase finale où Satan lutte pour détruire le monde et l'Église elle-même, sans avoir pour autant aucune chance d'y parvenir. Nous pouvons l'affirmer car ce qui se passe aujourd'hui, comme on vient de le dire, est décrit dans l'Écriture sainte, à la suite de toutes les apparitions mariales de ces trois derniers siècles, sans parler des mystiques et des saints. Il s'agit de la tentative de Satan de s'emparer du monde. N'oublions pas, chers amis, la victoire du Christ sur l'empire des ténèbres est déjà réalisée. Le Christ a déjà vaincu. Déjà a eu lieu la victoire du Christ avec sa mort et sa résurrection. Mais la sagesse divine a décrété que l'Église doit aussi combattre pour souffrir, pour pouvoir participer à la gloire et de la résurrection. Dans cette lumière, le temps que l'on pourrait appeler le temps de l'Apocalypse, révélé dans les Saintes Écritures, est une partie importante de la doctrine catholique. Il apparaît comme une période de grande épreuve, surtout spirituelle, à travers lesquelles Dieu achèvera le plan merveilleux de la création et de la rédemption. Cette épreuve finale se déroule donc en trois phases.
comme nous le verrons, et nous conduira aux cieux nouveaux et à la terre nouvelle.

0: Voyons donc le quatrième point de notre plan, hein, les trois phases de l'Apocalypse. Le temps de l'Apocalypse concerne la phase finale de l'histoire du salut, largement indiquée dans les évangiles, les lettres apostoliques et dans l'Apocalypse lui-même. Ces prophéties sur la fin des temps remontent à Jésus lui-même, qui les relie à celles de l'Ancien Testament, notamment au prophète Daniel, auquel le Christ fait référence concernant le thème de la venue du Fils de l'homme. Cependant, chers amis, il n'y a pas d'indication temporelle dans les Écritures. Il nous est même dit que ce n'est pas à nous de connaître les temps. Nous ne savons pas combien de temps peuvent durer ces étapes et ces événements. Il n'y a pas d'indication temporelle dans les Saintes Écritures en ce qui concerne le début de cette phase de l'histoire, mais les signes sont indiqués. Et il est nécessaire de les interpréter avec la grâce de la sagesse. En ce sens, les indications données par Saint Louis-Marie Grignion de Montfort et des autres prophéties dans ces deux derniers siècles regardent de façon particulière la lutte de l'Église qu'elle devra affronter avec les puissances des ténèbres, les puissances du mal. Mais ce sont surtout les apparitions mariales des temps modernes qui introduisent l'Église dans la perspective de grandes épreuves qui l'attendent. Dans cette perspective, les prophéties de la Vierge Marie à Fatima et de nos jours à Medjugorje ont une position centrale qui illumine l'arc de l'histoire d'une façon bien précise et dans lequel nous sommes entrés. Il s'agit d'une descente au milieu de nous, au milieu du champ de bataille de ce monde aujourd'hui, la présence de Marie, la mère de l'Église, en un moment de l'histoire où l'empire des ténèbres avance avec une férocité unique vers la destruction de la foi et de la vie humaine sur la terre. Récemment encore, la Vierge Marie nous a dit que Satan voulait la guerre, que Satan voulait détruire l'humanité et la planète sur laquelle nous vivons. Mais sans pouvoir y arriver, bien sûr, puisque le Christ nous en a donné aussi la certitude par sa parole lui-même, que les portes de l'enfer ne prévaudront pas contre l'Église et que notre vie reste dans les mains de Dieu. L'étape finale de cette présence mariale coïncide avec la première phase du temps de l'Apocalypse, c'est-à-dire le temps, on pourrait dire, de la grande bataille, hein, de la femme contre le dragon, contre aussi ces deux bêtes de l'Apocalypse, la bête de la terre, la bête de la mer. Cette phase qui se conclut par le triomphe immaculé de Marie et de l'Église qui lui est confiée. En effet, à Fatima, la Vierge Marie nous a bien assuré qu'à la fin, son cœur immaculé triomphera. C'est bien les chapitres 12 et 13 de l'Apocalypse qui montrent la scène centrale du grand combat entre la femme et le dragon, entre d'un côté Marie et l'Église, de l'autre côté les deux bêtes, la bête de la terre et la bête de la mer. De son côté, le magistère de l'Église, surtout à partir du pape Léon XIII, a mis en lumière l'attaque progressive contre la foi et les forces antichristiques toujours plus agressives en Occident. Ce n'est donc pas par hasard que le catéchisme de l'Église catholique a ressenti le besoin de préciser l'enseignement de l'Église sur l'imposture antichristique qui marque le parcours final de son chemin dans l'histoire, au numéro 675. Cette première étape du temps de l'Apocalypse est donc caractérisée par la présence de Marie de façon particulière et comme jamais auparavant, mais qui se terminera par le triomphe de son cœur immaculé. Nous pouvons indiquer comme introduction l'apparition de la Vierge Marie, reine de la paix, le 24 juin 1981 à Medjugorje. Dans ce premier jour, elle apparaît avec une couronne de 12 étoiles très vive autour de la tête, faisant clairement référence à ce chapitre 12 de l'Apocalypse. Cette première étape du temps de l'Apocalypse nous met en face d'un choix fondamental devant Dieu. L'unique et vraie certitude est que la Vierge Marie vaincra, et avec elle, toute l'Église. Alors commencera un temps de paix et de prospérité sur la terre avec les hommes réconciliés avec Dieu et entre eux. Ce choix fondamental est très important, puisque le Seigneur, eh bien, nous révèle tout ce combat afin que nous puissions choisir notre camp, on pourrait dire, choisir de combattre du côté de la Vierge Marie et du Christ, ou bien choisir de se laisser entraîner par la séduction du monde. Et c'est bien tout ce que nous voyons dans les chapitres 13, 14, 15 de l'Apocalypse, cette grande prostituée qui séduit toute la terre avec son luxe et tout son commerce, etc. Donc toute cette séduction dans laquelle aussi bien une grande partie de l'humanité se laisse entraîner. Alors voilà, il y aura nécessairement peut-être un réveil afin que nous puissions prendre conscience, un réveil des consciences, comme la Vierge aussi en a parlé dans les apparitions de Garabandal, qui ne sont pas encore reconnues, même si l'Église reconnaît certains fruits aussi de ce lieu en Espagne. Mais la Vierge Marie, plus tard, à Akita, au Japon, a repris ce thème en parlant aussi de cet avertissement qui sera donné aux hommes, afin que la conscience de chacun puisse se réveiller et que nous puissions poser un choix fondamental devant Dieu. Et c'est très important pour nous, parce que le Seigneur respecte toujours notre liberté. Nous ne savons pas combien de temps cela durera, et donc nous savons qu'après ce choix fondamental, justement, il commencera aussi, et le triomphe du cœur immaculé de Marie commencera un temps de paix et de prospérité sur la terre, avec les hommes réconciliés avec Dieu et entre eux. Là aussi, le chapitre 18-19 nous parle d'un temps de paix de 1000 ans, mais ce n'est pas, bien sûr, dans la matérialisation de ces 1000 ans qu'il faut l'interpréter. Ce qu'on appelle le millénarisme est condamné aussi par l'Église. Mais dans le langage biblique, eh bien, c'est un temps de paix qui sera donné à l'humanité. Nous ne savons pas donc combien de temps cela durera, mais cependant, Satan, à la fin, réussira de nouveau à monter les cœurs contre Dieu et l'humanité arrivera à toucher les abysses du mal comme jamais auparavant. Alors le Christ apparaîtra sur les nuées du ciel avec puissance et gloire pour juger le monde. Satan et tous ceux qui l'auront suivi seront enfermés dans l'éternel étang de feu, dans le règne de la seconde mort. Les justes, au contraire, entreront dans la vie éternelle et il y aura les cieux nouveaux et la terre nouvelle. Encore une fois, tout cela nous est bien annoncé par la Sainte Écriture. Les paroles mêmes de Jésus et la révélation finale de l'Apocalypse dans les chapitres 20, 21 et 22. Quels sont alors les protagonistes, les acteurs de l'histoire du salut ? L'histoire du salut, depuis la chute de nos premiers parents, nous révèle trois acteurs principaux. À partir donc du moment de la chute des premiers parents, nous comptons donc trois acteurs principaux. En premier lieu, bien sûr, le Dieu créateur, qui prend soin des choses créées, en particulier de l'homme, et qui intervient par sa générosité pour le sauver du mal. De l'autre côté, le prince de ce monde et l'armée des anges qui l'ont suivi dans la rébellion originelle, expulsé du ciel, ils défient Dieu sur la terre, essayant d'attirer l'homme à leur côté. Au milieu, il y a l'homme qui, après le péché d'Adam, vit dans une situation de misère, exposé à la puissance du mal, à l'œuvre dans son cœur, à la merci de la puissance des ténèbres et de la mort. Dès le commencement, Dieu n'a pas abandonné l'homme et n'a pas manqué d'intervenir aussi pour qu'il puisse gravir la pente du précipice dans lequel il était tombé. Avec une patience infinie, Dieu a accompagné l'humanité dans son long chemin, accomplissant son dessein de miséricorde. Depuis l'élection d'Abraham, il a préparé le peuple dont le Rédempteur devait naître. Dieu est donc bien le protagoniste principal et fondamental de l'histoire du salut, parce qu'il est le maître de toute la création. Il détient la toute-puissance, la sagesse et l'amour. Il ne peut rien arriver que Dieu ne veuille ou qu'il ne permette. Sa volonté s'accomplit toujours. À la fin, tous ceux que Dieu a ordonnés pour être sauvés seront sauvés, parce qu'ils auront ouvert leur cœur au don inestimable de son amour. Tous ceux qui jusqu'au dernier moment ont rejeté Dieu, au contraire, et son amour, choisissant librement de suivre l'ange rebelle sur le chemin de la haine, de l'orgueil et du renoncement, seront éternellement perdus par leur propre choix. Non seulement la vie de chacun, mais aussi toute l'histoire du salut, toute l'histoire de l'humanité est fermement entre les mains de Dieu, qui réalise infailliblement son dessein, en laissant à l'homme ses possibilités de choix et à l'empire des ténèbres la liberté d'agir dans le cadre de la permission divine. Ce que Dieu a établi et accompli est inattaquable et indestructible. Toute tentative alors d'éliminer la foi et l'Église, quelle que soit la férocité et la puissance du mal, est inutile et infructueuse. Pourtant, la puissance du mystère de l'iniquité et les abîmes de l'impiété dans lesquels le démon peut entraîner ne peuvent être sous-estimés. Malgré les progrès de l'humanité dans le domaine de la science et de la technologie, nous constatons que le mal aujourd'hui est bien encore présent et d'une certaine manière qu'il dépasse toutes les limites au point de mettre en danger l'œuvre même de la création, voire même aussi de la rédemption. L'empire des ténèbres, composé d'anges rebelles, d'anges damnés et d'hommes mauvais, qui s'est enflé au cours de l'histoire, verra sa défaite définitive, déjà marquée par l'incarnation du Verbe et le sacrifice de la croix. À partir de ce moment, l'amour de Dieu a été donné au monde afin que les péchés soient pardonnés, que les hommes redeviennent enfants de Dieu et héritiers de la vie éternelle en paradis. Cependant, cette permission divine, le mystère de l'iniquité, peut encore agir jusqu'à la fin du monde, dans la même certitude qu'il ne pourra jamais regagner ce qu'il a perdu. Son œuvre de séduction et de persécution se concentre contre l'Église qui est appelée à revivre la lutte et la victoire de son Seigneur. La Vierge, donc la Vierge Marie ici, parmi nous depuis si longtemps, en tant que reine de la paix, en tant que celle qui est vraiment notre mère, c'est-à-dire qui nous protège et nous garde sous son manteau maternel, avec sa présence aussi et ses messages, eh bien, nous aide à entrer dans ce combat contre le prince de ce monde, et surtout à nous tourner vers le Seigneur, à nous tourner vers le Christ, et là où nous pourrons avoir le salut, là où nous pourrons avoir les vraies joies, là où nous avons déjà la promesse de la victoire. Alors nous savons que cette humanité avance vers son achèvement final. Et cet achèvement final, ce n'est pas une destruction du tout, ce n'est pas les catastrophes que l'on nous prédit aujourd'hui un peu sur Internet ou ailleurs. Cet achèvement final, c'est l'achèvement dans la gloire, cet achèvement de l'humanité renouvelée par Dieu. Dans l'histoire de l'Apocalypse, nous voyons aussi qu'il y a là aussi des acteurs principaux. Au temps de l'Apocalypse, dans lequel nous sommes aussi entrés, nous pouvons voir trois acteurs principaux. Le premier élément qui attire l'œil est le déchaînement partout dans le monde de la puissance du mal qui tente à l'emporter. En face de lui, il y a la reine de la paix, la Vierge Marie, la femme revêtue du soleil. Cependant, le protagoniste principal du temps de l'Apocalypse n'est pas l'ange rebelle, mais bien l'humble servante du Seigneur, la reine du ciel et de la terre, la mère de Dieu envoyée par son Fils pour aider l'Église et toute l'humanité. depuis plus de deux siècles, nous voyons que la présence de Marie s'est étendue, développée dans le monde entier, en particulier en Europe, avec tous les lieux de pèlerinage, de sanctuaires qui se sont créés autour de ces interventions de la Vierge Marie, qui n'étaient pas seulement liées à un temps qui était circoncis dans le moment même des apparitions, mais un temps qui s'étend, j'allais dire, sur l'ensemble du devenir de l'humanité qui avance vers le salut. Et donc encore aujourd'hui, bien sûr, tous ces lieux, toutes ces présences, tous ces messages, toutes les grâces que la Vierge Marie donne en ce lieu, eh bien, sont actuelles. Et avec elle, donc, eh bien, toute son Église triomphera des puissances du mal, des ouvriers d'iniquité, du monde de mensonges. Voilà, donc c'est très important pour nous de regarder l'eschatologie, c'est-à-dire le regard vers la fin, avec cette espérance qui est l'expérience chrétienne. Mais en même temps, la lucidité aussi, pour voir aussi les combats qui sont les nôtres aujourd'hui. Je vous laisse avec cette méditation pour cette semaine et puis nous nous retrouverons donc la semaine prochaine pour une nouvelle émission.
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Le troisième secret de Fatima commence par une apparition évangélique. Sœur Lucie témoigna avoir vu le 13 juillet 1917, sur le côté gauche de Notre-Dame, au début, apparaît un ange, tenant de sa main gauche une épée, non parce qu'il est gaucher, mais par symbolisme. La gauche, sinistra en latin, est de mauvais augure. Son glaive était baissé en direction de la terre et jetait des flammes menaçantes. Intervint alors Notre-Dame. Elle ne dit rien, elle leva seulement sa main droite, qui aussitôt mit fin au châtiment projeté. Enfin, l'ange qui avait renoncé à incendier la terre cria par trois fois « Pénitence ». On peut imaginer que la splendeur de Marie modifia profondément le message angélique et le mot « destruction » fut remplacé par celui de « pénitence ». Ce dernier mot est souvent incompris. De plus, dans ce contexte apocalyptique, il risque d'être confondu avec des œuvres de mortifications extrêmes, des jeûnes excessifs, des nuits sans sommeil et de multiples douleurs physiques volontairement ou non imposées. Le cri de l'ange effraie plus qu'il ne rassure, or ce n'est pas son but. Il est vrai qu'il est énergique, mais non pour terrasser le coupable, mais au contraire, pour le relever de sa faute. L'ardeur de l'ange permet de réveiller les consciences. En effet, la pénitence commence d'abord par une reconnaissance juste de son propre péché ou de sa participation à une faute collective. Ce constat doit amener à une contrition véritable, à une docilité, à se laisser éclairer et conduire par la parole de Dieu, une volonté ferme de s'amender, de demander pardon de ses fautes dans le sacrement de réconciliation et d'accepter les conséquences de ses péchés en essayant de réparer ce qui peut l'être. Tout cela ne peut s'entreprendre que par le secours de la grâce divine, du début jusqu'à la fin. Une fois pardonné, le pécheur est délivré du poids de sa faute. Il est de nouveau réconcilié avec Dieu. Ainsi, le triple cri de pénitence n'est pas l'avertissement de châtiments inévitables, mais une invitation à recevoir, peut-être par une démarche pénible, une véritable délivrance. Il ne s'agit pas de rester inerte, attendant avec crainte les fléaux divins, mais il faut agir avec courage et lucidité en demandant l'appui miséricordieux de Dieu, en se confiant dans l'amour maternel de la Sainte Vierge. L'apparition angélique, introduisant la vision des persécutions contre l'Église, n'en donne pas vraiment le sens, mais sa dimension théologique. Elle est la direction à prendre pour comprendre les signes des temps, relire ceux du siècle passé et essayer de percevoir ceux de notre époque. La pénitence est un moyen. Elle n'est pas une finalité. Elle doit introduire à une profonde conversion, à une union intime avec Dieu et à un véritable désir de coopérer à l'action divine de salut pour l'humanité. L'ange à l'épée de feu renvoie au troisième chapitre du livre de la Genèse, au moment où Adam et Ève sont expulsés du paradis terrestre

0: Alors il est écrit, Dieu posta devant le jardin d'Éden des chérubins avec la flamme de l'épée qui s'abat sur terre pour garder le chemin de l'arbre de vie. Ainsi, le glaive de feu indique un ultime moyen pour sauvegarder le plan d'amour divin pour sa création, pour empêcher l'humanité entière de sombrer dans une autodestruction ou dans une perte totale de sa dimension spirituelle. On peut dire que le sang des victimes, la prière des âmes justes, ont permis la sauvegarde d'une société véritablement humaine au cours du XXe siècle. Les trois pastoureaux nous ouvrent à une dimension universelle. Ils nous permettent d'apercevoir notre complicité avec Satan par nos propres péchés et le danger réel de la destruction de l'humanité par nos fautes. Suivons donc l'appel de l'ange à faire pénitence.
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1: Le 13 juillet 1917, les trois pastoureaux eurent une vision qui leur montra une scène de grande désolation. Ils virent le Saint-Père traversant une ville à moitié en ruine. Il était tremblant, il marchait d'un pas vacillant, il était affligé de souffrance et de peine, il priait pour les âmes des cadavres qu'il trouvait sur son chemin. On a l'habitude de commenter cette vision comme une annonce des crimes et des persécutions contre l'Église commis par des États communistes athées. Cette lecture a été confirmée par sœur Lucie elle-même dans une lettre envoyée au pape Jean-Paul II en 1982. La troisième partie du secret se réfère aux paroles de Notre-Dame. « Si l'on écoute mes demandes, la Russie se convertira et on aura la paix. Sinon, elle répandra ses erreurs à travers le monde, provoquant des guerres et des persécutions contre l'Église. Les bons seront martyrisés, le Saint-Père aura beaucoup à souffrir, plusieurs nations seront anéanties. » Il n'est nullement question de mettre en doute cette lecture. Toutefois, rien n'interdit de la nuancer. Car le propre de toute vision prophétique est de projeter sur un même plan des événements éloignés en temps. Les crimes que les petits bergers ont aperçus sont aussi bien ceux de la Russie soviétique que de l'Allemagne nazie. Ils illustraient aussi bien l'annonce de la Seconde Guerre mondiale que de la domination communiste sur une grande partie de l'Europe. Cette vision de désolation est introduite dans le récit de Sœur Lucie par cette formule « Nous vîmes dans une lumière immense qui est Dieu », expression que l'on retrouve dans une note inscrite par la religieuse dans son journal intime et que l'on peut dater des années 1930. « Je vois dans la lumière intense qui est Dieu, la terre ébranlée, tremblée devant le souffle de sa voix, des villes et des villages ensevelis, rasés, engloutis, des foules de gens sans défense. Je vois des cataractes au milieu des coups de tonnerre et des éclairs, les fleuves et la mer qui débordent et inondent tout, et les âmes dorment du sommeil de la mort. Les hommes continuent à provoquer guerre, invasion, destruction et mort. » Lucie décrivait sous forme d'un cataclysme universel les désastres de la Seconde Guerre mondiale qu'elle nomma explicitement dans une lettre de juin 1939 « Dieu est mécontent, il lève le bras de sa miséricorde qui protégeait la terre et laisse le monde en proie à un châtiment comme il n'y en a jamais eu. Horrible, horrible. » Non seulement il n'y a pas dans une vision prophétique de dimension temporelle, mais en plus, toutes les images sont projetées dans le présent. Ce qui fait qu'en 1917, au moment où l'humanité entière priait pour la paix et attendait la fin des hostilités, les trois petits bergers vivaient les atrocités de la future guerre et des conflits divers qu'elle allait engendrer. Ainsi, plusieurs jours après cette vision, il arrivait à Jacinthe de trembler de peur. Lucie lui demandait alors quelle était la raison de sa frayeur, et sa petite cousine lui répondait « Je pense à cette guerre qui va venir, à tous les gens qui vont mourir et qui vont aller en enfer. Quel dommage! S'ils cessaient d'offenser Dieu, il n'y aurait pas de guerre et ils n'iraient pas en enfer. » La petite fille avait compris que l'annonce de cataclysme futur n'était pas une fatalité et qu'il appartenait aux hommes de s'en prévenir. Que pouvait-il faire pour éloigner d'eux le châtiment divin? Une lecture rapide des écrits de Sœur Lucie pourrait laisser penser qu'il suffirait de consacrer la Russie au cœur immaculé de Marie ou de pratiquer la dévotion des cinq premiers samedis du mois. Cela serait une grave erreur et réduirait ses prières à de simples formules magiques. Sœur Lucie, dans son troisième mémoire, affirmait que ces pratiques exécutées au Portugal n'avaient pu éloigner la Deuxième Guerre mondiale parce qu'elles n'étaient pas accompagnées de contrition ni de conversion. Le danger d'une catastrophe mondiale est malheureusement toujours d'actualité. Il ne doit pas nous terroriser, mais doit nous réveiller de notre torpeur et susciter en nous un changement de vie et une vraie conversion.
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1: Marie est au premier rang de ces humbles et de ces pauvres du Seigneur qui attendent avec confiance et reçoivent de lui le salut. Marie est la transparence de tout le peuple du Seigneur que le Premier Testament décrit. Les humbles et les pauvres sont les Hébreux qui vivent en esclavage en Égypte. Le Pharaon foule aux pieds leurs droits humains et civils. Il fait tuer les enfants mâles des Hébreux et leur impose un régime de travaux forcés. Dans de telles conditions de captivité, le peuple montre et crie toute son humilité et sa pauvreté. Et ils se cherchent un Dieu qui écoute leurs plaintes et descend de les libérer. C'est comme si Marie, la mère de Jésus, était déjà là à pleurer leur terrible destin et à demander la bienveillance de Dieu pour ces pauvres gens. Plus tard viendra le moment où le peuple sera déporté à Babylone et dispersé sur toute la terre. Tous ne trouveront pas un accueil et ne feront pas fortune dans ce pays étranger et ennemi. Alors de nouveau, il criera et mettra son espoir en un retour, en un nouvel acte de salut qui vienne de Dieu. Là aussi, la figure de Marie semble veiller. Elle qui porte en son sein le cantique du rachat, du retour du Seigneur par sa force et sa justice. Les paroles du Magnificat.
0: À présent, nous nous unissons en prière avec le monde entier en renouvelant notre consécration à Marie.
2: Vierge Immaculée, Mère de Dieu et de l'humanité, je t'accueille comme don de Jésus sous la croix et je me confie entièrement à toi. Je t'offre toute ma vie, ce que je suis, ce que j'aime et ce que j'ai, afin que resplendisse en moi la beauté du Christ. Aide-moi à être docile à l'Esprit et à vivre avec joie ma vocation dans l'Église, afin de collaborer à ta mission maternelle et d'orienter vers Dieu le cœur de tout homme. Toi qui as guidé Saint Maximilien Kolb pour aimer sans mesure, enseigne-moi à être témoin de l'Évangile et à faire de ma vie un don. Je te confie les personnes que je rencontrerai et je t'offre le travail, les joies et les souffrances de cette journée. Ô Marie, conçue sans péché, prie pour nous qui avons recours à toi et pour ceux qui n'ont pas recours à toi.
3: Ave Maria, Ave, Ave Maria.
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1: Chaque année, des milliers de pèlerins se rendent à Banneux, en Belgique, pour remettre à la Vierge des pauvres apparue en 1933 à la petite Mariette Bécaud leur pauvreté, leur souffrance et leur inépuisable recherche. Jean-Paul II, lui aussi pèlerin à Notre-Dame de Banneux, s'est senti proche d'eux, car l'affliction et la faiblesse peuvent être considérées comme un bien du royaume de Dieu. Cela fait plus de 50 ans, disait le pape, que non seulement les malades, mais aussi le peuple immense des pauvres d'aujourd'hui se sentent chez eux à Banneux. Ils viennent y chercher un réconfort, du courage, de l'espoir, l'union à Dieu dans leur épreuve. Ils viennent louer et invoquer ici la Vierge Marie sous la très belle et particulière appellation de Notre-Dame des pauvres. Ils sont à juste titre persuadés qu'une telle dévotion correspond à l'Évangile et à la foi de l'Église. Si le Christ a défini sa mission comme l'annonce de la bonne nouvelle aux pauvres, comment sa mère pourrait-elle ne pas leur être accueillante? Beaucoup ont déjà bénéficié de son attention maternelle à Banneux. Les pèlerins viennent prier celle qui, toujours et partout, reflète le visage de la miséricorde de Dieu.
0: À présent, nous nous unissons en prière avec le monde entier en renouvelant notre consécration à Marie.
2: Vierge Immaculée, Mère de Dieu et de l'humanité, je t'accueille comme don de Jésus sur la croix et je me confie entièrement à toi. Je t'offre toute ma vie, ce que je suis, ce que j'aime et ce que j'ai, afin que resplendisse en moi la beauté du Christ. Aide-moi à être docile à l'Esprit et à vivre avec joie ma vocation dans l'Église, afin de collaborer à ta mission maternelle et d'orienter vers Dieu le cœur de tout homme. Toi qui as guidé Saint Maximilien Kolb pour aimer sans mesure, enseigne-moi à être témoin de l'Évangile et à faire de ma vie un don. Je te confie les personnes que je rencontrerai et je t'offre le travail, les joies et les souffrances de cette journée. Ô Marie, conçue sans péché, prie pour nous qui avons recours à toi et pour ceux qui n'ont pas recours à toi. Amen.
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1: Ce que la Vierge Ève lia par son incrédulité, la foi de la Vierge Marie le délia. Reprenons encore une fois les citations des Pères, ici le grand saint Irénée. Lumen Gentium présente la foi de Marie. Pour ce faire, elle la compare à l'attitude d'incrédulité d'Ève. Alors qu'Ève avait agi en jetant le soupçon sur les paroles de Dieu et en refusant d'être fidèle à son mari Adam, Marie agit en faisant confiance à l'ange de Dieu et en tenant pour assurée la fidélité de son mari Joseph. En fin de compte, elle croit à eux deux quand elle accepte l'œuvre que Dieu veut accomplir en elle. Ève est poussée par un instinct de curiosité et d'autonomie. Elle voyage seule et à un certain moment, elle se laisse accompagner et séduire par les ruses d'un étranger. Marie, elle, se fie à quelqu'un que son cœur et ses oreilles connaissent depuis son plus jeune âge et que son peuple appelait depuis des siècles « Mon Seigneur ». Marie fait confiance à un Dieu qui, dans la mémoire d'Israël, a été ami.

0: compagnon, frère, père et mère, ce Dieu que son peuple a aimé depuis sa jeunesse. Il l'a conduit dans le désert de son histoire en le tenant par la main. Il lui a donné à manger la manne de sa parole et l'a comblé de tendresse, à l'exemple d'une mère qui serre son enfant sur son cœur.
1: À présent, nous nous unissons en prière avec le monde entier en renouvelant notre consécration à Marie.
2: Vierge Immaculée, Mère de Dieu et de l'humanité, je t'accueille comme don de Jésus sous la croix et je me confie entièrement à toi. Je t'offre toute ma vie, ce que je suis, ce que j'aime et ce que j'ai, afin que resplendisse en moi la beauté du Christ. Aide-moi à être docile à l'Esprit et à vivre avec joie ma vocation dans l'Église, afin de collaborer à ta mission maternelle et d'orienter vers Dieu le cœur de tout homme. Toi qui as guidé Saint Maximilien Kolbe pour aimer sans mesure, enseigne-moi à être témoin de l'Évangile et à faire de ma vie un don. Je te confie les personnes que je rencontrerai et je t'offre le travail, les joies et les souffrances de cette journée. Ô Marie, conçue sans péché, prie pour nous qui avons recours à toi et pour ceux qui n'ont pas recours à toi.
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1: Le divin mystère de l'incarnation nous est révélé et se continue dans l'Église que le Sauveur a constituée comme son corps. Le corps de Marie se révèle à travers le corps de l'Église. Celle-ci devient le saint qui porte le Fils de Dieu. C'est de l'Église que l'histoire de Marie tire sa substance et en elle qu'elle devient histoire. Car c'est l'Église qui transmet ce qui s'est produit en elle et en fait mémoire. L'Église doit se faire transparence et témoignage de Marie, en devenant vierge de tout poids, de toute structure, de tout pouvoir et privilège. Elle doit, comme Marie, être nue et sans défense pour assumer toutes les nudités et les incapacités à se défendre de la terre. Elle doit, comme Marie, être humble et intelligente, capable d'écouter et de saisir les paroles de bonheur qui viennent du ciel. Comme Marie, elle doit se laisser déranger par la voix de l'ange qui annonce une maternité inattendue et impossible, qui n'est pas due à quelques richesses ou prérogatives humaines, mais à un crédit fait à Dieu, à la fois pur de celle qui a les mains vides. Ses mains s'ouvrent à l'avenir, car elles sont remplies de confiance et de beauté. Les paroles de Paul traduisent cet étonnant mystère. L'Église est le corps même du Seigneur, livré par amour, et les mots y sont ceux de l'accueil, de la communion, de la fraternité, de l'amour.
0: À présent, nous nous unissons en prière avec le monde entier en renouvelant notre consécration à Marie.
2: Vierge Immaculée, Mère de Dieu et de l'humanité, je t'accueille comme don de Jésus sous la croix et je me confie entièrement à toi. Je t'offre toute ma vie, ce que je suis, ce que j'aime et ce que j'ai, afin que resplendisse en moi la beauté du Christ. Aide-moi à être docile à l'Esprit et à vivre avec joie ma vocation dans l'Église, afin de collaborer à ta mission maternelle et d'orienter vers Dieu le cœur de tout homme. Toi qui as guidé Saint Maximilien Kolb pour aimer sans mesure, enseigne-moi à être témoin de l'Évangile et à faire de ma vie un don. Je te confie les personnes que je rencontrerai et je t'offre le travail, les joies et les souffrances de cette journée. Ô Marie, conçue sans péché, prie pour nous qui avons recours à toi et pour ceux qui n'ont pas recours à toi.
3: Ave Maria, Ave Maria.
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1: Immaculée Conception. Cette expression s'élève du cœur et monte aux lèvres comme le nom de notre Mère Céleste. Comme un enfant lève les yeux vers le visage de sa maman et le voyant souriant, oublie toute peur et toute douleur, nous aussi, en tournant notre regard vers Marie, nous reconnaissons en elle le sourire de Dieu, le reflet immaculé de la lumière divine. Nous retrouvons en elle la nouvelle espérance, même au milieu des problèmes et des drames du monde. Ces mots de Benoît XVI nous aident dans notre cheminement d'abandon à Marie et ils nous font comprendre toute l'importance dans notre relation à elle, des pensées et des petits gestes d'affection. De même que l'amitié et l'amour se nourrissent et se consolident par des signes concrets d'estime et d'attention, notre lien intime avec notre Mère du Ciel devient une partie de nous dans la mesure où nous gardons vivante notre affection pour elle. C'est le mystère de la liberté. Marie est proche de chacun de nous, puisqu'elle est mère et ne peut que l'être, mais de notre côté, nous devons nous en rendre compte. Il ne faut pas nous faire des reproches si nous ne ressentons pas pour elle l'affection que nous aurions voulu. Mais nous pouvons désirer grandir en amour pour elle, et elle nous aidera certainement selon sa sagesse et sa bonté.
0: À présent, nous nous unissons en prière avec le monde entier en renouvelant notre consécration à Marie.
2: Vierge Immaculée, Mère de Dieu et de l'humanité, je t'accueille comme don de Jésus sous la croix et je me confie entièrement à toi. Je t'offre toute ma vie, ce que je suis, ce que j'aime et ce que j'ai, afin que resplendisse en moi la beauté du Christ. Aide-moi à être docile à l'Esprit et à vivre avec joie ma vocation dans l'Église, afin de collaborer à ta mission maternelle et d'orienter vers Dieu le cœur de tout homme. Toi qui as guidé Saint Maximilien Kolb pour aimer sans mesure, enseigne-moi à être témoin de l'Évangile et à faire de ma vie un don. Je te confie les personnes que je rencontrerai et je t'offre le travail, les joies et les souffrances de cette journée. Ô Marie, conçue sans péché, prie pour nous qui avons recours à toi et pour ceux qui n'ont pas recours à toi.
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1: Le troisième secret de Fatima présente d'une façon saisissante, dans une vision apocalyptique, la fin tragique d'un pape. Le Saint-Père, suivi d'évêques, de prêtres, de religieux, traverse une ville en ruine et côtoie de nombreux cadavres. Puis il gravit une montagne escarpée, présentant à son sommet une croix en bois brut. Quand la procession eut fini son ascension, tous les participants sont blessés mortellement par des flèches ou par des balles provenant d'une arme à feu. Le premier tué est le pape. Il serait hasardeux de vouloir donner une signification à tous les détails de cette vision. Toutefois, on peut interpréter les flèches comme les multiples attaques contre l'Église, et quant à l'arme à feu, comment ne pas penser à l'attentat visant Saint Jean-Paul II le 13 mai 1981, jour anniversaire de la première apparition de Notre-Dame à Fatima. Celui-ci fut persuadé que la Sainte Vierge l'avait miraculeusement protégé et avait ainsi fait dévier le cours de l'histoire en donnant une fin plus heureuse à la vision prophétique confiée au petit berger. Lors d'un passage à Rome de l'évêque de Leria, Jean-Paul II lui remit le projectile resté dans la Jeep après l'attentat pour qu'il soit gardé dans le sanctuaire de Fatima. Sur l'initiative de l'évêque, la balle fut enchâssée dans la couronne de la statue de Notre-Dame. Cette lecture événementielle du troisième secret de Fatima, toute pertinente qu'elle soit, n'épuise pas le sens de cette vision. Le pape, gravissant la montagne, peut représenter tous les souverains pontifes, particulièrement ceux du XXe siècle. Ils ont partagé la souffrance de leurs contemporains, victimes de la violence aveugle de la guerre, de la persécution et de la discrimination. Ils ont marché en tête de l'Église comme pasteurs de tous les fidèles au milieu de terribles difficultés. Jacinthe fut bouleversée par cette vision, comme elle l'avait été par la représentation de l'enfer. Bien longtemps après, ces images de terreur lui revenaient à l'esprit, et c'était pour elle une motivation pour prier ou offrir un sacrifice pour le Saint-Père. C'est peut-être pour cette raison qu'elle seule bénéficia de visions supplémentaires concernant le pape. L'une d'elles eut lieu un début d'après-midi près du puits des parents de Lucie, aux heures de la sieste. Sœur Lucie rapporta dans son troisième mémoire cette révélation réservée à sa petite cousine. Jacinthe était assise sur les dalles du puits. François et moi, nous cherchions du miel sauvage dans un roncier situé sur un rocher qui se trouvait là. Jacinthe me demanda « N'as-tu pas vu le Saint-Père ?» Je lui répondis que non. Elle ajouta « Je ne sais comment cela s'est fait. J'ai vu le Saint-Père dans une très grande maison, agenouillé devant une table, la tête dans les mains et pleurant. Au dehors, il y avait beaucoup de gens et certains lui jetaient des pierres. D'autres le maudissaient et lui disaient beaucoup de vilaines paroles. Pauvre Saint-Père, nous devons beaucoup prier pour lui. » Jacinthe ne devait avoir qu'une idée assez vague du rôle du pape, et ses informations sur sa personne devaient être bien réduites. Elle devait ignorer où il demeurait, puisqu'une fois, elle s'étonna qu'il ne fût pas encore venu à Fatima. Un jour, deux prêtres demandèrent aux enfants de prier pour le pape, tout en leur expliquant qui il était. Jacinthe demanda alors en aparté à Lucie si la personne dont parlaient les prêtres était bien celle qu'elle avait vue pleurer. Ayant obtenu confirmation, elle s'exclama « Tu vois, je ne me suis pas trompé. Il faut beaucoup prier pour lui. » Elle aurait bien aimé rendre publiques ses visions sur le pape afin d'encourager ses proches à prier pour lui, mais Lucie s'y opposa, décrétant que ce qu'elle avait vu faisait partie du secret et que si elle en parlait, il faudrait alors tout révéler. Jacinthe humblement répondit « C'est bien, alors je ne dirai rien. » Les trois petits bergers de Fatima, et plus spécialement Jacinthe, nous apprennent à aimer le pape, le pasteur de l'Église universelle, avoir compassion de lui dans sa marche difficile, au milieu de nombreuses difficultés, et de bien prier pour lui.
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1: Le troisième secret de Fatima consiste essentiellement à une vision, celle d'une longue procession d'évêques, de prêtres, de religieuses et de laïcs, ayant à sa tête le Saint-Père. Toutes ces personnes, arrivées au sommet d'une montagne escarpée, se font massacrer par un groupe de soldats, pas une n'en ressort vivante. La vision est sinistre et serait désespérée si on nommait sa finale. Au sommet de cette montagne se dresse une grande croix faite de troncs d'arbres. Son aspect est austère, le bois n'est pas travaillé, il a gardé son écorce épaisse et crevassée de chêne liège. Sa présence ne fait qu'augmenter la désolation du site. Pourtant, l'espérance n'est pas absente. Elle est figurée par deux anges qui, suivant les mots mêmes de sœur Lucie, avaient chacun un arrosoir de cristal à la main dans lequel ils recueillaient le sang des martyrs et avec lequel ils irriguaient les âmes qui s'approchaient de Dieu. Cette représentation symbolique n'était pas étrangère à l'esprit des pastoureaux. Ils avaient vu des images de piété représentant Jésus mourant sur la croix avec des anges tenant des coupes pour recueillir le sang qui coulait des diverses plaies de notre Seigneur et qui était répandu pour le salut du monde. Les anges ne conservaient pas ce précieux trésor pour eux. Ils le répandaient sur les fidèles au moyen d'un arrosoir de cristal de contenu inépuisable. Si la forme de cette représentation est classique et pour cette raison compréhensible pour les trois enfants, il y a quand même une nuance très significative. Dans cette vision, la croix est nue. Il n'y a pas de représentant du corps du Christ, et les anges ne recueillent pas le sang de notre Seigneur, mais celui des martyrs. Il est difficile de se représenter la scène. Les anges sont au-dessus de la terre, sous les bras de la grande croix, leur coupe est dressée vers le ciel, et le précieux liquide semblerait donc couler d'en haut, venant du bois de la croix. Ainsi, le sang des martyrs est profondément associé à celui du Christ. Leur sacrifice est accompli en union avec la passion de notre Seigneur. Il ne fait qu'un avec elle. On peut aller plus loin et donner à cette ultime vision un sens eucharistique. On sait que 12 ans plus tard, sœur Lucie eut dans la chapelle du couvent de Tuy une apparition trinitaire. Elle vit le Christ en croix et elle aperçut comme suspendu en l'air un calice et une hostie. Des gouttes de sang provenant des plaies du Christ coulaient sur l'hostie, puis tombaient dans le calice. Le sens de cette vision est clair. C'est par l'Eucharistie que le chrétien reçoit le corps de son Seigneur, qui le transforme jour après jour, afin qu'il devienne de plus en plus uni à son chef. Dans le cas du martyr, c'est son suprême témoignage qui l'associe au Christ. Sa vie devient alors eucharistique, elle se greffe sur l'unique oblation du Christ. En l'an 2000, le cardinal Ratzinger, alors préfet de la Congrégation pour la doctrine de la foi, proposa une interprétation théologique du troisième secret. Pour l'ultime scène, il écrivait « La vie des martyrs est devenue elle-même Eucharistie, incorporée dans le mystère du grain de blé qui meurt et qui devient fécond. Le sang des martyrs est semence de chrétiens, a dit Tertullien. De même que de la mort du Christ de son côté ouvert est née l'Église, de même, la mort des témoins est féconde pour la vie future de l'Église. La vision de la troisième partie du secret est tellement angoissante à ses débuts, s'achève donc sur une image d'espérance. Aucune souffrance n'est vaine, et précisément, une Église souffrante, une Église des martyrs, devient un signe indicateur pour l'homme à la recherche de Dieu. L'expression « signe indicateur » utilisée par le cardinal Ratzinger ne fait que traduire l'image des anges arrosant du sang des martyrs les âmes qui s'approchent de Dieu. Et si nous recevions cette vision dans la louange et non dans une lugubre lamentation? Nous pouvons rendre grâce à Dieu de cette foule de martyrs, connus ou inconnus, qui ont donné leur vie par fidélité à leur Seigneur. Puisons de leur sacrifice la force de vivre en chrétien, en aimant Dieu sans limite et sans crainte.
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Donne, Seigneur, donne le salut. Donne, Seigneur, donne la victoire. Psaume 117, 25.

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1: Sœur Lucie, rapportant dans son quatrième mémoire l'apparition du 13 juillet 1917, présenta deux moyens donnés par Marie pour éloigner les fléaux prêts à se déverser sur la terre par suite des péchés des hommes. L'un d'eux est la communion réparatrice des premiers samedis du mois. Cette pratique, seulement énoncée le 13 juillet, fut explicitée des années plus tard lors du noviciat de Lucie pour entrer dans la congrégation des sœurs de Sainte Dorothée, la famille religieuse qui l'avait recueillie et instruite à Porto. Elle fut envoyée au couvent de Pontevedra, ville espagnole située dans la région de la Galice et proche de la frontière nord du Portugal. Le 10 décembre 1925, la cellule de la religieuse s'illumina et apparut la Sainte Vierge accompagnée de l'enfant Jésus. Notre-Dame prononça ces mots en montrant son cœur immaculé. « Vois, ma fille, mon cœur, entouré d'épines, que les hommes ingrats m'enfoncent à chaque instant par leurs blasphèmes et leurs ingratitudes. Toi, du moins, tâche de me consoler, et dis à tous ceux qui, pendant 5 mois, le premier samedi, se confesseront, recevront la Sainte Communion, réciteront un chapelet et me tiendront compagnie pendant 15 minutes en méditant sur les 15 mystères du rosaire, en esprit de réparation, je promets de les assister à l'heure de la mort avec toutes les grâces nécessaires pour le salut de leur âme. Réserver un jour par mois pour un acte de dévotion particulier n'était pas une pratique nouvelle. Déjà, en 1688, le Christ, apparaissant à Sainte Marguerite Marie, promit à tous ceux qui communieraient les premiers vendredis du mois, 9 fois de suite, le secours de sa grâce à l'heure de leur mort. Conjointement, se développa la pratique de vénérer la Sainte Vierge pendant un certain nombre de samedis. À la fin du XVIIe siècle, le dominicain Jean-François Bernard invitait les fidèles à communier 15 samedis de suite, en référence aux 15 mystères du rosaire. Cette pratique fut reprise par le bienheureux Bartolo Longo à la fin du XIXe siècle. Il conservait le même nombre de jours, mais les espaçait, ne gardant que les premiers samedis du mois, lendemain des jours consacrés au Sacré-Cœur. Cette pratique se développa rapidement, avec des variantes sur le nombre, qui se réduisit parfois à 12 ou à 9. Le pape Pie X encouragea cette dévotion en accordant à ceux qui la suivraient une indulgence plénière. Il voyait en elle une belle expression de la piété envers Marie Immaculée et un acte de réparation des outrages faits à son saint nom et à ses privilèges par des hommes impies. Ainsi, l'apparition de Notre-Dame à Sœur Lucie apparemment n'apportait rien de nouveau. Pire que cela, par le nombre de samedis imposés, qui n'étaient plus que 5, on pourrait penser qu'un laxisme s'installerait au sein d'une pratique ancestrale. Sœur Lucie répondit à cette objection par une lettre envoyée à son confesseur. Elle lui confiait une parole de Jésus qui lui fut intérieurement adressée. « C'est vrai, ma fille, que beaucoup d'âmes commencent, sous-entendu la pratique des 15 premiers samedis du mois, mais peu vont jusqu'au bout, et celles qui persévèrent le font pour recevoir les grâces qui sont promises. Les âmes qui honorent les 5 premiers samedis avec ferveur et dans le but de faire réparation au cœur de ta mère du ciel me plaisent davantage que celles qui en font 15 en restant tièdes et indifférentes. Autrement dit, ce n'est pas le nombre qui compte, mais la ferveur. De plus, dans cette réponse du Seigneur, le point central de cette dévotion est le désir de consoler Marie et de réparer les fautes commises quotidiennement contre elle, en commençant par ne pas l'offenser soi-même, d'où la confession, d'adorer avec elle Jésus en méditant sur les mystères du rosaire et en recevant la Sainte Communion. Ne réduisons pas le message de Fatima à une liste de pratiques à exercer et de prières à réciter. Sœur Lucie nous invite à aller à l'essentiel, aimer Jésus en honorant dignement sa Sainte Mère.
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1: Sœur Lucie reçut, sous forme d'apparition céleste ou de voix intérieure, la forme renouvelée d'une pratique ancienne. Elle consiste à honorer la Sainte Vierge, plus particulièrement pendant le premier samedi de 5 mois consécutifs. En ce jour, il est demandé de se confesser, de recevoir la Sainte Communion, de réciter le chapelet et de méditer pendant 15 minutes les mystères du rosaire. Pour ce dernier point, une grande liberté est donnée. On peut passer tout ce laps de temps sur un seul mystère ou sur plusieurs, voire la totalité. Il est évident qu'on ne peut suivre tous les actes de dévotion donnés aux hommes par intervention céleste depuis l'origine de la chrétienté. Ces pratiques sont associées à une société déterminée, à un contexte historique particulier, même si leur contenu peut paraître universel. C'est le cas de la dévotion des 5 premiers samedis du mois, qui s'est développée dans la période entre les 2 guerres mondiales, avec le poids du souvenir et la crainte d'un nouveau conflit. D'où l'insistance sur la réparation, notion qui s'est perdue et qu'il serait bon de retrouver et d'adapter à notre époque. Rien n'interdit, bien sûr, d'adopter cette dévotion, à condition de ne pas multiplier les actes de la piété populaire au risque de perdre l'essentiel. On peut aussi conserver un unique point de cette pratique qui peut sembler le plus profitable pour la vie spirituelle de chacun. Par exemple, méditer en silence pendant 15 minutes, un jour par semaine, de préférence le samedi, les mystères du rosaire, sans avoir à réciter les prières associées, peut aider à renouveler la récitation du chapelet.

0: l'est. Plus que la pratique, ce qui est important est l'esprit, la finalité d'une démarche de piété populaire. Sœur Lucie, dans une lettre adressée à sa marraine de confirmation, écrite le 1er novembre 1927, moins de 2 ans après l'apparition à Pontevedra, présenta l'essentiel de cet acte de dévotion. Je ne sais pas si vous connaissez déjà la dévotion de réparation des 5 samedis au cœur immaculé de Marie. Comme elle est encore récente, j'aimerais vous inspirer de faire cette pratique, parce que c'est demandé par notre chère Mère divine, et Jésus a manifesté le désir qu'elle soit pratiquée. Il me semble que nous sommes heureuses de pouvoir donner à notre très chère Mère du Ciel cette preuve d'amour, car nous savons son désir qu'elle lui soit offerte. N'est-il pas vrai que notre plus grand bonheur est d'être tout entier à Jésus et à Marie, et de les aimer sans réserve? Nous devons chercher à aimer comme les saints, non seulement pour jouir de Jésus, ce qui est le moins important, car si nous ne jouissons pas de Jésus ici-bas, nous jouirons de lui là-haut, mais pour donner à Jésus et à Marie la consolation d'être aimés. Dans cette finale, on entend la voix de ses 2 petits cousins, celle de François, qui cherchait à consoler Jésus en toutes choses, et celle de Jacinthe, qui aimait chanter son amour pour le cœur immaculé de Marie. L'essentiel est admirablement donné dans cette lettre, c'est d'aimer, sans chercher à recevoir en retour. Même si celui qui pratique entièrement cette dévotion ne ressent en lui-même aucun bénéfice, au moins apparemment, il a la consolation d'avoir obéi à une invitation divine. Il n'a pas cherché des pratiques qui correspondaient à son goût, mais docilement, il a suivi une démarche qui lui a été imposée. Les fruits de ses efforts ne sont pas forcément sensibles, mais ils ont été certifiés par Jésus à Sœur Lucie. Ils sont de 3 ordres. Le premier le concerne personnellement. Notre-Dame lui portera secours au moment d'épreuve, et plus particulièrement à sa mort. Le second est destiné à la conversion des pécheurs, et le troisième, qui dépend du second, permet à la miséricorde divine d'éloigner des fléaux destructeurs de l'humanité entière. Pendant ce centenaire des apparitions de Fatima, nous pouvons demander aux 3 petits bergers de nous faire redécouvrir des notions importantes de la vie chrétienne, comme celle de la réparation et de la pénitence, pour pouvoir comme eux les comprendre et les pratiquer pour le plus grand plaisir de Jésus et de Marie.
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1: Le 13 juillet 1917, Notre-Dame avait annoncé de nombreux fléaux qui menaçaient le monde entier et avait brièvement mentionné des moyens pour les éviter. L'un d'eux était la consécration de la Russie à son cœur immaculé. Cette demande fut renouvelée d'une manière plus explicite lors de la grande apparition trinitaire au couvent de Tuy en 1929. La Sainte Vierge dit à Sœur Lucie « Le moment est venu où Dieu demande au Saint-Père de faire, en union avec tous les évêques du monde, la consécration de la Russie à mon cœur immaculé, promettant de la sauver par ce moyen. Ils sont si nombreux, les pécheurs que la justice de Dieu condamne pour des péchés commis contre moi, que je viens demander réparation, sacrifie-toi à cette intention et prie. » Il est important de souligner que la demande de la consécration de la Russie ne fut pas considérée comme un acte extérieur, comme une formalité à remplir pour permettre à Dieu d'agir en ce pays. Elle est associée à une démarche personnelle de chaque fidèle en esprit de sacrifice et de réparation. Ceci est bien apparent dans la formulation de la requête de Sœur Lucie destinée au pape. Elle la fit passer par l'intermédiaire de son directeur de conscience, le père Consalves. Elle écrivait en mai 1930 « Si je ne me trompe, le bon Dieu promet de mettre fin à la persécution en Russie si le Saint-Père daigne faire et ordonne aux évêques du monde catholique de faire également un acte solennel et public de réparation et de consécration de la Russie au Très-Saint Cœur de Jésus et de Marie. » Elle demandait dans cette même lettre l'approbation du Saint-Père en faveur de la communion réparatrice des premiers samedis du mois. Ainsi, dans l'esprit de Lucie, il ne fallait pas séparer les actes officiels des pratiques individuelles. Il est bien évident qu'on ne peut demander une consécration d'un pays sans d'abord l'avoir réalisé soi-même. Si cet aspect personnel n'est pas explicitement mentionné dans les révélations de Fatima, il est bien implicitement présent, comme le montre d'ailleurs la vie des trois petits bergers. Le 13 mai, ils avaient offert leur vie entière à Dieu par les mains de Marie. Il n'est pas inutile de rappeler que seul Dieu consacre, il le fait par le sacrement du baptême. Un acte de consécration, qu'il soit prononcé par des personnes s'engageant dans la vie religieuse ou par de simples laïcs, n'est qu'un renouvellement des promesses baptismales. Il est toujours adressé à Dieu, l'origine et la finalité des engagements prononcés. En effet, lui seul peut vaincre l'inertie humaine et élever chaque baptisé à sa vie divine. Cet acte de consécration peut être accompli par l'intermédiaire de Marie, parfait modèle d'une personne entièrement donnée à son Seigneur. Mais la Sainte Vierge n'est pas seulement un exemple à suivre, elle est aussi la gardienne des vœux prononcés et un soutien par son amour maternel. C'est dans cet esprit que de nombreux chrétiens, du Moyen-Âge jusqu'à nos jours, se consacrent à Marie. Ils s'engagent ainsi à conformer toute leur vie aux exigences évangéliques. Ils expriment leur résolution par une prière soit existante, comme celle de Saint Grignon de Montfort, ou par des paroles plus personnelles. Sœur Lucie rédigea plusieurs prières de consécration. L'une d'elles est un admirable résumé des différentes apparitions de Fatima. En l'écoutant, nous pouvons la faire nôtre. Ô Vierge Marie, Mère de Dieu et notre Mère, je me consacre à votre cœur immaculé pour être pleinement offerte et consacrée au Seigneur. Veuillez, s'il vous plaît, me prendre sous votre protection maternelle. Défendez-moi contre les dangers. Aidez-moi à vaincre les tentations, à fuir les péchés, et veillez, je vous en conjure, sur la pureté de mon corps et de mon âme. Que votre cœur immaculé soit mon refuge et le chemin qui conduit jusqu'à Dieu. Donnez-moi la grâce de prier et de me sacrifier par amour pour Jésus, pour la conversion des pécheurs, et en union avec le cœur de votre divin Fils, je veux vivre pour la très sainte Trinité en qui je crois, que j'adore, que j'espère et que j'aime. Ainsi soit-il.
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Marie est un mystère. Il y a en elle une profondeur qui nous échappe, mais dans laquelle nous pouvons nous immerger toujours plus. C'est un mystère immense.